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7: Voici vos nouvelles Arsenal Média. La Sûreté du Québec a saisi ce matin d'importantes quantités de drogue lors d'une opération sur la contrebande de cannabis. Une cinquantaine de policiers ont ainsi été mobilisés pour effectuer des perquisitions à Montréal, Repentigny, L'Assomption, Saint-Sulpice et Grandeville-sur-la-Rouge. Des résidences, des véhicules ainsi qu'un entrepôt sont visés par cette opération. Une athlète de Crabtree représentera le Canada au championnat panaméricain junior d'haltérophilie au Mexique. Anaïs Gadouri fait ainsi partie des 7 Canadiens à avoir été sélectionnés pour cet événement. Ce sera d'ailleurs sa première compétition internationale, alors qu'elle avait soulevé une charge de 66 kg à l'arraché et une de 86 kg à l'épaulé jeté lors du dernier championnat canadien junior. La construction d'un tout nouveau complexe commercial et sportif a récemment été entamée à Saint-Paul. Sportdeck y ouvrira sa deuxième succursale au rez-de-chaussée. Le tout comprendra une surface de jeu pour le deck hockey, des simulateurs multisports, ainsi qu'un bar-café avec une boutique. L'agence de marque intégrée, Guidi.co, pour sa part, installera ses nouveaux locaux au deuxième étage. L'inauguration de ce nouveau complexe est prévue pour l'hiver 2027 et mènera à la création de plusieurs emplois dans la région. Côté météo, ce soir, passage nuageux avec une température autour de 21 degrés. Cette nuit, ciel variable avec une température de 12 degrés. Et demain, ensoleillé avec passage nuageux et un mercure avoisinant les 21 degrés.

Mercredi 16 septembre 2026. Merci beaucoup de passer cette soirée avec le meilleur de la musique dans la Nadière à Hausse 103.5. Je m'appelle Mathieu Guimond. 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Non, mais c'est pas parfait, ça. Vous autres, de quel endroit vous nous écoutez en ce mercredi soir dans la Nadière, que vous soyez au travail, sur la route, à la maison, donnez-nous de vos nouvelles via nos réseaux sociaux, via notre site web, via notre page Facebook, histoire d'avoir de vos nouvelles en ce mercredi.

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2: Voici vos nouvelles Arsenal Média. La Sûreté du Québec a saisi ce matin d'importantes quantités de drogue lors d'une opération sur la contrebande de cannabis. Une cinquantaine de policiers ont ainsi été mobilisés pour effectuer des perquisitions à Montréal, Repentigny, L'Assomption, Saint-Sulpice et Grandeville-sur-la-Rouge. Des résidences, des véhicules ainsi qu'un entrepôt sont visés par cette opération. Une athlète de Crabtree représentera le Canada au championnat panaméricain junior d'haltérophilie au Mexique. Anaïs Gadouri fait ainsi partie des 7 Canadiens à avoir été sélectionnés pour cet événement. Ce sera d'ailleurs sa première compétition internationale, alors qu'elle avait soulevé une charge de 66 kg à l'arraché et une de 86 kg à l'épaulé jeté lors du dernier championnat canadien junior. La construction d'un tout nouveau complexe commercial et sportif a récemment été entamée à Saint-Paul. Sportdeck y ouvrira sa deuxième succursale au rez-de-chaussée. Le tout comprendra une surface de jeu pour le deck hockey, des simulateurs multisports, ainsi qu'un bar-café avec une boutique. L'agence de marque intégrée, Guidi.co, pour sa part, installera ses nouveaux locaux au deuxième étage. L'inauguration de ce nouveau complexe est prévue pour l'hiver 2027 et mènera à la création de plusieurs emplois dans la région. Côté météo, ce soir, passage nuageux avec une température autour de 21 degrés. Cette nuit, ciel variable avec une température de 12 degrés. Et demain, ensoleillé avec passage nuageux et un mercure avoisinant les 21 degrés.

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6: Voici vos nouvelles Arsenal Média. La Sûreté du Québec a saisi ce matin d'importantes quantités de drogue lors d'une opération sur la contrebande de cannabis. Une cinquantaine de policiers ont ainsi été mobilisés pour effectuer des perquisitions à Montréal, Repentigny, L'Assomption, Saint-Sulpice et Grandeville-sur-la-Rouge. Des résidences, des véhicules ainsi qu'un entrepôt sont visés par cette opération. Une athlète de Crabtree représentera le Canada au championnat panaméricain junior d'haltérophilie au Mexique. Anaïs Gadouri fait ainsi partie des 7 Canadiens à avoir été sélectionnés pour cet événement. Ce sera d'ailleurs sa première compétition internationale, alors qu'elle avait soulevé une charge de 66 kg à l'arraché et une de 86 kg à l'épaulé jeté lors du dernier championnat canadien junior. La construction d'un tout nouveau complexe commercial et sportif a récemment été entamée à Saint-Paul. Sportdeck y ouvrira sa deuxième succursale au rez-de-chaussée. Le tout comprendra une surface de jeu pour le deck hockey, des simulateurs multisports, ainsi qu'un bar-café avec une boutique. L'agence de marque intégrée, Guidi.co, pour sa part, installera ses nouveaux locaux au deuxième étage. L'inauguration de ce nouveau complexe est prévue pour l'hiver 2027 et mènera à la création de plusieurs emplois dans la région. Côté météo, ce soir, passage nuageux avec une température autour de 21 degrés. Cette nuit, ciel variable avec une température de 12 degrés. Et demain, ensoleillé avec passage nuageux et un mercure avoisinant les 21 degrés.

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Mercredi 16 septembre 2026. Merci beaucoup de passer cette soirée avec le meilleur de la musique dans la Naudière à au 103.5. Je m'appelle Mathieu Guimond. On va passer la soirée ensemble avec, entre autres, des propositions d'activités à faire au cours des prochains jours et des prochaines semaines dans la Naudière. Un concours qui pourrait vous faire gagner gros et qui pourrait vous faire voir du pays, voyager, ça vous tente? 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Non, mais c'est pas parfait, ça? Vous autres, de quel endroit vous nous écoutez en ce mercredi soir dans la Naudière? Que vous soyez au travail, sur la route, à la maison, donnez-nous de vos nouvelles via nos réseaux sociaux, via notre site web, via notre page Facebook, histoire d'avoir de vos nouvelles en ce mercredi.

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2: Voici vos nouvelles Arsenal Média. La Sûreté du Québec a saisi ce matin d'importantes quantités de drogue lors d'une opération sur la contrebande de cannabis. Une cinquantaine de policiers ont ainsi été mobilisés pour effectuer des perquisitions à Montréal, Repentigny, L'Assomption, Saint-Sulpice et Grandeville-sur-la-Rouge. Des résidences, des véhicules ainsi qu'un entrepôt sont visés par cette opération. Une athlète de Crabtree représentera le Canada au championnat panaméricain junior d'haltérophilie au Mexique. Anaïs Gadouri fait ainsi partie des 7 Canadiens à avoir été sélectionnés pour cet événement. Ce sera d'ailleurs sa première compétition internationale, alors qu'elle avait soulevé une charge de 66 kg à l'arraché et une de 86 kg à l'épaulé jeté lors du dernier championnat canadien junior. La construction d'un tout nouveau complexe commercial et sportif a récemment été entamée à Saint-Paul. Sportdeck y ouvrira sa deuxième succursale au rez-de-chaussée. Le tout comprendra une surface de jeu pour le deck hockey, des simulateurs multisports, ainsi qu'un bar-café avec une boutique. L'agence de marque intégrée, Guidi.co, pour sa part, installera ses nouveaux locaux au deuxième étage. L'inauguration de ce nouveau complexe est prévue pour l'hiver 2027 et mènera à la création de plusieurs emplois dans la région. Côté météo, ce soir, passage nuageux avec une température autour de 21 degrés. Cette nuit, ciel variable avec une température de 12 degrés. Et demain, ensoleillé avec passage nuageux et un mercure avoisinant les 21 degrés.

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0: certainement les 100 000 matins du 1035 édition du jeudi. Nous sommes le 17 septembre. Un petit peu de soleil, un petit peu de nuages pour partir aujourd'hui, mais ça va se dégager en fin d'après-midi. Le maximum aujourd'hui, 22 degrés. Ce soir, cette nuit, un petit peu de nuages, minimum 10. Demain, vendredi, là, c'est beau. Là, c'est du soleil. 21 comme maximum, soleil aussi pour samedi, maximum 18. Pour dimanche, on parle de nuages maintenant, maximum 19. On parlait de pluie pour dimanche hier, donc ça s'améliore. Actuellement, sur les Grands Joliettes, on a 13 degrés. Le soleil se lève à 6h34 ce matin, se couche ce soir à 19h02. Et en manchette ce matin, on va revenir sur le deuxième débat des chefs, celui d'hier présenté du côté de Nouveau. Et cette fois, c'est Paul Saint-Pierre-Plamondon qui a été la cible principale. On va y revenir dans les prochaines minutes. Au sport, une victoire du CF Montréal hier. On s'en va en finale du championnat canadien. On va y revenir aussi. On va également parler showbiz. On a dévoilé hier les nommés en vue du prochain gala de la disque. Lou, Adrianne, Cassidy et Angine de Poitrine. Angine de Poitrine qu'on voit partout présentement. Ils seront aussi possiblement récompensés ici, chez eux, au Québec. Parce que ils ont en tout cas un paquet de nominations. C'est 11 pour Angine de Poitrine, 12 pour Lou, Adrianne, Cassidy. Le gala qui sera animé encore une fois par Pierre-Yves Roy Desmarais. Ça va se passer le 8 novembre prochain. Un peu de musique pour partir. On commence avec les trois accords. Voici Hawaiian. Ouais, on est encore en été. On est encore en été pour quelques jours. On prend un bon déjeuner et on vous souhaite à tous une très belle journée.
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1: Oui, en une de la presse, d'abord ce matin, on revient sur le deuxième débat télévisé présenté hier sur les ondes de Nouveau. Et ce qu'on tient, d'abord, c'est que Paul Saint-Pierre Plamondon a été beaucoup plus attaqué hier soir que lundi soir. C'est un petit peu normal parce que d'abord, c'est lui qui a gagné, selon les sondages, le débat de mardi. Et en plus, il est actuellement en avance dans les sondages. Donc, n'a pas été épargné hier. On a beaucoup parlé du référendum. Christine Fréchette qui a dit, est-ce vraiment le temps d'ajouter de l'incertitude avec le référendum de Paul Saint-Pierre Plamondon? Éric Duhaime qui a dit, on n'a aucun intérêt présentement à partir une chicane avec Ottawa. Au contraire, il dit, on a intérêt à s'allier. Charles Milliard a dit, il n'y a rien qui ne justifie de rouvrir ce débat sur la souveraineté. A demandé à Paul Saint-Pierre Plamondon comment il pouvait, dans le contexte, penser que c'est une bonne solution pour l'avenir. Et Paul Saint-Pierre Plamondon lui a répondu, 80% des Québécois ne veulent pas du Parti libéral. Est-ce que je vais vous dire d'arrêter de prôner vos idées? Évidemment pas. Il y a Ruba Gazal qui a dit, elle, que le Québec devait cesser de se fier à une autre nation, le Canada, pour parler à sa place et défendre ses intérêts face au protectionnisme américain. Sinon, il y a Christine Fréchette qui a fait un mea culpa. Elle a dit, la CAQ n'a pas été parfaite. La CAQ a fait des erreurs, mais elle dit, on a appris de ça. Elle dit, j'ai corrigé le tir. Ça n'a pas empêché, évidemment, ses adversaires d'attaquer le bilan de la CAQ. Charles Milliard qui a dit, le gaspillage à la CAQ, on dirait que vous magasinez chez Costco. Il dit, ça vient en format géant et en paquet de 6. Nordvolt, Nemaska, Sifa, Saclic, les Kings de Los Angeles. Ruba Gazal a demandé à Paul Saint-Pierre Plamondon des détails au sujet de son plan pour réduire la taille de l'État. Parti québécois promet de réduire la masse salariale de la fonction publique de 2,5%, mais refuse de préciser combien de fonctionnaires seraient touchés. Combien de personnes vont perdre leur emploi? C'est ce qu'a demandé Ruba Gazal à Paul Saint-Pierre Plamondon, sans obtenir de réponse. Concernant l'exploration et l'exploitation du gaz de schiste, c'est actuellement interdit au Québec depuis 2022. Il y a Éric Duhaime qui veut les relancer pour être plus souverain énergétiquement. Il dit, de toute façon, on le consomme, le gaz naturel. C'est beaucoup mieux de le faire localement. Actuellement, c'est Donald Trump qui tient le robinet. Toujours selon Éric Duhaime. Concernant le privé en santé, Éric Duhaime, qui veut aussi permettre aux milliers de Québécois sur les listes d'attente d'aller au privé, ce qui serait payé par l'assurance publique. Il dit, pourquoi on se priverait de l'efficacité du privé au nom d'un dogme idéologique? Ça fait la une également du Journal de Montréal de ce matin. Après avoir remporté le premier débat, Paul Saint-Pierre Plamondon, qui est devenu hier la cible, beaucoup plus ciblée hier qu'au premier débat. Le référendum qui a été au cœur de cet affrontement hier soir. On nous en parle donc aussi dans le Journal de Montréal. Et on nous parle également de cette vague d'incendies, des dizaines de restaurants incendiés. On se demande qui en veut aux restaurateurs. Des restaurants des Laurentides et de Lanaudière qui ont été au cœur de cette série de d'incendies. Et ceux qui n'ont pas encore brûlé dans la région et dans les Laurentides sont inquiets, évidemment. Quand on regarde les municipalités ici et dans les Laurentides, les plus touchées depuis 2021, huit incendies du côté de Saint-Lin-Laurentide. 6 à Val-David, 5 à Saint-Sauveur. On va en parler d'ailleurs ce matin, ce soir, c'est-à-dire à JE. On va en parler à JE ce soir. Qui veut faire peur aux restaurateurs? C'est le sujet de l'émission de ce soir, du côté de TVA. Il est 6h10, voici Patrice Michaud avec 1977.

Il y a le système 911 qui était en panne actuellement dans plusieurs villes du Canada. Le Québec est touché aussi. Donc, on demande aux gens qui auraient une urgence de contacter directement le corps de police de votre municipalité ou encore la Sûreté du Québec. Ça devrait se régler, on l'espère, le plus rapidement possible. Mais sinon, si jamais le service 911 est en panne chez vous, sur les pages des différents pages Facebook des différents corps de police, là, on affiche le numéro de téléphone à composer en cas d'une urgence. Voici Fouki à l'instant avec Hades.

0: Il y a la ville de Notre-Dame-des-Prairies qui invite la population à découvrir Banc Public, une exposition de l'artiste peintre Louise Saint-Jean à compter de demain jusqu'au 24 octobre. C'est à la salle d'exposition du Centre des arts et des loisirs Alain Larue. Il y a un vernissage en présence de l'artiste Louise Saint-Jean qui aura lieu d'ailleurs ce soir à compter de 17h30. À venir, les informations avec Jessica Potsou.
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0: Ah, que c'est difficile sur la 40. Il y a eu incident 40 Ouest. Une fois rendu à Montréal, à la hauteur du pont d'étagement du CN, un camion semi-remorque en feu. Ça fait que présentement, c'est très, très difficile. Il y a une congestion là, majeure. Ça commence avant Brien et ça congestionne comme ça solidement là, jusqu'une fois rendu. De l'autre côté du pont du CN. Donc, c'est une congestion presque jusqu'à Henri Bourassa. Il y a du monde. Par la suite, pour les changeurs en joue, ça va très, très bien. Rue Notre-Dame à Repentigny, ben, comme il y a beaucoup de monde sur la 40, ben, ça fait que la rue Notre-Dame est aussi congestionnée ce matin. C'est une option que bien des gens privilégient, mais là, c'est une congestion depuis avant le boulevard Iberville. Beaucoup de monde aussi sur le boulevard Céline Dion, là, Charlemagne, entre la 40 et la rue Notre-Dame, parce que les gens veulent aller emprunter justement Notre-Dame. Ça crée aussi une congestion sur la 640 depuis la montée des pionniers, jusqu'une fois rendu quand on embarque dans cette congestion, c'est pour un bon moment. 25 Sud, Il y a du monde aussi depuis la 640 jusqu'une fois rendu au pont de l'île Saint-Jean. C'est solide ce matin encore une fois à la plaine vers la 640 depuis avant la montée majeure. Ça congestionne jusqu'une fois rendu à la rue Napoléon sur le chemin Gascon à Mascouche, le Grand Joliette, actuellement, ça va bien. 158 du côté de Saint-Lin-Laurentide vers Sainte-Sophie, une fois la 335 dépassée. Là aussi, encore une fois, congestion ce matin.
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0: Ouais, avec Jessica Potsou, et on va commencer, Jessica, avec le bilan de la journée d'hier dans cette campagne électorale.
10: Tout à fait. La chef caquiste Christine Fréchette était encore une fois à l'offensive lors du deuxième débat de la campagne électorale hier soir sur les ondes de Nouveau. Elle s'est attaquée à son rival péquiste Paul Saint-Pierre Plamondon, même lorsqu'elle était en duel avec un autre chef. Christine Fréchette a notamment dit avoir besoin de savoir de la part de Paul Saint-Pierre Plamondon ce qui arriverait à l'année 1 d'un Québec souverain. Madame Fréchette a fait preuve d'une petite dose d'humilité en début de débat en affirmant que la CAQ n'a pas été parfaite. Le service d'appel au 911 est perturbé ce matin par une problématique technique qui affecte l'acheminement des appels reçus. Plusieurs corps policiers et villes ont signalé le problème sur leur page Facebook, invitant les citoyens à appeler directement leur service en cas d'urgence. La situation semblerait toucher des corps policiers de partout au Canada. Chez nous, une personne a perdu la vie hier après-midi à Sainte-Élisabeth à la suite d'un accident impliquant deux véhicules à l'angle du chemin Saint-Thomas et du rang de la Chaloupe. La collision serait survenue après qu'un des conducteurs ait omis d'effectuer son arrêt obligatoire. Le décès du passager arrière d'une des deux voitures a été confirmé sur les lieux, alors que trois autres personnes ont été transportées à l'hôpital pour y soigner des blessures qui ne mettraient pas leur vie en danger. La route a été fermée pendant plusieurs heures afin de permettre l'analyse de la scène. Pour terminer, la ville de Joliette mettra en place une troisième zone de déneigement l'hiver prochain afin d'assouplir la gestion du stationnement. La zone A qui couvre le centre-ville demeure inchangée, tandis que la zone B est maintenant divisée en deux. En ce qui concerne la zone C, elle regroupera les rues situées au sud de la route 158. Ce nouveau découpage permettra d'appliquer les interdictions de stationnement selon les besoins de déneigement propres à chaque zone. Par conséquent, le stationnement de nuit pourrait être autorisé dans les autres secteurs du territoire quand une opération de déneigement est nécessaire. Voilà, ça complète. Pour plus de nouvelles, consultez monjoliette.com.
0: Ben c'est génial, ça. Bravo. On va parler météo. Vous dire que pour aujourd'hui, c'est une alternance soleil-nuage pour partir. Ça va se dégager en fin d'après-midi, maximum 22. Ce soir, cette nuit, quelques nuages, minimum 10. Demain, c'est beau. Demain, c'est du soleil, maximum 21. Soleil aussi pour samedi, maximum 18. Présentement, sur le Grand Joliette, on a 13 degrés. Pas si mal aussi pour dimanche. On parlait hier de pluie pour dimanche. Là, on parle de nuages. Nuages avec un maximum à 19. Ouais, 13 degrés présentement sur le Grand Joliette. On est bien, c'est confortable. On vous souhaite une belle journée. On va saluer ce matin particulièrement les gens de Ville-Saint-Gabriel, les gens de Crabtree et puis les gens de Saint-Jacques. Et dans les prochaines minutes, deux pièces qui, à pareille date, étaient numéro 1 sur le palmarès Billboard. Vous votez et vous pourriez gagner des billets du cinéma RGFM. Jean Leloup! Tu te bois à cette heure-là, lui? Voici Balade à Toronto.

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Si j'avais su, à 6h34, on a le duel des numéros 1, 2 pièces qui, à pareille date, quelque part dans le temps, étaient au sommet du palmarès Billboard. Et vous me dites laquelle est votre préférée, laquelle vous rappelle les meilleurs souvenirs. On s'en va pour partir en 1999, 17 septembre 1999. Première position pour Enrique Iglesias. Oui.

Enrique Iglesias. C'était au sommet il y a 27 ans de ça, en 1999. Deuxième extrait. On est cette fois-ci 16 ans derrière en 2010. Première position sur Billboard le 17 septembre pour Eminem avec Rihanna.

Avec Rihanna, Love the Way You Lie, c'était au sommet en 2010, celle-là. Donc, laquelle est votre préférée? Baila Moss ou encore Love the Way You Lie? C'est par téléphone ou par texto 450-753-1035 pour avoir une chance de gagner demain matin les billets du cinéma RGFM. Voici GF Posé avec Ballon Sonde.

0: Il y a 45 ans aujourd'hui, le 17 septembre en 1971, Radio-Canada diffusait le tout premier épisode de l'émission Les Pierres à feu. Version québécoise des Pierres à feu avec Fred Caillou, Arthur Laroche, Délima, Bertha. Il y a un livre qui a été lancé qui s'appelle Un dîner avec les Pierres à feu qui nous explique le succès, qui tente de nous expliquer le succès incroyable parce que ça a joué et rejoué sur l'heure du lunch. On est plusieurs à avoir dîné avec les Pierres à feu du temps de l'école primaire, secondaire. Et puis, c'est un livre super intéressant vraiment pour ceux qui ont trippé sur les Pierres à feu. C'était doublé avec des en québécois par de très, très bons acteurs d'ailleurs. Et ouais, c'était quelque chose, vraiment. Bien content d'avoir un livre qui nous retrace cette belle époque. Yabadabadou!
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5: Que c'est difficile. Pourquoi c'est difficile? Parce qu'il y a eu un incident très tôt ce matin sur la 40 Ouest. Une fois rendu à Montréal, là, au niveau du pont détachement du CN, camion semi-remorque en feu. Alors, ce que ça fait, c'est que ça amène des services d'urgence, tout ça, fermeture de voie et congestion monstre, majeure. C'est encore une congestion depuis Valmont présentement. Là. Valmont, là, ça congestionne jusqu'une fois rendu. Presque Henri Bourassa, à Montréal. C'est longtemps. Par la suite, ça va très bien, évidemment. Là, on tente de trouver des solutions. Donc, on emprunte, plusieurs empruntent le boulevard Céline Dion à Charlemagne pour rejoindre la rue Notre-Dame. Donc, il y a beaucoup de monde sur le boulevard Céline Dion, beaucoup de monde sur la rue Notre-Dame à Repentigny. Beaucoup de monde. C'est depuis la rue Jean-Talon. C'est difficile aussi. Si on regarde par la suite, donc je vous le disais, ça va bien. Si vous optez pour
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5: Ben oui, salutations aux gens de chez Meubles SJ Dion. Juste finir, la circulation 640 vers la 40. Ben évidemment, comme il y a beaucoup de monde sur la 40, ça congestionne là aussi depuis avant la montée des pionniers. La rue du côté de la Plaine, oui, voilà. La Plaine vers la 640, c'est sur le boulevard Laurier. C'est une congestion, encore une fois, ce matin. Ça commence un peu après la montée majeure. C'est juste qu'une fois rendu au boulevard des Entreprises, du côté de Mascouche. Ouais, il y a du monde. Il y a du monde partout ce matin. 25 sud, on est avant la 640 jusqu'au pont de l'île Saint-Jean. Beaucoup de monde aussi sur le chemin Gascon à Terrebonne, entre la 640 et puis la 25. Pour le Grand Joliette actuellement, ça va bien. 6h56.
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3: Bon jeudi, ici Louis-Philippe Arnoirel. Le service d'appel au 911 est perturbé ce matin par une problématique technique qui affecte l'acheminement des appels reçus. Plusieurs corps policiers ont signalé le problème sur leur page Facebook, invitant les citoyens à appeler directement leur service en cas d'urgence. La situation semblerait toucher des corps policiers partout au Canada. En politique, la chef caquiste Christine Fréchette est encore une fois à l'offensive lors du deuxième débat de la campagne électorale hier soir sur les ondes de Nouveau. Elle s'est attaquée à son rival péquiste Paul Saint-Pierre Plamondon, même lorsqu'elle était en duel avec un autre chef. Christine Fréchette a notamment dit avoir besoin de savoir de la part de Paul Saint-Pierre Plamondon de ce qui arriverait à l'année 1 d'un Québec souverain. Madame Fréchette a fait preuve d'une petite dose d'humilité en début de débat en affirmant que la CAQ n'a pas été parfaite. Au fédéral, le premier ministre Mark Carney a été chaleureusement accueilli hier au Parlement européen, où la présidente de la Commission européenne a proposé de faire du Canada le premier membre associé de l'Union. Ursula von der Leyen a plaidé pour une alliance pour l'avenir, allant au-delà de l'accord de libre-échange couvrant notamment la défense, l'énergie et les minéraux critiques. Le nouvel ambassadeur canadien auprès de l'UE, Jonathan Wilkinson, a toutefois nuancé la portée de l'expression « membre associé », affirmant que les deux parties se concentrent d'abord sur des résultats concrets. Cette démarche s'inscrit dans la volonté du Canada de diversifier ses partenariats, alors que le président américain Donald Trump a averti qu'une telle décision pourrait être considérée comme un acte hostile. Et par ailleurs, le président américain Donald Trump ordonne aux agences fédérales chargées de superviser les marchés publics aux États-Unis de retirer tous les produits d'origine canadienne. Cette mesure constitue la dernière escalade en date de la guerre commerciale menée par l'administration Trump après l'échec des négociations le mois dernier. Le président américain avait d'abord menacé de retirer tous les produits d'origine canadienne du calendrier des attributions du gouvernement fédéral la semaine dernière. C'est ce qui complète vos actualités Arsenal Media. Passez une bonne journée sur nos ondes.
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5: Oui, on parle de sport et on commence en parlant de soccer parce que le CF Montréal a gagné hier le match crucial contre les Whitecaps de Vancouver. On a gagné 2-1 au stade Saputo. Donc, au total des deux matchs de cette série demi-finale, on l'emporte 3-2. C'est le championnat canadien de soccer. Donc, on s'en va en finale contre maintenant le Forge FC. Ça va se passer cette finale le 21 octobre prochain au stade Saputo. Sinon, chez le Canadien, Caden Goulet va rater de 4 à 5 semaines. On vous le disait hier, il a été opéré après la dernière saison. Les Jets de Winnipeg ont suspendu hier leur gardien de but Connor Hellebuyck pour ne pas s'être présenté au camp d'entraînement. Il y a Drew Doughty qui a été nommé capitaine des Kings de Los Angeles. Baseball, victoire importante des Blue Jays hier 5-1 contre les Tigers de Détroit à Toronto. Et on est en congé aujourd'hui. On amorce une importante série demain de 3 matchs contre les Rangers du Texas au Texas. Dylan Cease devrait être le partant pour les Blue Jays. Et on a également du football ce soir, match du jeudi soir dans la NFL avec les Lions de Détroit qui affrontent les Bills de Buffalo à compter de 20h. Côté météo maintenant, pour d'abord aujourd'hui, c'est une alternance soleil-nuage. On dit que ça va se dégager en fin d'après-midi, maximum 22. Ce soir, cette nuit, quelques nuages, minimum 10. Demain, c'est beau, c'est du soleil, maximum 21. Soleil aussi pour samedi, maximum 18. Dimanche, des nuages, maximum 19. Présentement, sur le Grand Joliette, on a 13 degrés. Le soleil s'est levé à 6h34 ce matin, se couche ce soir à 19h02.
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Ouais, les 100 000 matins du Haut 103.5, édition du jeudi. Nous sommes le 17 septembre. On vous souhaite une très, très belle journée. On a lancé hier un livre de cuisine qui s'appelle « La cuisine d'Isabelle » avec, c'est Isabelle Deschamps-Plante qui a lancé ce livre et elle sera l'invitée de Johan Giroy dans la chronique culinaire autour de 7h50 ce matin. On va aussi recevoir ce matin Véronique Bourgault autour de 7h30. On parle de ce barbecue bénéfice, deuxième édition de ce barbecue bénéfice au profit de la Société de l'autisme de Lanaudière. Emmanuel Murray de la Société de l'autisme de Lanaudière sera aussi avec nous. Ça se passe en fin de semaine. C'est samedi de 10 à 15 heures au Family Prix Maxime Martineau. Belle journée vraiment avec hot dog, jeux gonflables, puis de surmois. On va y revenir dans une vingtaine, 20-25 minutes. Pour l'instant, la musique de Shaboozey. Voici Cowgirl dans les 100 000 matins. Bon déjeuner tout le monde.

0: On avait hier, du côté du bistrot Le Duc à Saint-Paul, une belle activité de réseautage organisée par Alexandra Frappier de Dans le Mille. Et puis, on a frappé dans le mille. Bel événement, vraiment, avec des petites bouchées à tomber à terre, semble-t-il. 7h12 minutes.
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0: Oui, et on va commencer en parlant de ce qu'on trouve en une de la presse. Ce matin, on revient sur le deuxième débat télévisé présenté hier sur les ondes de Nouveau. Et ce qu'on retient d'abord, c'est que Paul Saint-Pierre Plamondon a été beaucoup plus attaqué hier soir que lundi soir. Ce qui est normal, parce que ben, d'abord, c'est celui qui, selon les sondages, a gagné le débat de mardi. Et en plus, ben, il est actuellement en avance dans les sondages. Donc, n'a pas été épargné hier. On a beaucoup parlé du référendum. Christine Fréchette qui a dit « Est-ce vraiment le temps d'ajouter de l'incertitude avec le référendum de Paul Saint-Pierre Plamondon? » Éric Duhaime qui a dit « On n'a aucun intérêt présentement à partir une chicane avec Ottawa. Au contraire, il dit « On a intérêt à s'allier. » Charles Milliard qui a dit « Il n'y a rien qui ne justifie de rouvrir ce débat sur la souveraineté. » a demandé à Paul Saint-Pierre Plamondon comment il pouvait, dans le contexte, penser que c'est une bonne solution pour l'avenir. Paul Saint-Pierre Plamondon lui a répondu « 80% des Québécois ne veulent pas du Parti libéral. » Est-ce que je vais vous dire d'arrêter de prôner vos idées? Évidemment pas. Il y a Ruba Gazal qui a dit que le Québec devait cesser de se fier à une autre nation, le Canada, pour parler à sa place et défendre ses intérêts face au protectionnisme américain. Sinon, Christine Fréchet, qui a fait un mea culpa. Elle a dit, la CAQ n'a pas été parfaite. La CAQ a fait des erreurs, mais elle a dit, on a appris de ça. Elle a dit, j'ai corrigé le tir. Ça n'a pas empêché ses adversaires, évidemment, d'attaquer le bilan de la CAQ. Charles Milliard qui a dit, le gaspillage à la CAQ, on dirait que vous magasinez chez Costco. Ça vient en format géant et en paquet de 6. Nordvolt, Nemaska, Sifa, Saclic, les Kings de Los Angeles. À part de ça, Ruba Gazal qui a demandé à Paul Saint-Pierre Plamondon des détails au sujet de son plan pour réduire la taille de l'État. Le Parti québécois qui promet de réduire la masse salariale de la fonction publique de 2,5%, mais qui refuse de préciser combien de fonctionnaires seraient touchés. Combien de personnes vont perdre leur emploi? C'est ce qu'a demandé Ruba Gazal à Paul Saint-Pierre Plamondon sans obtenir de réponse. Concernant l'exploration et l'exploitation du gaz de schiste, c'est actuellement interdit au Québec depuis 2022. Éric Duhaime veut les relancer pour être plus souverain énergétiquement. Il dit, de toute façon, on le consomme, le gaz naturel. C'est beaucoup mieux de le faire localement. Actuellement, il dit, c'est Donald Trump qui tient le robinet. Concernant le privé en santé, Éric Duhaime, qui veut aussi permettre aux milliers de Québécois sur les listes d'attente d'aller au privé, ce qui serait payé par l'assurance publique, il dit « Pourquoi on se priverait de l'efficacité du privé au nom d'un dogme idéologique? » Ça fait la une également du Journal de Montréal de ce matin. Paul Saint-Pierre Plamondon, après avoir remporté le premier débat, il est devenu hier la cible. Il a été bien plus ciblé hier que lors du premier débat, le référendum qui a été au cœur de cet autre affrontement entre les chefs des cinq partis principaux. Sinon, on nous parle également ce matin en une du... on nous parle également de ce débat hier. Christine Fréchette qui a montré les dents face au référendum et puis qui a admis que la coalition Avenir Québec n'avait pas été parfaite dès les premières secondes du débat. En une du Journal de Montréal ce matin, on nous parle également de ces dizaines de restos incendiés dans Lanaudière et dans les Laurentides. On se demande qui en veut aux restaurateurs. Qui veut faire brûler les restaurants? C'est inquiétant. C'est une vague d'incendies criminels qui vise donc des dizaines de restaurateurs de Lanaudière et puis des Laurentides. Et puis, ceux dont le commerce n'a pas encore brûlé sont inquiets, évidemment. Quand on regarde les municipalités de Lanaudière et puis des Laurentides, les plus touchées depuis 2021, c'est Saint-Lin-Laurentide qui arrive en tête avec 8 incendies criminels, 6 pour Val-David, 5 pour Saint-Sauveur. Oui, c'est inquiétant. On va en parler d'ailleurs ce soir à l'émission JE. Qui veut faire peur aux restaurateurs? C'est le thème de l'émission de ce soir, 19h30, du côté de TVA. Il est 7h16. Voici Caen avec Mexico dans les 100 000 matins.

0: Vous savez que samedi dernier, c'était le premier concert de Céline à Paris. Et puis Céline est arrivée en retard sur scène. 48 minutes de retard. Et ce serait, semble-t-il, à cause de Michelle Obama. C'est ce qu'a dit Robert Charlebois sur France 5. Robert Charlebois, lui, était dans la salle avec la famille de Céline et puis s'inquiétait, tout le monde s'inquiétait en fait du retard de Céline. Ça ressemble pas à Céline, ça, d'arriver 48 minutes en retard. Ça ressemble plus à du Madonna, c'est ce qu'a dit Robert Charlebois. Et Oprah Winfrey était assez avec eux aussi. Pas pire rangé. Et c'est elle qui a expliqué à tout le monde, à la famille de Céline, par Robert, pourquoi Céline était en retard. C'est à cause de... Elle attendait Michelle Obama pour commencer son show. Quand même. 7h20.
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3: Quand même particulier, hein? Je reviens à ce premier show de Céline. Tu t'en vas voir Céline, puis t'arrives 48 minutes en retard pour la première. Mais Céline t'attend avant de commencer. Si vous arrivez en retard ce matin pour le meeting, est-ce que le boss va vous attendre? Je sais pas, hein? Mais il y a bien des gens qui vont arriver en retard ce matin. C'est complètement fou sur les routes. Il y a eu très tôt ce matin sur la 40 Ouest, au niveau du pont d'étagement du CN, un camion semi-remorque en feu. Donc, les services d'urgence qui ont été appelés. Et là, ça crée une congestion. C'est depuis actuellement... C'est de plus en plus difficile. Depuis un petit peu après la 341, là, la congestion commence là. Et c'est solide comme ça, jusqu'une fois rendu presque à la rue... jusqu'une fois rendu à Henri Bourassa, à Montréal. Par la suite, ça va super bien. Ouais. La rue Notre-Dame, c'est difficile aussi du côté de Repentigny pour le pont Le Gardeur. Il y a du monde, beaucoup, depuis la rue Bonaventure, là, parce qu'on essaie d'éviter, évidemment. On essaie de trouver un chemin qui va plus vite. Bien des gens empruntent le boulevard Iberville, donc il y a congestion aussi sur Iberville. Le boulevard de l'Assomption, bien du monde là aussi. Bien des gens optent pour le boulevard Céline Dion, boulevard Notre-Dame-des-Champs, du côté de Charlemagne, entre la 40 et la 640. On essaie de se faufiler, et ça amène du monde partout. Il y a des répercussions sur la 640. C'est la congestion depuis la montée du Mai jusqu'à la 40. 25 Sud pour Laval, c'est solide aussi depuis avant le chemin Sainte-Marie. Bonne congestion jusqu'une fois le pont de l'île Saint-Jean dépassé. Vous êtes nombreux sur le boulevard Laurier à la Plaine vers la 640. C'est depuis... c'est une fois rendu à Mascouche. Là, c'est une bonne congestion là, jusqu'une fois rendu à la rue Napoléon. Ça se poursuit du côté de Terrebonne entre la 640 et la 25. Il y a beaucoup de monde également. 158, ça va. Actuellement, c'est facile. 131 du côté de Joliette, c'est pas si mal. Une petite congestion à Notre-Dame-de-Lourdes à l'approche du rang Sainte-Rose. Pour le reste, dans la région, ça va bien.
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3: Oui, avec Jessica Potchou, on va revenir d'abord sur la campagne, encore une fois, campagne électorale. Un autre débat télévisé hier.
10: Tout à fait. La chef caquiste Christine Fréchette était encore une fois à l'offensive lors du deuxième débat de la campagne électorale hier soir sur les ondes de Nouveau. Elle s'est attaquée à son rival péquiste Paul Saint-Pierre Plamondon, même lorsqu'elle était en duel avec un autre chef. Christine Fréchette a notamment dit avoir besoin de savoir de la part de Paul Saint-Pierre Plamondon ce qui arriverait à l'année 1 d'un Québec souverain. Madame Fréchette a fait preuve d'une petite dose d'humilité en début de débat en affirmant que la CAQ n'a pas été parfaite. Le service d'appel au 911 est perturbé ce matin par une problématique technique qui affecte l'acheminement des appels reçus. Plusieurs corps policiers et villes ont signalé le problème sur leur page Facebook, invitant les citoyens à appeler directement leur service en cas d'urgence. La situation semblerait toucher des corps policiers de partout au Canada, mais semblerait se redresser progressivement. Chez nous, une personne a perdu la vie hier après-midi à Sainte-Élisabeth à la suite d'un accident impliquant deux véhicules à l'angle du chemin Saint-Thomas et du rang de la Chaloupe. La collision serait survenue après qu'un des conducteurs ait omis d'effectuer son arrêt obligatoire. Le décès du passager arrière d'une des voitures a été confirmé sur les lieux, alors que trois autres personnes ont été transportées à l'hôpital pour y soigner des blessures qui ne mettraient pas leur vie en danger. La route a été fermée afin de permettre l'analyse de la scène. Pour terminer, la ville de Joliette mettra en place une troisième zone de déneigement l'hiver prochain afin d'assouplir la gestion du stationnement. La zone A qui couvre le centre-ville demeure inchangée, tandis que la zone B est maintenant divisée en deux. En ce qui concerne la zone C, elle regroupera les rues situées au sud de la route 158. Ce nouveau découpage permettra d'appliquer les interdictions de stationnement selon les besoins de déneigement propre à chaque zone. Par conséquent, le stationnement de nuit pourrait être autorisé dans les secteurs du territoire quand une opération de déneigement n'est pas nécessaire. Voilà, ça complète. 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
3: Bravo, bravo. Très, très belle initiative. Oui, on va parler de météo un peu, vous dire que pour la journée d'aujourd'hui, d'abord, ça a bien de l'allure. Une alternance soleil-nuage pour partir. Et plus ça va aller, plus ça va se dégager. Maximum 22. Petit peu de nuages ce soir, minimum 10. Demain, c'est beau. Demain, c'est du soleil avec un maximum à 21. Quelle belle journée. Soleil pour samedi aussi, maximum 18. Dimanche, hier, on parlait de pluie. Là, on parle de nuages. Pas si mal. 19 comme maximum. Actuellement, sur le Grand Joliette, on a 12 degrés. Et on va saluer ce matin tout particulièrement les gens de l'Épiphanie, les gens de Sainte-Marie-Salomé et puis les gens de Saint-Paul. Tiens, passez une très, très belle journée. Dans les prochaines minutes, on va parler de ce barbecue samedi du côté du Family Prix Maxime Martineau à Saint-Félix-de-Valois. Très, très belle. Il va faire beau à part ça. Un très bel événement pour une bonne cause à part ça. On va en parler avec ma collègue Emmanuelle Murray et également avec Véronique Bourgo qui sera avec nous donc dans quelques minutes. Pour l'instant, Cage the Elephant. Voici Beaches in Tennessee dans les 100 000 matins. Bon début de journée tout le monde.

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17: C'est un très bel événement qui va se passer du côté de Saint-Félix-de-Valois samedi qui vient. Deuxième barbecue bénéfice du Family Prix Maxime Martineau au profit de la Société de l'autisme de Lanaudière. Pour nous en parler, celle qui est derrière l'idée, Véronique Bourgault du Family Prix Maxime Martineau. Bon matin, Véronique.
18: Bon matin.
17: Comment ça va?
18: Ça va très bien, et toi?
17: Très, très bien. Emmanuel Murray, ma collègue, est en studio aussi. Bon matin, Emmanuel.
19: Bon matin.
17: Je veux qu'on commence avec l'idée de départ. D'où ça vient l'idée d'organiser un barbecue au profit de la Société de l'autisme de Lanaudière?
19: Bien, vu qu'on est une pharmacie, on est en plein dans ce domaine-là de tous les santé, là, de tout le... tout ce qu'est-ce qui engendre tout ça, puis on avait décidé de vouloir faire là un aide pour pouvoir là un organisme dans la région qui est pas si connu, donc on avait décidé là d'aller avec la Société de l'autisme de Lanaudière.
17: Je pense qu'il y a des vidéos de Pascal Babin qui nous ont inspiré aussi.
19: Oui,
17: dernier,
19: exactement.
17: C'est ça?
19: Ouais. Avec toutes ces beaux vidéos là et tous ces choses, fait que c'est lui qui m'a comme donné le cue, si on veut, là, de pouvoir partir ça, fait que j'avais communiqué avec lui là.
17: Première édition, donc c'était l'an dernier.
19: Oui, exact.
17: Et deuxième édition, c'est samedi qui vient. On fait ça de 10h à 15h. C'est où exactement, Saint-Félix?
19: C'est au 3090 Henriel Chevrette. Ça va se faire entre le deux bâtisses entre le IGA et la pharmacie. Fait que c'est vraiment sécuritaire là, pour les enfants et tout. Là.
17: Et qu'est-ce qu'on aura lors de ce barbecue?
19: Bien sûr, des hot dogs.
17: Ouais.
19: Il va avoir jeux gonflables, popcorn. Il va avoir aussi de la barbe à papa qui va pouvoir être donnée, là, vendue, bien sûr, là, pour ramasser l'argent. Là,
17: de l'animation, j'imagine. Un beau party.
19: Un beau party de famille.
17: Un beau party pour une bonne cause. Et puis, Emmanuel Murray, de la Société de l'autisme de la Naudière, j'imagine que ça te touche, hein, évidemment, quand il y a des organismes comme ça qui décident de vous choisir. Et puis, de dire, on donne les bénéfices à la société. Peut-être nous rappeler ce que c'est la Société de l'autisme et puis ce qu'on va faire avec ces sous-là.
1: Mais la Société de l'autisme, c'est de la Naudière. Donc, on est situé à Ramenay-Prairie, Repentigny et tout nouvellement à Terrebonne. Quand une entreprise ou une association choisit de faire une levée de fonds et nous remet des sous, souvent la question qui revient, c'est vous allez faire quoi avec ces sous-là? Mais souvent, ce qu'on va faire, c'est qu'on va les ajouter pour bonifier notre offre de services pour des activités familiales, telles que l'activité de Noël qui va avoir lieu au mois de novembre et celle qu'on a eue tout récemment, au mois à fin août, une journée aux pommes. Donc, les familles vont à ces activités-là et ça leur coûte rien du tout. Puis en plus, ça leur permet de socialiser ensemble, tu sais, de comprendre la réalité de d'autres parents. Des fois, on se sent seul. Puis quand on va avec des activités comme ça, on est capable de rencontrer des parents avec des enfants de notre âge ou un peu plus vieux. Fait qu'on voit des fois qu'il y a des solutions partout.
17: Ouais.
1: Sinon, mais excuse-moi si tu me permets. Sinon, ça permet aussi de bonifier nos offres de services qu'on fait dans nos centres de jour. On parle souvent des spécialistes comme la zoothérapie ou des kinésithérapie. On va parler aussi de yoga. C'est des spécialistes qui viennent, mais ça leur coûte rien aux gens qui sont au centre de jour. Donc c'est des sous comme ça qui servent à bonifier nos offres de services.
17: Ben
1: c'est vraiment un gros plus là.
17: Ben oui, pour offrir ces services gratuitement, ça prend justement des sous. L'an dernier, si on parlait de chiffres justement, d'abord combien de personnes, est-ce qu'on a, on sait à peu près, on a attiré combien de personnes et surtout combien de sous on a amassé?
19: En nombre de personnes, je pourrais pas dire, mais en nombre de sous, on a ramassé plus de 10 000 $ pour la première édition.
17: Wow! Oui. Hey, c'est quelque d'argent. Chose pour un... J'en ai mis combien de dogs? Donc, est-ce qu'il y a un coût d'entrée? Comment ça fonctionne?
19: Ben, dans le fond, tout simplement, il va y avoir des tables de vente. Là, on a fait, parce qu'on va avoir des gens aussi du programme d'Azimut qui vont être avec nous. C'est des jeunes, rappelle-moi l'âge.
1: C'est des jeunes adolescents entre 13 ans et 21 ans qui, dans le fond, c'est à toutes les deux semaines, un groupe masculin, un groupe féminin. Et c'est pour créer des habiletés sociales, puis surtout d'apprendre que tu peux avoir des amis aussi qui sont ados comme toi.
17: Okay.
1: Et on a la chance que samedi, on a notre groupe de jeunes garçons qui vont aller là-bas pour prêter main forte.
19: Exactement. Okay. Fait qu'ils vont faire partie de mes bénévoles qui vont être avec nous cette journée-là. Okay. Fait que les gens doivent aller acheter ce qu'ils veulent avoir. Ils vont recevoir un petit bâton de popsicle de couleur.
17: Okay.
19: Fait qu'ils vont pouvoir se rendre aux différents stades. Ils vont donner le bâton puis ils vont pouvoir prendre possession de ce qu'ils ont payé, tout simplement. Là.
17: Donc,
19: vraiment simple.
17: Ben, on paye pour les hot dogs, j'imagine.
19: Exactement, hot dogs, popcorn.
17: Autre chose qu'on veut acheter aussi, qu'on peut...
19: Il va y avoir aussi sur place un petit kiosque là, d'une dame qui va vendre des bonbons. Puis il y en a une aussi qui va être là pour pouvoir vendre des petits sacs avec des produits réutilisables, du linge réutilisé. Donc, ils vont nous donner une partie de leur profit aussi. Là,
17: c'est donc bien le fun.
1: Tu me parlais aussi que si les gens veulent faire des dons... Pas nécessairement des dons spontanés, mais c'est totalement possible, puis il y aura quelqu'un qui sera attitré à ça. Là.
19: Exact.
17: OK, c'est samedi qui vient. Il va faire beau à part ça.
19: Ouais.
17: De 10h à 15h, on est au 3090 rue Henri L. Chevrette, du côté de Saint-Félix-de-Valois. Bravo à toute l'équipe du Family Prix, Maxime Martineau, et puis bon barbecue.
19: Merci beaucoup.
1: Merci.

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3: Circulation. Ouais, c'est très, très difficile ce matin. On a eu un incident sur la 40 à la hauteur de Montréal, à la hauteur du pont d'étagement du CN. Donc, ça crée une congestion. C'est un véhicule en flamme très tôt ce matin. Et là, c'est une congestion depuis avant la 341. Là, ça part là et c'est la congestion comme ça jusqu'à Henri Bourassa à Montréal, imaginez. Par la suite, c'est facile. Les répercussions, ben, c'est que les gens essaient d'éviter la 40. Donc, il y a beaucoup de monde sur Notre-Dame également, vers le pont Le Gardeur. Beaucoup de monde sur le boulevard de l'Assomption, sur la 344. Bien des gens qui optent aussi pour le boulevard Brien, qui vont chercher la 344. Il y a des répercussions aussi 640 venant de entre la 25 et la 40, vers la 40, c'est depuis un peu après la montée du mai. 25 Sud, vous êtes nombreux aussi depuis avant la 640, jusqu'une fois le pont de l'île Saint-Jean dépassé. Il y a du monde également sur le chemin Gascon à Mascouche venant de la plaine vers la 640. 158, ça va présentement. 131, c'est difficile aussi en direction sud à Notre-Dame-de-Lourdes depuis, je vous dirais, la rue principale jusqu'une fois rendu au rang Sainte-Rose.
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3: Certainement notre chef Johan Duroy en studio. Bon matin Johan.
11: Bon matin Sylvain, ça va bien?
3: Très bien, et toi?
11: Oui, très bien. Donc ce matin, je te viens avec une invitée, donc 20 ans de métier, juge à l'émission Les Chefs, chef pâtissière de l'année 2015, Trophée Saint-Honoré, complice de la cuisine de Ricardo, puis un tout premier livre de l'Île d'Orléans à la télé. Ce matin, on parle d'Isabelle, Isabelle Deschamplantes. Bonjour.
12: Bonjour.
11: Toute une entrée, hein?
12: Oui.
11: Isabelle,

0: que je voulais faire, tout est là.
1: D'ailleurs, ce que tu proposes dans ce livre, c'est un compagnon, un complice dans notre cuisine qui va traîner sur notre comptoir, se salir un peu, comme tu dis, et nous suivre dans notre quotidien. Tu as grandi sur l'île d'Orléans, dans les champs de fraises. Qu'est-ce que ça a laissé dans ta cuisine d'aujourd'hui?
0: Je pensais pas que ça allait avoir des répercussions. J'ai grandi à Lille, oui, entourée de champs de fraises, mais entourée d'un grand jardin. À cultiver avec mes tantes, ma mère, à faire les mises en pot, faire les récoltes à l'automne. J'ai toujours été près des produits, partir de produits frais. C'est sûr, quand t'es jeune, tu trouves ça moins chouette que ouais. d'aller jouer dans le parc, d'écosser des petits pois puis éplucher des betteraves. Là, on dirait que tu sais l'impact que ça m'a apporté, puis je vois la valeur à ça aussi.
1: On sent le respect du produit chez toi et ton attachement à ton livre. Ricardo signe la préface, et quelle préface, elle est élogieuse. Hein. Je cite, hein, « Chez Isabelle, il y a quelque chose de rare, un mélange unique de générosité, de rigueur, de curiosité et d'humanité. » Il souligne aussi ton rire, qu'on entend d'ailleurs en ondes, cette lumière en toi. Qu'est-ce que ça représente pour toi, cette préface de Ricardo?
0: À la première lecture, à la deuxième et la troisième, j'en ai pleuré.
1: Je veux bien le croire, oui.
0: C'est difficile de se faire dire des qualités comme ça, mais ça m'a fait réaliser beaucoup de choses, oui. C'est vrai que je suis une personne un peu, même beaucoup comme il l'a décrit exactement, puis que les gens le voient, que ce soit concret, écrit sur un papier, ça m'a fait prendre compte de beaucoup de choses, belles choses.
1: Ouais, un beau passage de Flambeau, comme il le souligne, tu incarnes selon lui ce qu'il cherchait, qu'il recherchait pour lui succéder, une présence, une énergie, une façon d'habiter la cuisine comme un lieu de rencontre et de transmission, ce que j'aime beaucoup d'ailleurs. Je trouve ça merveilleux. Isabelle, une petite question comme ça, la saisonnalité en septembre, ça veut dire quoi dans ton panier?
0: La saisonnalité, ben septembre, c'est la saison la plus généreuse. C'est le temps des récoltes, là, il reste encore un peu de maïs, on est dans les tomates, on est dans les courges, on est dans la cuisine du réconfort, on a le goût de se mettre une petite couverture, cuisiner un gratin de pommes de terre avec un peu de poireaux, faire une brioche gâteau aux carottes, ça sent les épices dans la cuisine, c'est un peu ça, je pense qu'on s'en vient là.
1: Ben, on retrouve ça parfaitement dans ton livre, les produits sont les vedettes de chacune de tes recettes, parfaitement sublimées par de magnifiques photos, je tiens à le préciser. Un exemple comme un autre, j'aime bien moi, la rhubarbe, un produit super simple, page 216. Là, ta recette de carré à la rhubarbe et aux amandes, simple, efficace et qui met en appétit et en titille. Juste la photo, elle nous donne envie de croquer dans ce carré. Belles photos qui ont été réalisées.
0: Ah oui, j'ai travaillé vraiment. L'équipe incroyable, Projet Bonbon, tout le monde a participé à 200% avec son cœur à ce projet-là. Puis les photos, c'est super important parce qu'il faut que ce soit gourmand, faut que ça donne envie. Puis de l'autre côté, faut que les gens regardent la photo puis ils puissent se dire, hey, cette recette-là, je vais être capable de le faire. Tu sais, je voulais pas que ce soit juste un beau livre. Je voulais que ce soit un livre pratique, comme tu disais au début de l'entrevue. Je veux que ça serre. Je veux qu'il y ait du crémage de coller dans les pages. Je veux qu'il y ait des coins pliés. Je veux qu'il y ait des post-it. Je voulais que ce soit beau, gourmand, mais je voulais que ça reste vraiment accessible. Amener les gens à cuisiner, je pense que c'est le but du livre aussi.
1: Ce que j'aime dans ton livre, c'est un peu toutes les facettes de ta personnalité, Isabelle. D'ailleurs, du brunch au dessert, il y a une recette dont tu es particulièrement fière?
0: Celle que j'aime beaucoup, je l'ai mentionnée tantôt, mais la brioche, gâteau aux carottes, ça c'est quelque chose. C'est gourmand, ça sent bon.
1: C'est là, on va cuisiner ça.
0: C'est un gros hit à la maison.
1: Et ça donne faim tout ça. On donne l'info, hein, La Cuisine d'Isabelle, édition La Presse avec Ricardo Média, en librairie cette semaine partout au Québec, 224 pages, 97 recettes, 39,95 papier, et disponible aussi en format numérique. On y retrouve tes recettes, tes astuces, tes ingrédients préférés et bien plus encore. Vraiment un très bel ouvrage, un très beau livre de cuisine comme j'en ai rarement vu, avec de très belles photos qui mettent en appétit, des recettes faciles quand même, très bien montées, faciles à suivre aussi pour monsieur, madame, tout le monde. Donc je trouve ça super intéressant. D'ailleurs, on fait un petit portrait sur goûterlequebec.com. Ouais. Vous pourrez retrouver un petit peu, et puis on mettra d'ailleurs une ou deux recettes d'Isabelle sur le site.
2: Le livre a été lancé hier, mais il y a un événement, je pense, dimanche qui vient du côté du marché Jean Talon à Montréal.
0: Exact, oui, ben tout le monde est invité. C'est à la librairie au marché Jean Talon entre 11h.

0: Passez nous voir, passez me voir. Il va sûrement avoir quelques trucs à grignoter.
1: J'ai une petite question comme ça, Isabelle, une petite question punch. Isabelle, oui? Le plat que tu ferais à Ricardo pour lui rendre l'appareil, ça serait quoi?
0: Le plat?
1: Ouais, que tu ferais à Ricardo pour lui rendre l'appareil, tiens, je...
0: Le plat que je lui ferais, mais Ricardo aime beaucoup de choses, c'est pas facile.
1: Ah
0: je
1: ouais?
0: pense que je lui ferais le gâteau fraise et camomille.
1: Ah,
0: parce
1: okay.
0: que je pense que c'est le gâteau qui me représente vraiment beaucoup.
1: Okay. Donc tu lui donnerais un peu de toi, en fait.
0: Oui, un peu de moi.
1: Ah, c'est génial. Un gros merci. Un gros merci Isabelle, je suis super content pour ton livre, félicitations, puis je lui souhaite un beau succès en librairie et puis qu'il se retrouve dans toutes les foyers du Québec, ça serait vraiment formidable. Et puis moi je vais essayer quelques recettes, on en présentera quelques-unes
0: oui.
1: en ondes.
0: Génial.
1: Ben oui Isabelle, je te remercie beaucoup de ton temps, c'est super, et puis bonne chance pour le lancement de dimanche.
0: Un grand merci à vous aussi, bonne journée.
2: Salut
1: ciao, bye. Au revoir.
2: Ok, la semaine prochaine, Johan.
1: Oui, on va faire un petit tour du côté de Mirabel. Tu sais, ce qui s'en vient, c'est Mirabel, fête l'érable du Québec.
2: Ouais.
1: Donc, on va parler un petit peu de cet événement qui sublime un produit emblématique du Québec, l'érable. Si vous restez un peu de sirop d'érable. Et puis, d'ailleurs, il jumelle cette année avec un festival de bière. Donc, bière et érable.
2: Là,
1: je te parle. Hein, tu vas venir avec moi. Tu vas venir avec moi.
2: Ok. Ça marche. Merci, mon cher.
1: À la semaine prochaine. Salut, bye bye.
2: Bye.
3: Yeah.

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3: Bon jeudi, c'est Louis-Philippe Arnoirel. Le service d'appel au 911 est perturbé ce matin par une problématique technique qui affecte l'acheminement des appels reçus. Plusieurs corps policiers ont signalé le problème sur leur page Facebook invitant les citoyens à appeler directement leur service en cas d'urgence. La situation semblerait toucher des corps policiers partout au Canada. En politique, la chef caquiste Christine Fréchette est encore une fois à l'offensive lors du deuxième débat de la campagne électorale hier soir sur les ondes de Nouveau. Elle s'est attaquée à son rival péquiste Paul Saint-Pierre Plamondon, même lorsqu'elle était en duel avec un autre chef. Christine Fréchette a notamment dit avoir besoin de savoir de la part de Paul Saint-Pierre Plamondon de ce qui arriverait à l'année 1 d'un Québec souverain. Madame Fréchette a fait preuve d'une petite dose d'humilité en début de débat en affirmant que la CAQ n'a pas été parfaite. Au fédéral, le premier ministre Mark Carney a été chaleureusement accueilli hier au Parlement européen, où la présidente de la Commission européenne a proposé de faire du Canada le premier membre associé de l'Union. Ursula von der Leyen a plaidé pour une alliance pour l'avenir, allant au-delà de l'accord de libre-échange couvrant notamment la défense, l'énergie et les minéraux critiques. Le nouvel ambassadeur canadien auprès de l'UE, Jonathan Wilkinson, a toutefois nuancé la portée de l'expression « membre associé », affirmant que les deux parties se concentrent d'abord sur des résultats concrets. Cette démarche s'inscrit dans la volonté du Canada de diversifier ses partenariats, alors que le président américain Donald Trump a averti qu'une telle décision pourrait être considérée comme un acte hostile. Et par ailleurs, le président américain Donald Trump ordonne aux agences fédérales chargées de superviser les marchés publics aux États-Unis de retirer tous les produits d'origine canadienne. Cette mesure constitue la dernière escalade en date de la guerre commerciale menée par l'administration Trump après l'échec des négociations le mois dernier. Le président américain avait d'abord menacé de retirer tous les produits d'origine canadienne du calendrier des attributions du gouvernement fédéral la semaine dernière. C'est ce qui complète vos actualités Arsenal Media. Passez une bonne journée sur nos ondes.
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5: Oui, on commence en parlant de soccer avec cette victoire du CF Montréal hier en championnat canadien. On a battu les Whitecaps de Vancouver 2-1 grâce à deux buts de Prince Owusu. Et puis là, on s'en va donc en finale contre le Forge FC. Finale qui va se passer le 21 octobre prochain au stade de Saputo. Sinon, dans la NFL, ce soir, c'est le match du jeudi soir. Les Lions de Détroit contre les Bills de Buffalo, c'est à 20h15. Au hockey, chez le Canadien, on en sait un peu plus sur la blessure à Caden Goulet. Va rater de 4 à 5 semaines. Toujours au hockey, les Jets de Winnipeg ont suspendu hier leur gardien Connor Hellebuck pour ne pas s'être présenté au camp d'entraînement. Drew Doughty a été nommé capitaine des Kings de Los Angeles, lui, hier. Et au baseball, les Blue Jays ont gagné hier 5-1 contre les Tigers de Détroit à Toronto. Victoire très importante. Congé aujourd'hui, on entame demain une série hyper importante aussi contre les Rangers du Texas. Au Texas, Dylan Cease devrait être le lanceur partant pour les Blue Jays demain. Côté météo, donc, une alternance soleil-nuage aujourd'hui, mais plus ça va aller, plus ça va se dégager. Maximum 22. Sauf qu'en soirée, on a encore quelques nuages. Minimum 10. Demain, c'est beau. C'est du soleil. 21 comme maximum. Soleil aussi pour samedi. Maximum 18. Dimanche, pas si mal. Des nuages. Maximum 19. Présentement, sur le Grand Joliette, on a 13 degrés. Le soleil s'est levé à 6h34 ce matin. Se couche ce soir à 19h02.
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ben oui, c'est le fun, ça. C'est le fun d'arriver au jeudi puis de voir que ce qui s'en vient côté météo, c'est merveilleux pour les prochains jours, pour le week-end. Donc, j'aime ça. On va, dans les prochaines minutes, vous offrir la chronique Bien-être avec Julie Ayelum. On va également vous offrir une chronique du Conseil de développement bioalimentaire de la Lanaudière. Je pense que c'est la dernière de la saison. Ouais, on va recevoir les gens du marché fermier de Saint-Jean-de-Matan. Plus tard ce matin, on va jouer au jeu d'eau dans les prochaines minutes. On aura un topo sur les élections. Je ne sais pas on est où ce matin, mais on va vous faire découvrir les différents candidats d'une circonscription, comme on le fait pas mal tous les matins jusqu'aux élections. On a le duel du numéro 1. Bref, j'arrête de parler puis je pars la musique si on va arriver à 9h. Ça marche-tu, ça? Bon déjeuner, tout le monde, et bonne journée.

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0: C'est l'heure de faire pause. 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
1: Ben oui, certainement. Et on l'a en studio, Julie Ayolum, ce matin. Bon matin, Julie.
2: Bon matin, Sylvain.
1: Comment tu vas?
2: Hey, je vais bien. Il fait beau. On dirait qu'on a un regain d'été.
1: Ouais. Ben oui, c'est les derniers jours de l'été, puis on les savoure, puis c'est du beau temps pour les prochains
2: jours. Exactement,
1: ouais.
2: Il fait beau, fait soleil, puis aujourd'hui, j'avais envie de vous surprendre.
1: OK. Ah,
2: parce que j'aime ça vous surprendre par avoir des invités.
1: Ben, tu m'as surpris quand je vous ai vu arriver.
2: Oui, on est toute une gang. Puis en fait, je sais pas si tu sais le concept d'être soi-même.
1: Ouais, ben, je le devine, là. Bon. Rester soi-même, c'est ça, le plus possible, ouais.
2: Quand on sort dans la société, souvent, ouais. On a nos masques, hein. On a le masque du directeur, le masque du papa, peut-être même le masque de l'animateur. Moi, j'ai aussi le masque de l'enseignante, le masque de la directrice.
1: Ouais.
2: Puis des fois, on a peut-être plusieurs des masques.
1: Ouais.
2: Ça, amène un petit niveau de stress. Puis on est dans une chronique bien-être. Fait qu'aujourd'hui, j'avais envie de vous présenter des gens qui font un podcast qui s'appelle...
3: C'est le temps de décrocher.
2: Puis c'est des gars de la Naudière, fait que j'avais envie de les emmener en studio pour les faire connaître aux auditeurs. Puis le concept est assez simple, je vais leur laisser en parler, mais c'est d'enlever leur masque, enlever... tous ces titres-là qu'on a, puis de rencontrer les gens vraiment dans leur environnement pour apprendre qui ils sont, puis enlever tout ce stress-là qui est dû au titre qu'on se donne.
1: Fait
2: que je passe la parole à Zachary.
1: Zachary, salut.
3: Et bonjour, ça va bien?
1: Très bien, donc t'es un gars du coin, un gars
3: de quel coin? Exactement, je viens de Saint-Félix.
1: Saint-Félix, et ce podcast-là a été lancé quand?
3: Ça fait 2 ans qu'on roule le podcast, exactement.
1: Et vous êtes 3 derrière ce projet,
3: exactement,
1: c'est ça?
3: Exactement, on est 3 amis, 3 très bons amis, on se connaît depuis très longtemps.
1: Et d'où est venue l'idée de lancer ce type de podcast?
3: En fait, c'est que moi, étant jeune, je faisais des vidéos un peu sur YouTube, sur des petits jeux, puis j'ai toujours aimé le monde d'être devant des caméras, faire des vidéos. Puis un jour, avec mon ami Félix, on s'est dit, mais pourquoi pas lancer le podcast? Puis ben on a invité notre ami Joémy, puis on a vu que le projet grossissait, puis ben on s'est dit, ben regarde, on va pousser plus loin. Puis ben là, c'est là qu'on a commencé à inviter des invités, des artistes, des gens de la politique, des groupes de musique. Puis
1: Félix, parmi les invités que vous avez reçus jusqu'à maintenant, quelques noms comme ça que tu peux me lancer?
4: Oui, on a eu le député Yves Perron.
1: OK.
4: Ainsi que Feu de Barry, le groupe de la Naudière qui fait... la musique un petit peu plus style rap,
3: ça se promène un petit peu de genre de musique, c'est très bien.
4: Sinon aussi, on a eu Olivier Martel, qui est un écrivain, que Zach a passé en entrevue.
1: Quelle est la réaction de ces invités lorsque vous les appelez, les approchez et leur dites « Viens, puis on veut te connaître sans ton masque ». Est-ce qu'il y en a qui refusent?
3: Ben, c'est une
4: bonne question.
3: C'est sûr qu'on n'est pas un podcast, c'est encore très connu dans la Naudière. On fait notre petit chemin. Il y a beaucoup de podcasts, malgré au Québec. On essaie de faire notre chemin, mais il y a beaucoup de monde qui nous dit qu'ils sont vraiment contents qu'on les invite et qu'ils acceptent nos invitations. On a plusieurs projets qui sont en stand-by, si je peux dire. Mais c'est super la fun que le monde vienne vers nous et qu'on puisse aller chez eux et voir la vraie personne.
1: Joémy, est-ce qu'il y a des noms qui se retrouvent sur votre liste de rêves, disons, des gens que vous aimeriez inviter et on attend une réponse ou on essaie de les contacter?
5: Oh mon Dieu, écoute, il y en a beaucoup.
1: Ouais.
5: Mettons, des humoristes, on aimerait beaucoup. Là, ça peut faire en sorte là, que, que ça amène un podcast vraiment très drôle là, en tant que tel avec certains humoristes. Sinon, des groupes de musique vraiment, vraiment québécois en tant que tel, là, vraiment pour montrer les gens, là, surtout, on dirait à la radio, les gens en région, on dirait qu'ils commencent de plus en plus à comme se développer là, en même temps ici le monde de Saint-Félix, le monde de tous les petits coins en fait. Et c'est ça là en fait nous
1: OK. OK. Ben, on va, rappelle-nous le nom de ce podcast.
3: Le podcast, c'est le temps de décrocher.
1: C'est le temps de décrocher. Julie, est-ce que tu aimerais être une invitée de ce type de podcast?
2: Ben, justement, on va finir avec ça ouais. Parce qu'on s'en va tout de suite après. On s'en va justement au duo spa. Puis le concept, ça va être qu'est-ce qu'on peut faire ou ne pas faire dans un spa. Fait que, justement, on va être ensemble, on va jouer à des jeux, puis je suis une de leurs invitées. Donc, c'est pour ça que je leur ai offert de venir se faire connaître un petit peu à la radio. Fait que, ça va être vraiment intéressant. On va pouvoir partager le podcast après les comme on dit en anglais, les do's and don'ts de la massothérapie.
1: Eh hey, merci, messieurs. Julie, à 10h ce matin, il y a des bons qui débarquent sur, qui arrivent sur la boutique Le Cargo. 50% pour des cours à l'école de massage.
2: Exact.
1: Et de yoga. Julie et Yalom, vraiment avantageux. Et puis, ça va
2: profitez-en.
1: Partir, je pense, aller faire un tour à 10h ce matin. Eh hey, merci, toute la gang.
4: Je vous remercie.
1: Bonne journée. Salut.
4: Bonne journée.
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1: Avec Jessica Potsou. Jessica, on va commencer avec le résumé de la journée d'hier dans cette campagne électorale. Une autre journée de débats télévisés.
5: Tout à fait. La chef caquiste Christine Fréchette était encore une fois à l'offensive lors du deuxième débat de la campagne électorale hier soir sur les ondes de Nouveau. Elle s'est attaquée à son rival péquiste Paul Saint-Pierre Plamondon, même lorsqu'elle était en duel avec un autre chef. Christine Fréchette a notamment dit avoir besoin de savoir de la part de Paul Saint-Pierre Plamondon ce qui arriverait à l'année 1 d'un Québec souverain. Madame Fréchette a fait preuve d'une petite dose d'humilité en début de débat en affirmant que la CAQ n'a pas été parfaite. Le service d'appel au 911 a été perturbé ce matin par une problématique technique qui affectait l'acheminement des appels reçus. Plusieurs corps policiers et villes ont signalé le problème sur leur page Facebook, invitant les citoyens à appeler directement leur service en cas d'urgence. Le problème semble être résolu pour plusieurs municipalités et corps policiers. Chez nous, une personne a perdu la vie hier après-midi à Sainte-Élisabeth à la suite d'un accident impliquant deux véhicules à l'angle du chemin Saint-Thomas et du rang de la Chaloupe. La collision serait survenue après qu'un des conducteurs ait omis d'effectuer son arrêt obligatoire. Le décès du passager arrière d'une des voitures a été confirmé sur les lieux, alors que trois autres personnes ont été transportées à l'hôpital pour y soigner des blessures qui ne mettraient pas leur vie en danger. La route a été fermée afin de permettre l'analyse de la scène. Pour terminer, la ville de Joliette mettra en place une troisième zone de déneigement l'hiver prochain afin d'assouplir la gestion du stationnement. La zone A qui couvre le centre-ville demeure inchangée, tandis que la zone B est maintenant divisée en deux. En ce qui concerne la zone C, elle regroupera les rues situées au sud de la route 158. Ce nouveau découpage permettra d'appliquer les interdictions de stationnement selon les besoins de déneigement propres à chaque zone. Par conséquent, le stationnement de nuit pourrait être autorisé dans les autres secteurs du territoire quand une opération de déneigement est nécessaire. Voilà, ça complète. Pour plus de nouvelles, consultez monjoliette.com.
1: Super, très, très bonne nouvelle. On va parler de météo. Vous dire que pour aujourd'hui, c'est une alternance soleil-nuage avec un maximum à 22. Et plus ça va aller, plus ça va se dégager en fin d'après-midi. Quelques nuages, cependant, pour ce soir, cette nuit, minimum 10. Demain, c'est beau, c'est du soleil. 21 le maximum demain. Soleil pour samedi aussi, maximum 18. Dimanche, c'est pas si mal. Des nuages avec un maximum à 19. Présentement, sur le Grand Joliette, on est à 13 degrés. Effectivement, 13 degrés. Et on va saluer ce matin tout particulièrement les gens de Ville-Saint-Gabriel, les gens de Crabtree et puis les gens de Saint-Jacques. OK, vous passez une très, très belle journée. Dans les prochaines minutes, notre duel de numéro 1 de pièces qui, à pareille date, était au sommet. Vous me dites laquelle est la meilleure et vous pourriez gagner des billets du cinéma RGFM. On va aussi parler de marché public et puis de politique. On est à quel endroit ce matin?
5: On est du côté de la circonscription de Bertrand.
1: OK, donc tu as réussi à parler avec quelques-uns des candidats.
5: Exact.
1: Et on vous résume leurs commentaires dans les prochaines minutes. Pour l'instant, Coldplay, dans les 100 000 matins, A Sky Full of Stars.

notre duel des numéros 1 avec deux pièces qui, à pareille date, un 17 septembre, quelque part dans le temps, était numéro 1 sur Billboard. Et on commence avec un arrêt en 1999, 27 ans derrière. Première position sur Billboard pour Enrique Iglesias.

Ça fait 27 ans de ça. C'était au sommet en 1999. Bailamos avec Enrique Iglesias. Deuxième option, on est en 2010, donc 16 ans derrière. Toujours un 17 septembre. Première position pour Eminem avec Rihanna.

0: Eminem avec Rihanna, Love the Way You Lie de 2010. Laquelle est votre préférée? 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Ça se gagne demain matin, cette paire de billets. Bonne chance!
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0: On entame aujourd'hui la quatrième semaine de la campagne électorale. Et pour vous aider à faire un choix éclairé, on vous a préparé une série de reportages dans lesquels on vous présente les candidats lannoydois. Jessica, ce matin, on est du côté de Bertrand.
1: Tout à fait. En premier lieu, je pense qu'il est important de préciser que la circonscription de Bertrand se répand sur deux régions, soit sur les Laurentides et sur la Naudière. Depuis les quatre dernières années, la circonscription a été représentée par la caquiste France-Hélène Duranceau, alors qu'elle sollicite un second mandat. Celle qui a occupé diverses fonctions de ministre au cours de son mandat estime avoir fait aboutir plusieurs projets d'envergure dans la circonscription. Elle énumère ainsi divers projets de logements abordables, l'ajout d'un gymnase double dans une école de Saint-Donat, l'ouverture du CPE La Chenille, la rénovation du CLSC à Chersey, la nouvelle bibliothèque de Rawdon, ainsi que l'octroi de plusieurs aides financières.
0: OK. Quels seraient, selon elle, les enjeux prioritaires de la circonscription?
1: Dans un premier temps, il y a l'état des infrastructures routières. Madame Duranceau évoque notamment la 125 à Saint-Donat et la route 341 à l'entrée de Rawdon. Ensuite, il y a le développement du territoire, alors que le secteur est principalement axé sur le tourisme, la villégiature et le plein air. Certains projets peuvent entraver ou altérer le bon développement du territoire, donc il faut rester proche de ces projets. De ces dossiers. Troisièmement, le coût de la vie. C'est un enjeu qui touche tout le monde à travers la province, incluant la circonscription de Bertrand.
0: Et ses engagements, si elle est réélue?
1: En plus de travailler sur les principaux enjeux évoqués un peu plus tôt, France-Hélène Duranceau souhaite améliorer l'accès aux soins de proximité, mais surtout, elle promet de continuer de travailler de façon rigoureuse.
2: Je pense que ce qu'il faut se rappeler, c'est que moi, j'ai livré. Puis c'est ma marque de commerce, c'est d'être concrète, d'être rigoureuse. J'ai l'expérience, j'ai appris beaucoup au cours de mon premier mandat. Et puis c'est de continuer à livrer. Quand les gens me communiquent avec moi, il y a un suivi qui se fait. J'ai une équipe vraiment rigoureuse puis efficace et puis on s'organise. Puis des fois, on peut pas tout régler, mais on donne l'heure juste et je pense que ça me caractérise bien.
0: OK, France-Hélène Duranceau de la coalition Avenir Québec. Maintenant, si on passe du côté de son adversaire du Parti québécois.
1: Dans Bertrand, le PQ met sur la candidature d'Alexandre Girard-Duchesne. Dans les dernières années, il a été directeur général de la Chambre de commerce du Cœur des Laurentides. Mais avant, il a travaillé pendant 10 ans sur le terrain dans les bureaux de députés pour régler les problèmes des gens. Il estime ainsi connaître la complexité de l'État.
0: Et les enjeux de Bertrand, à son avis?
1: Selon lui, il faut remettre de l'ordre dans ce qu'il appelle le chaos laissé par la CAQ. On parle ici de plusieurs dossiers d'infrastructures qui traînent, de la crise du logement, du coût de la vie. Ensuite, il estime aussi que la circonscription a besoin de vitalité et mise donc sur les jeunes familles. Cela passe ainsi par l'accès à la propriété, l'ajout de places en CPE, les infrastructures scolaires et routières de qualité. Finalement, il estime que les usines d'épuration du côté de Chersey et de Rawdon ont besoin d'investissements majeurs pour soutenir la croissance du territoire.
0: Et ses engagements envers les citoyens?
1: Outre les enjeux déjà évoqués, il entend travailler à valoriser la formation professionnelle dans la circonscription, ainsi que la prévention de la santé. Mais d'abord et avant tout, il souhaite être un député présent.
3: Je pense que l'engagement qui est peut-être le plus important et qui transcende d'ailleurs l'ensemble de tout ce que je viens de vous dire, c'est d'être un député présent, accessible, à l'écoute de ses citoyens, qui va vraiment porter la voix des gens de Bertrand à l'Assemblée nationale. Les gens de la Naudière ont besoin d'avoir des élus qui sont présents, accessibles, à l'écoute, puis qui vont porter cette voix-là auprès du gouvernement.
0: Voilà pour Alexandre Girard-Duchesne du Parti québécois, maintenant le Parti libéral.
1: Le candidat du Parti libéral est Felipe Morales. Il a grandi dans la circonscription du côté des Laurentides. C'est un avocat de formation. Il a fondé sa propre firme et est impliqué au sein du parti depuis une quinzaine d'années.
0: Et les enjeux, selon lui?
1: Il évoque d'abord la question du logement, alors que l'accès au logement abordable est difficile dans le secteur. Ensuite, le transport, alors que l'état des routes est vivement dénoncé par les maires de la circonscription. Et finalement, la question de l'éducation, alors que les écoles tardent à se faire construire dans certaines municipalités de Bertrand.
0: Et ses engagements?
1: Felipe Morales souhaite être un député présent et proactif pour la circonscription de Bertrand.
4: d'être un député qui va être toujours présent, pas seulement aux élections et aux grands événements. Je vais répondre, je vais laisser mon numéro à tous les membres de la circonscription, tous les citoyens, pour qu'ils puissent m'appeler et je vais répondre à leur appel dans les 24 heures personnellement, pas par mes adjoints, et de m'assurer d'être toujours d'être présent plus aussi souvent que possible, souvent, très souvent ici aux différents bureaux de la circonscription pour qu'ils puissent venir me dire quels sont les problèmes qu'il faut ou les questions où ils veulent avoir une intervention d'un député et aussi d'être actif avec les conseils de ville pour pas qu'ils viennent me chercher mais que moi je me rends avec eux pour dire où sont leurs projets et qu'est-ce qui se passe pour qu'on puisse travailler ensemble pour atteindre leur but qu'on a pour tout le district.
0: OK. C'était Felipe Morales du Parti libéral. Du côté de Québec solidaire, maintenant.
1: Le candidat solidaire est Nathaël Bureau. Il est diplômé en sciences politiques et de gestion. Il s'investit depuis plusieurs années dans des campagnes sociales, dont Québec plus juste, plus vert. Il a notamment milité contre la hausse des frais de scolarité et pour la hausse du salaire minimum. Présentement, il travaille dans le système de la santé au niveau administratif.
0: Et quels sont les enjeux de la circonscription, selon lui?
1: Pour lui, les enjeux nationaux tels que la santé, le logement et l'itinérance touchent beaucoup la circonscription. En ce qui a trait à la santé, il mentionne la hausse de la population vieillissante qui doit s'arrimer avec un meilleur accès aux services de première ligne en santé. En ce qui concerne le logement, il évoque une hausse du coût des logements alors que les salaires n'ont pas suivi la même cadence. Même son cloche au niveau de l'accès à la propriété alors que le prix des maisons a doublé. Ces raisons économiques causent également une hausse de l'itinérance qui est maintenant un problème qui s'étale dans les régions plus rurales, selon Nathaël Bureau. Le candidat solidaire évoque également un enjeu qui est propre à sa circonscription, soit l'accès à la nature et au lac. Il mentionne que bien que le territoire soit riche en nature, l'accès y est parfois limité. Ainsi, il souhaite travailler à faire en sorte que tout le monde puisse en profiter, et ce, de manière responsable.
0: Et ses engagements?
1: Il s'engage d'abord et avant tout à travailler activement sur les enjeux prioritaires de la circonscription.
5: Sinon, ça va être de travailler avec les partenaires locaux, que ce soit des citoyens, les groupes communautaires, etc., puis avec les autres paliers de gouvernement pour pouvoir régler les problématiques que nous avons puis qui vont survenir dans le futur dans la région. Évidemment, ben moi, j'aimerais ça... en fait, je vais être à l'écoute des problématiques des citoyens parce que je pense que les citoyens, ben, c'est une part importante. La solution problématique, c'est une bonne manière de pouvoir informer la personne qui va être au rôle de député des problématiques puis des peut-être des pistes de solutions, justement.
0: Voilà donc pour Nathaël Bureau de Québec solidaire. Puis on va terminer avec le Parti conservateur.
1: Le candidat conservateur Dan Bertrand est Éliott Galland. Je n'ai malheureusement pas pu m'entretenir avec lui puisque le parti a refusé les demandes d'entrevue misant plutôt sur les rencontres avec les citoyens.
0: OK, il peut y avoir d'autres candidats?
1: Tout à fait, mais l'exercice, dans le fond, nous, on nous sommes concentrés vraiment sur les 5 principaux partis. Puis les personnes qui souhaitent déposer leur candidature peuvent toujours le faire, et ce, jusqu'à 14 heures aujourd'hui.
0: OK, pour en savoir plus, monjoliette.com, j'imagine?
1: Oui, les textes de présentation des candidats seront publiés progressivement à partir de 14 heures aujourd'hui, soit après la période de mise en candidature, ce qui inclut également les circonscriptions de Terrebonne et de Berthier que nous avons abordées plus tôt cette semaine.
0: Génial, merci beaucoup. Passez une très, très belle journée. Bye.
1: Bye.
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5: Ben, c'est encore difficile sur la 40 dû à cet incident qu'on a eu en tout début d'heure de pointe, ce camion en flammes sur la 40 à la hauteur du pont d'étagement du CN à Montréal, là, près du golf. Donc, c'est encore une congestion. C'est une congestion depuis Valmont. Ouais, de Valmont jusqu'une fois rendu au golf à Montréal. Échangeur en joue, ça va. Il y a encore bien du monde sur la rue Notre-Dame également. C'est depuis la rue Chérier. Jusqu'une fois rendu au pont Charles de Gaulle. On a du monde également sur la rue Boulevard Iberville à Repentigny. Il y a des gens qui essaient d'éviter la 40 en optant pour le boulevard Brien vers la 344. Donc, il y a beaucoup de monde de ce côté. Beaucoup de monde aussi sur le boulevard de l'Assomption. Bref, ouais, c'est assez difficile ce matin. 6:40, vers la 40, c'est une petite congestion de l'approche.
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5: Ouais, je vais revenir un peu à la circulation, vous dire que c'est très, très lourd également actuellement sur la 25 pour rejoindre Montréal. Laval, il y a du monde depuis avant la 640. C'est juste qu'une fois le pont de l'île Saint-Jean dépassé. La 158 à la hauteur de Saint-Alexis, il y a du monde également entre au croisement de, c'est-à-dire vers Joliette, c'est depuis une fois Saint-Jacques dépassé avant la grande courbe, et puis vers la 640, c'est à l'approche de la grande ligne de la rue principale à Saint-Alexis. 131, on a une congestion actuellement en direction sud à l'approche du rang Sainte-Rose du côté de Notre-Dame-de-Lourdes.
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1: Certainement, et on est ce matin avec Annie Larouche-Ouellette. Elle est du marché fermier de Saint-Jean-de-Matabe. Bon matin, Annie Larouche.
2: Bon matin, bon
1: Comment
2: matin.
1: Comment ça va?
2: Ben ça va super bien. Je suis contente d'être là pour...
1: On s'est vu l'an dernier.
2: Oui, on s'est vu l'année dernière.
1: Donc, tu es membre bénévole sur le marché et vice-présidente du CA.
2: Oui, effectivement.
1: Et là, c'est le dernier en fin de semaine.
2: Oui, donc dernier événement. On a eu une très belle saison de marché à tous les vendredis depuis la fin juin.
1: Combien au total?
2: 11 événements.
1: Wow.
2: Ouais.
1: Génial. C'était une belle saison, donc?
2: Ouais, vraiment une belle saison. On a déménagé pour une troisième fois en 4 ans.
1: Okay.
2: On est très content de l'emplacement.
1: Vous êtes où?
2: Non, maintenant, on est directement sur la 131, située dans la cour du alimentation au croc.
1: OK, parfait.
2: Donc, il a partagé son espace. C'était sécuritaire, c'était beau. On a vraiment réussi à créer un bel événement.
1: C'était le vendredi. Là, pour en fin de semaine, on est... C'est à quel moment?
2: Donc, exceptionnellement, on fait la fête des récoltes samedi.
1: OK.
2: De 10h à 14h. Puis, on s'est dit qu'on allait, atteindre... On voulait vraiment créer un événement
1: distinct. Oui, je comprends. Donc, ouais. on le déplace au samedi.
2: Oui, c'est ça. On célèbre la fin de l'été.
1: Ouais.
2: On invite les gens à venir manger avec nous. On offre le maïs pour tout le monde gratuitement.
1: Ah, oh, ouais.
2: Donc, ça va être la défi famille qui va distribuer les maïs. Ensuite, la cuisine collective nous a préparé des bons muffins avec les courges du village.
1: OK.
2: Nous, on va être là toujours. Il va y avoir une vingtaine de producteurs. Je parle de nous parce que moi, je vends du pain sur place, puis
1: okay.
2: On fait aussi de la pizza là, directement okay. Dans notre four à pizza sur place.
1: Le nom du commerce, c'est quoi?
2: C'est l'ami du boulanger.
1: Ah, ben oui, j'aime ça. L'ami du boulanger,
2: ben ouais,
1: c'est
2: puis
1: ça?
2: Je suis l'ami okay. du boulanger. Donc.
1: OK. Parfait. Tu es bénévole aussi pour le marché. Vous êtes combien de bénévoles pour...
2: On est là actuellement 4 bénévoles sur le comité
1: okay.
2: Actif. Là. Sinon, on a le CA là, qui a 4 membres,
1: okay, parfait.
2: 4 administrateurs.
1: Et là, avec 11 événements comme ça veut dire qu'on travaille pas mal.
2: On n'a pas chômé.
1: On était occupé.
2: Oui, mais puis en fait, c'est un travail qui est vraiment réparti.

0: au printemps prochain ou à l'été prochain. Durant l'hiver, c'est le calme plat où on est là à quelques occasions?
1: On a réussi à faire un partenariat avec la Fête des semences. Okay. Donc, on essaie de s'entraider. Mais sinon, là...
0: C'est à quel moment?
1: Ça, c'est... D'habitude, je crois que c'est à la fin février.
0: Fin
1: de l'hiver. Parfait.
0: Puis après ça, on repart l'été prochain.
1: Nous, on chôme pas. Là, on est comme des petites fourmis. Là, on va faire un retour sur notre saison. On essaie de créer des partenariats. On fait la recherche de financement toujours. Okay, okay, on s'organise. Okay. Puis on repart normalement la fin de semaine là, de la Saint-Jean-Baptiste.
0: C'est des marchands qui sont pour la plupart de Saint-Jean-de-Matha ou de partout dans la région?
1: Saint-Jean-de-Matha, Lanaudière-Nord, pour la majorité. Il y en a quand même quelques-uns de Saint-Jean-de-Matha ou village voisin.
0: Et on va rappeler donc le moment de ce tout dernier marché. Et puis c'est à quel endroit? Donc c'est samedi qui vient, les heures?
1: Donc samedi, entre 10h et 14h.
0: OK.
1: Venez dîner.
0: Ouais.
1: Il va y avoir le maïs gratuit, les muffins gratuits. On a même créé un quiz pour l'événement. Il va y avoir, et quand vous remplissez le quiz sur place, vous allez pouvoir gagner. Il va y avoir des tirages. On fait aussi le concours. Donc, cette année, on lance le concours de la plus grosse gousse d'ail. Donc, il y aura un tirage de $ du marché parce que nous, à Saint-Jean-de-Matha, on a imprimé des $ du marché depuis le tout début. Ça fait vraiment partie de notre tradition. Donc, à chaque semaine, on fait tirer des $ du marché. Donc, cette année, le concours de la plus grosse gousse d'ail. Donc, préparez vos gousses d'ail. Ouais. On aura la balance et le tirage va se faire à 13h. Donc, le résultat.
0: On va les peser, là. OK.
1: Ouais, on les pèse. Puis, sinon, le rallye quiz termine à 13h30 aussi pour pouvoir gagner un très beau panier cadeau de produits du terroir.
0: OK. Dès 10h, samedi matin sur la 131 à Saint-Jean-de-Matha pour le marché fermier de Saint-Jean-de-Matha. Merci beaucoup, Annie Larouche-Ouellette. Et puis, bon samedi.
1: Ça nous fait plaisir.
0: Salut.
1: Bye.
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Ouais, la réponse au jeu d'eau juste avant de partir, on jouait ce matin à « Oh, c'est qui? » Et avec quelques indices, on avait quatre mots qu'on vous donnait. Il fallait trouver c'était qui? Les mots « pop »,« provocatrice », »,« reine » et « matériel ». Vous avez été nombreux, nombreuses à trouver Madonna.

0: Alors bravo à ceux et celles qui ont eu la bonne réponse. Vous pourriez gagner une carte cadeau, en fait deux billets pour le cinéma RGFM. Ça se gagne demain matin. Hier, le mensonge, c'était trois affirmations, deux vraies, une fausse. Le mensonge, c'était hier les tortues là, du côté du bureau de poste. Là, ça, c'était la première affirmation qui était fausse. Les autres étaient vraies, ouais. Notamment le wapiti puis la vide d'auto, là. Ouais, ouais. OK, on est à demain entre 6 et 9. Vous arrivez quand ça vous tente. Chuck s'en vient. Salut, bonne journée!
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2: Bon début de journée, mon nom est Chuck et je m'installe pour les trois prochaines heures avec la meilleure musique au travail. Et ça va bien porter son nom, cette émission-là, avec Beautiful Day de U2 qui s'en vient. Et on va commencer ça en force avec une chanson qui est une collaboration entre l'ex de One Direction, Niall Horan, avec Miles Smith, qu'on a connu entre autres avec Stargazing. La chanson s'appelle Drive Safe. C'est sur le meilleur de la musique à Oh Bon Jeudi.

Avec l'automne qui approche, on peut dire que les prévisions sont vraiment prometteuses pour l'automne au Québec en 2026, avec un hiver qui va attendre et une saison de couleurs prometteuses, plus doux que la normale en plus. Bref, on se le souhaite et avec pas trop de pluie quand même. No Rain, c'est Blind Melon sur le meilleur de la musique à haut.

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1: Oh. Collective Soul s'en vient et celui qui a donné tout un show à Oshiaga cet été et plus récemment au Festival Phono à Québec, Somber, et un super vidéoclip pour My Body Isn't Ready. J'ai souvent tendance à parler la présence de Indy Navarrete, l'actrice principale du film Obsession, parce que la chanson est sortie à peu près au même moment où ce que le film faisait vraiment fureur dans les cinémas, un film qui est un phénomène de l'année 2026. Mais faut pas oublier qu'aussi dans le vidéoclip, il y a Josh Houston, qui est un acteur et un mannequin australien de 30 ans qu'on a vu dans Heartbreak High Valley en 2022 et plus récemment dans Off Campus cette année. Ça s'en vient, My Body Isn't Ready, Somber Out.

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faire une chanson qui va nous rappeler qu'il reste à peu près 5 jours à l'été officiellement sur le calendrier. Phoenix, c'est un Marshmello et Barter Golden Man qui s'en vient. Le temps de s'offrir Québec, Redneck, Bluegrass Project avec tout seul sur le meilleur. La musique à haut, bon jeudi.

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1: À venir sur le meilleur de la musique à No More Regrets de Almost Monday, le band qui va être en prestation à Montréal très bientôt, le 2 octobre. Et on a aussi une tune qui fête son 30e anniversaire cette année en 2026. Une chanson qui est sortie le 23 janvier 96. Le troisième album studio de Smashing Pumpkins, Melancholy and the Infinite Sadness, qui lui était sorti en 95. Et 1979 a été tout un hit sur cet album-là et ça s'en vient dans les prochaines secondes sur le meilleur de la musique à eau.
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2: Bon avant-midi, ici Jessica Potsou. Une personne a perdu la vie hier après-midi à Sainte-Élisabeth à la suite d'un accident impliquant deux véhicules à l'angle du chemin Saint-Thomas et du rang de la Chaloupe. La collision serait survenue après qu'un des conducteurs ait omis d'effectuer son arrêt obligatoire. Le décès du passager arrière d'une des voitures a été confirmé sur les lieux, alors que trois autres personnes ont été transportées à l'hôpital pour y soigner des blessures qui ne mettraient pas leur vie en danger. Le Centre de service scolaire des Samars a honoré un élève de 4e secondaire pour le sang-froid dont il a fait preuve lors d'un accident d'autobus. Léo Savoie est venu en aide à ses deux jeunes frères et à ses camarades la semaine dernière lors de l'accident survenu à l'angle de la route 131 et du chemin Barrette à Saint-Félix-de-Valois. Il les a donc aidés à sortir du véhicule par la fenêtre de secours et ce, de façon sécuritaire. Voilà, ça complète. 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

À venir sur le meilleur de la musique au travail, Greenwoods et Blue Ridge Band, ça s'en vient, le temps d'entendre Crazy Town, qui est un peu méconnu, mais récemment, leur DJ a été mis de l'avant dans le documentaire de Travis Barker, Louder Than Fear, lui qui était un bon ami du batteur de Blink-182, et malheureusement, il a connu une fin tragique. Après avoir survécu à un accident d'avion, il est mort un an après d'une surdose de médicaments et de drogue. Donc, c'est deux membres maintenant de Crazy Town qui sont décédés avec le chanteur qui nous a quittés très récemment. Butterfly, sur une note plus légère, c'est sur le meilleur de la musique à Crazy Town.

Oh. Charlotte Cardin s'en vient sur le meilleur de la musique au travail à Oh et Shine Down qui vient d'annoncer une tournée acoustique seulement le chanteur et le guitariste. Et ça, c'est une tournée qui aura lieu à partir du mois de décembre. Et là, je me suis dit, oh, OK, là, juste pour entendre version acoustique, leur version de Simple Man, je veux aller voir ça. Et il n'y a même pas une date au Canada, même pas Toronto. Regarde, je lance ça dans les heures de même. Je sais que c'est relativement très loin, mais c'est quand même la date la plus proche, c'est Boston, 8 décembre. Sinon, peut-être, là, ça dépend, mais t'as Green Bay au Wisconsin, le 4 décembre. C'est pas mal les dates les plus proches. Ça te donne une idée à quel point ils viennent pas nous voir. On va leur pardonner quand même, parce qu'ils font de la très bonne musique. Young Again, ça s'en vient à haut.

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Quelle chanson, un classique maintenant 30 ans à chaque fois que cette tune le joue, on dirait que je gagne un 100 points en gangsta points. Tandis que pour moi, être gangsta, c'est traverser la rue à une intersection sans peser sur le bouton piéton. Ça te donne une idée. On a du Simple Plan qui s'en vient dans les prochaines minutes. Et pour l'instant, Vince Lemire à haut.

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1: Oh! Blink-182, The Rock Show s'en vient. J'ai tellement hâte à de la nouvelle musique. Ça fait 4 ans que One More Time est sorti. Oui, je sais, il y a une partie 2 avec une nouvelle chanson supplémentaire qui est sortie un an plus tard. Mais là, je pense qu'on est dû. Et en plus, ben, ils ont annoncé des shows en 2027 dans des festivals, surtout en Europe pour l'instant. Mais on sait jamais, peut-être qu'ils pourraient venir nous voir au Québec l'été prochain. Chabouzi, lui, il va être là très bientôt au Québec du côté de Montréal à la place.

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9: Bon avant-midi, ici Jessica Potsou. Une personne a perdu la vie hier après-midi à Sainte-Élisabeth à la suite d'un accident impliquant deux véhicules à l'angle du chemin Saint-Thomas et du rang de la Chaloupe. La collision serait survenue après qu'un des conducteurs ait omis d'effectuer son arrêt obligatoire. Le décès du passager arrière d'une des voitures a été confirmé sur les lieux, alors que trois autres personnes ont été transportées à l'hôpital pour y soigner des blessures qui ne mettraient pas leur vie en danger. Le Centre de service scolaire des Samars a honoré un élève de 4e secondaire pour le sang-froid dont il a fait preuve lors d'un accident d'autobus. Léo Savoie est venu en aide à ses deux jeunes frères et à ses camarades la semaine dernière lors de l'accident survenu à l'angle de la route 131 et du chemin Barrette à Saint-Félix-de-Valois. Il les a donc aidés à sortir du véhicule par la fenêtre de secours et ce, de façon sécuritaire. Voilà, ça complète. 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

Merci d'avoir choisi en ce jeudi le meilleur de la musique au travail à Joliette. C'est maintenant Chasing Cars et Snow Patrol sur le meilleur de la musique dans la Naudière. Oh!

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1: En 2026, on a découvert Tempers, Silly sorti de nulle part. Ce qui est le fun, c'est qu'on fait qu'en apprendre sur eux parce qu'ils sont vraiment arrivés comme un ovni sur les réseaux sociaux, sur TikTok. Self-Aware est devenu viral. C'est même qu'ils se sont fait rencontrer par des labels. Au total, 80 réunions. Ils étaient très populaires. Il y avait beaucoup de réunions pour des musiciens. Puis finalement, ils ont signé sur un label. Eux qui étaient habitués de travailler en studio parce qu'ils travaillaient avec plusieurs artistes connus. C'était vraiment des musiciens de studio à LA. Et un jour, il y a un artiste majeur qui a refusé la chanson Self-Aware et au lieu d'avoir perdu leur temps à avoir composé la chanson, ben ils ont décidé de former un groupe et de lancer la chanson. Et je pense que l'artiste qui l'a refusé doit peut-être regretter un peu. Ça s'en vient sur le meilleur de la musique à...
0: 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Ce qui s'en vient, encore des hits.

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La Raquette Gonzalez, ça s'en vient. 100% sport, 100% divertissement sur l'heure du lunch. Mon nom est Chuck, on se retrouve demain, 9h, pour l'édition du vendredi du meilleur de la musique au travail. Je te souhaite un très beau jeudi.

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16: Bonjour, ici Jessica Potsou. Des corps de police de partout au pays ont éprouvé des difficultés dans l'acheminement des appels reçus au 911 tôt ce matin. Avant le lever de jour, des corps de police de partout au Canada invitaient la population à utiliser leur ligne téléphonique réservée aux appels non urgents pour signaler une urgence. Selon les informations obtenues par la presse canadienne, une panne est survenue chez le fournisseur téléphonique responsable de gérer le 911. Chez nous, le Centre de service scolaire des Samars a honoré un élève de 4e secondaire pour le sang-froid dont il a fait preuve lors d'un accident d'autobus. Léo Savoie est venu en aide à ses deux jeunes frères et à ses camarades la semaine dernière lors de l'accident survenu à l'angle de la route 131 et du chemin Barrette à Saint-Félix-de-Valois. Il les a donc aidés à sortir du véhicule par la fenêtre de secours et ce, de façon sécuritaire. Voilà, ça complète. 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
3: 11h54. 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
6: Bon jeudi 17 septembre, bienvenue dans Larac Gonzalez et salutations à tous ceux qui vivent un jeudi de paye aujourd'hui. Un beau jeudi de paye. La paye aujourd'hui, c'est qu'on a les premières combinaisons à l'entraînement du Canadien de Montréal, première glace pour le CH. Les gars, est-ce que ça devient un peu plus concret pour vous ce début de saison là, qui s'en vient dans la Ligue nationale de hockey?
7: Georgie!
8: On a de sorte, ça commence, hein?
6: Ça va être vite cette année, les boys.
7: C'est pas mardi prochain.
8: Et on a le lieu de notre premier rassemblement!
7: Ah, c'est réglé, le 29!
6: Toi, tu t'en vas avec ça, là, toi.
8: Non, mais on peut pas le donner aujourd'hui, c'est trop tôt.
7: OK.
8: Je vais vous donner un indice. Okay. Un indice.
6: C'est vrai que t'aimes ça donner des indices.
8: Un indice tough.
7: Tough?
8: Caroline, ça m'écœure, mais il faut que je prenne le pont. C'est le seul indice que je vous donne.
7: Ben là, ben moi.
8: Mais non, mais.
7: Je peux aider le monde.
6: T'avais quand même 4 chances sur 5 de prendre le pont.
8: Ouais, exact. Fait que tu vois, c'est pas un gros indice.
7: Ben, moi, j'en ai. Ben, c'est un pas pire pareil.
8: Ben.
7: Ça sera pas sur la rive sud.
8: Ben, sais-tu comment il y en a qui sont pas sur la rive sud? C'est pas un gros indice, là.
6: Okay. C'est un petit indice, j'aime ça. Graduellement.
8: T'es tout petit, là.
6: On se laisse désirer.
7: OK, j'aime ça.
8: Un petit.
6: Est-ce que vous êtes en forme aujourd'hui pour la première glace du Canadien de Montréal? Et oui, on a les premières combinaisons, les premiers trios. D'ailleurs, l'autre groupe saute sur la glace dans quelques instants. On aura d'autres combinaisons. Il y a un groupe C qui va débarquer sur la glace à compter de 13 heures également. Alors, les gars, ça commence. Ça commence aujourd'hui. Et ce qui a retenu l'attention, ben, on va y aller, on va trouver l'abcès, là. Chris Kreider sur le premier trio avec ça, Suzuki c'est... Caulfield.
7: Oh, il donc!
8: Ouais, ça c'est. Non, mais c'est hot quand même de tout de suite lui donner cette chance-là, puis de vouloir équilibrer les trios en donnant

0: jouer des games de même, là, mais on va en parler tantôt, ça m'a surpris aussi.
1: Alors, pour les gens à la maison qui se posent la question, Caulfield, Suzuki et Kreider, Slavkovski, Kapanen et Demidov. Pour ce qui est des autres combinaisons, là, vous aurez compris que c'est majoritairement des joueurs de la Ligue américaine. Et en défense, Hudson, Carrier.
0: Ouais.
1: Ça aussi, est-ce que c'est avec l'absence de Goulet?
0: Non, 3 et 4, c'est ça.
1: T'sais, mais on se disait, Hudson, Carrier, est-ce que c'est une paire qui est trop petite? Quand on les a vus ensemble, on se disait Madison Dobson, j'imagine. Et là, la seule combinaison qu'on a, c'est Hudson Carrier parce que le reste, c'est Struble avec Jack.
0: Je l'avais dit, Carrier allait dans le top 4, je l'avais dit.
1: Ouais, t'as pas le choix.
0: Ben non, c'est big, c'était sûr.
1: C'est un gars qui est utilisé presque comme un top 4 de toute façon quand il joue 5e. Alors, on aura les combinaisons un peu plus tard. Ratez pas David Détégué à compter de 13h aujourd'hui également. Oli Brett qui va venir. Hey, le CF Montréal qui gagne, hein.
0: Ben, c'est un gros match à gagner quand même. Hey, Whitecaps, ça doit faire pareil.
2: Ouais, ouais, c'est les Whitecaps, il y a une grosse équipe.
1: Alors, Oli va être avec nous, nous en parler un peu plus tard. Et on prendra vos réactions, c'est sûr. Là, qu'est-ce que vous pensez de ces premières combinaisons du Canadien de Montréal avec Kreider sur le premier trio, puis Slaff avec Demidov et Kapanen?
0: Les gens vont réagir là-dessus, c'est
1: ça. Ça, c'est de l'or en barre là, pour nos gérants d'estrade aujourd'hui. Ouais,
0: quand on arrive, préparer l'émission, puis on voit ça, on dit « le show est fait ».
1: Show est fait!
0: Show est fait.
2: C'est réglé!
1: Ah, vous commencez à préparer votre gros blitz de demain, messieurs?
2: Oui. Tout doucement, ouais, mais commencez à regarder ça.
0: Pour vrai, là, je serais surpris qu'on ait des matchs. Avoir un match de différent, Ben, c'est le match des Bengals que Gonzo va prendre son équipe, là. Si je pense que c'est le seul qui va être différent.
2: Ouais.
1: Ah, moi, je pense qu'il y en a quelques-uns qui peuvent être différents.
0: Moi, je pense que c'est celle-là. Ouais. T'as pas le choix de prendre tes Bengals.
1: Mais oui, est-ce qu'il y aura des surprises encore cette semaine?
0: Non, il y en a à chaque semaine. Il y en a.
1: Ben, Jaguar Broncos. Ça pourrait être partagé ici, je pense.
2: Jaguar Broncos?
1: Ça pourrait être partagé.
2: Pas clair.
0: Ouais.
1: Tu sais, mais...
2: À Denver, ouais. Ouais, non.
1: Et ce soir, Broncos, on a tout un match de foot entre les Lions et les Bills. Là,
2: ben,
1: avec,
2: en apparence, oui.
1: Ouais. Ben oui, c'est sûr qu'on a un beau match. Là. C'est ouais, quand même deux super équipes, là, tu sais.
0: Ouais.
2: Ouais.
1: Moi, j'ai...
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1: Ouais.
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1: On fera un mot-clé comme on faisait l'année passée. Là. On regardera avec la gang du web là, s'ils sont capables de nous donner un mot-clé pour avoir le lien. T'sais, les gens font juste texter le mot, puis bang, ils reçoivent le lien.
2: Okay.
1: Ça va être encore plus facile.
0: Ouais.
1: On aura le temps, là, avec la mécanique. Là, on a sorti hier le voyage. Mais
0: est-ce que vous
1: oui.
0: êtes plus Jets ou Bills, vous autres?
1: Tu me niaises?
2: Ben, voyons donc.
1: Pose la question s'ils répondent. Pour moi.
0: Je sais pas. Peut-être que vous êtes tombé en amoureux avec Geno Smith, son premier match. Là.
1: Moi, il y a une chose que j'aime des Jets. Il y a deux choses que j'aime des Jets.
0: Okay.
1: La ville de New York. D'ailleurs, le MetLife est au New Jersey, mais c'est un détail. Et j'aime le vert des Jets. La couleur, là, le Kelly Green, comme on appelle dans le jargon, je l'aime.
0: Non, mais t'aimes-tu le...
1: C'est la seule chose que j'aime des
0: t'aimes
1: Jets.
0: T'aimes aussi le Neon Green, Big.
1: J'aime mieux le Kelly Green que le Neon Green.
0: Ben, tu l'aimes, le Neon Green. C'est mon chandail.
1: Ben, je l'aime pas. Ben non, je l'aime pas. J'aime les Seahawks en bleu. Quand ils mettent le chandail bleu, là, comme de Steve Largent, celui-là, il est beau. Toi, Ben, est-ce que tu es capable de trouver quelque chose de positif sur les Jets?
2: Ben, comme toi, la ville. J'aime bien New York. Je trouve que c'est une ville... je suis allé à plusieurs reprises récemment. J'aime bien cette ville-là. Ça bouge, ça swing. Et j'aime Joe Namath.
1: OK. Ben, t'as trouvé quelque chose?
2: Il avait une paire, lui. Rappelez-vous sa déclaration dans le bain.
1: Laquelle, oui. C'est ça que je voulais dire. Il y en a une collection.
2: Comment? Sa déclaration dedans le bain.
0: C'est quoi sa déclaration?
2: Ben, il avait garanti là, le Super Bowl. Il était dans le bain entouré de journalistes.
0: Il a garanti
1: c'était
0: ça dans
1: le bain? Il avait garanti le Super Bowl?
2: Ben, de mémoire, c'était ça, là. Il me semble qu'il était dans un bain. Notre ami Fonfon.
1: Oui, ben oui.
2: Serge Fontaine.
1: C'était un fan des Jets,
2: lui. Non, mais lui, non. Il nous faisait souvent, il prenait son bain quand on se faisait des événements Super Bowl et puis. I guarantee it! Il levait sa coupe et était dans le bain. C'était un clin d'œil à
1: Joe Namath. OK. Ben, Joe qui s'est mal viré aussi là, vers la fin là, avec les déclarations.
2: Ouais, non, ça.
1: C'est un peu déplacé.
0: C'est ça, mais dans ce temps-là, là, les coups à la tête, il y en avait beaucoup. C'est la maladie dégénérative. Là,
2: ouais. Ben ouais.
0: Il y a comme tellement de gars qui ont été affectés par ça. Là. C'était quelque chose.
1: Ouais, au football, c'est énorme.
0: Frapper avant, c'était fou, là.
2: Ben oui,
0: c'est sauvage, là. Hey, pense-y, là, Montana, il a joué dans une génération où ce que le monde, les joueurs défensifs, c'était des assassins.
2: Ouais, c'était ça le but.
0: Aujourd'hui, heureusement, les QB sont protégés. Tu sais, les roughing the passer, ça n'existait pas avant, là. Ils se faisaient frapper, les gars?
2: Ben, ils faisaient frapper certains. Mais non, mais c'était violent.

0: C'était comme le but, c'était de se faire mal. C'est encore ça un peu. Mais...
1: Oui, mais maintenant, les carrières sont bien plus protégées. Pas le droit de casque contre casque.
2: C'était qui le gars des Steelers qui était fou, là, qui tuait,
0: lui? Ah, il était lui. Souvent, on le voyait des images en sang, des images d'archives en sang.
2: Oui, c'est qui? C'est le plus fou, là. C'était le gars le plus vicieux, le plus fou de l'histoire.
0: Dans les années 70, là.
2: Oui, oui.
0: Dans les années 70, un malade des Steelers. Je ne veux pas te le nommer, là. Mais on le voit toujours, des images d'archives, il est en sang.
2: Quelqu'un de l'armée qui peut nous écrire le nom de...
1: Il y en a énormément des fans des Steelers ici.
2: Oui, fans des Steelers, c'était qui le gars qu'on parle?
0: C'est un barbu, hein?
2: Oui, exact.
1: C'est un barbu des années 70 des Steelers.
2: Il y a comme un documentaire sur lui, là, c'est un nom populaire. Là, pis...
0: Quelqu'un va nous sortir ça.
1: Je vais m'en vouloir, quoi.
0: Ouais. Ben, je pense que oui.
1: On n'était pas nés, moi aussi.
2: Non, mais il est partout dans les...
1: Jack Lambert?
2: Mais non.
1: Je sais pas, c'est non, ça que ben, tout le monde sort Jack Lambert.
2: Jack Lambert, c'est
0: ouais.
2: ça?
0: Ah ouais, Jack Lambert, ça se peut que ce soit lui. Ben, je suis pas un fan des Steelers. Alors, les joueurs des années 70, des Steelers, je les connais moins. Là. Mais moi, les gars, par rapport au casque,
1: je revois la il est denté puis pas à peu près, Jack Lambert. Je peux pas tourner l'ordinateur.
0: Par rapport au...
2: C'est pas lui.
0: C'est pas lui?
1: OK. Il n'y a pas de barbe, lui.
2: Non, c'est pas lui. Le gars qu'on parle, il y avait... Ah, le monde dit Joe Green. Mean Joe Green, c'est peut-être ça.
0: Okay. On va faire nos recherches.
2: Ouais.
0: Vous autres, là, les casques à casque puis tout ça, le fait que le football, c'est difficile pour la boîte crânienne, le cerveau, tout ça. Mais moi, tabarouette que j'ai de la misère. Tu sais, les fameux casques de protection.
1: Ouais, c'est drôle, hein? Ben, c'est
2: avec,
1: drôle.
2: Qui mettent les...
0: Ouais. Par-dessus le casque...
2: Ouais, mais ben,
0: c'est
2: si ça,
0: laid.
2: Ouais, mais si ça l'aide.
1: Ouais, je sais que c'est laid, mais moi, si j'avais à jouer au football.
0: Tu le porterais?
1: Je pense que je le porterais.
2: Mais ben, as-tu vu comment c'est dangereux?
1: C'est ta vie pareil après, là.
2: Tu joues pour le look ou ta sécurité?
0: Non, je comprends. Je suis pas un gars de look, tu le sais.
2: C'est comme, il y a des états. C'est comme Ben. Ben, il y a des états aux États-Unis que t'es pas obligé de mettre de casse en moto. C'est quoi, le monde n'y en met pas parce qu'il est au soleil?
1: C'est le look. C'est comme le tour de glace au hockey, là, avec le casque.
0: Non, je comprends, mais...
2: Oui, le warm-up.
1: Le warm-up, pas de casque.
2: C'est vrai, le warm-up, pas de casque.
1: C'est pour faire aller la chevelure.
0: Ah ouais, la chevelure au vent.
2: Les gars se peignent avant d'aller sur la glace.
1: Ils se font des slick back.
2: Moi, je regardais ça, j'étais comme... Tu te peignes pour le warm-up. Tu vas jouer une game de hockey. J'ai jamais compris. Ils se mettent du gel, ils se peignent. On va l'air tout beau. Si ça va jouer un sport que tu frappes, j'ai jamais compris celle-là.
1: Non, mais ils se
2: regardent dans le miroir, puis ils se peignent.
1: Ils se peignent pour l'avant.
2: Dans mon stage, je me batte. Puis ça, puis je regarde le gars qui se peigne, je calme qu'on n'est pas dans la même réalité. Moi, j'ai même tué avec quelqu'un, puis le gars est en train de se peigner, mettre du gel pour le warm-up.
1: Qu'est-ce qu'ils faisaient les boys après le warm-up? Ils faisaient juste mettre le casque, puis tout était correct, ça?
2: Mais non, mais après le warm-up, là, quand tu mets ton casque, ta peignure est finie, là.
1: Je comprends, mais c'est quoi? C'était pour poser pour les caméras?
2: Pour le warm-up, oui.
0: Ah oui, ça, c'est la glace, pas
1: les projecteurs, pas de casque. Ça leur donnait confiance. D'ailleurs, j'ai vu passer hier, il reste que 3 joueurs dans la Ligue nationale de hockey avec la clause grand-père des visières.
2: Il reste 2. Parce qu'il y en a un qui n'est plus là.
1: Ah, je pense que j'en ai vu 3.
2: Il y en avait 3, puis là, il en reste 2, je pense, parce qu'il y a qui est parti.
1: C'est Ryan O'Reilly, Jamie Benn, et il y en a un troisième. Mais,
2: et puis là, il y a Ryan Reeves.
1: Mais c'est ça, Ryan Reeves était le 4e. Il en reste que 3 maintenant.
2: Je pensais que c'était qu'il était le 3e.
0: OK, la clause grand-père de visière, c'est qu'eux autres sont arrivés et t'as pas bougé. Puis eux autres, ils gardent ce droit acquis, là.
1: Ouais. Droit acquis, alors ils sont plus que 3 maintenant.
2: Ryan Reeves, bonne retraite.
1: Ouais.
2: À 34 matchs de 10 000.
1: Ah, c'est ça.
2: Il blessera en 1 000, ouais.
1: Caline.
2: Mais bravo pareil, tu sais, je veux dire, Gonzo, il a une super belle longue carrière, là.
1: Oh, c'est
2: mais, Mathieu Olivier l'a retiré.
1: Ouais.
2: T'as vu son combat avec Mathieu Olivier?
1: Ouais.
2: T'en souviens, c'était.
1: Ah ouais, ça a été un peu plus difficile ces dernières années pour Ryan Reeves, quand même.
2: Mais à part, c'est pas mal plus Olivier qui...
1: Non, mais à se faire une place dans un line-up. C'était plus la même chose. Ouais.
2: Mais quand même, jouer 15 ans, faut le faire, bravo, bonne retraite.
1: Plusieurs dossiers aujourd'hui, un aux quatre coins de la Ligue nationale de hockey. Vous aurez compris que c'est les premières combinaisons chez le Canadien de Montréal. C'est les premières combinaisons un peu partout dans la Ligue. Entre autres, McKenna qui est sur une combinaison avec Tavares et Nylander à Toronto. On regarde les trios un peu partout. Kevin Cheveldayoff vient de parler dans les dernières minutes sur Connor Hellebuyck également. Il dit... Écoutez, on voulait garder ça pour nous, mais ça a été rendu public, alors on va dealer avec le dossier. Il dit, vous aurez compris que le marché de gardien de but est assez unique. Il dit, nous, on ressent aucune pression. Il dit, mon obligation, c'est les Jets de Winnipeg.
2: Lui, avec ce dossier-là, il n'y aura pas beaucoup de day off, hein?
0: Ah, ouais.
3: Come on! Même Jacob y arrive. Let's go! Tout le chapeau aujourd'hui, je le sens. Ah,
1: voilà.
3: Come on!
1: Tout le chapeau!
3: Je le sens.
0: Madame Bibo, au clavier.
3: Bon, non, ah, j'aime ça quand vous faites vos faces, vous regardez. Ah, j'aime ça.
1: Après, ça fait ma journée, merci les gars. Avec ça, je veux dire.
0: Elle t'a bien amené.
3: Merci, les gars.
1: Je pense que je sais pourquoi, par exemple.
0: Quoi?
1: Pourquoi il a commencé? Il met 17, bang, il en frappe un déjà en partant. Il est nouvellement tressé, notre ami.
0: Ben, il était hier bien. Aussi.
3: Non,
1: il n'était pas hier.
3: C'est capable de voir,
0: Ben oui, mais là, on te voit le fond de la tête, là.
3: Ouais, c'est ça. Justement, pendant la chronique avec Greg hier, c'est qu'il regardait sur Zoom.
0: T'étais en train de te faire des tresses pendant la chronique.
3: Pendant que je parlais, j'étais là.
0: Mais voyons
3: pendant
0: donc.
3: Que je parlais, oh,
1: ouais, comment ça a été?
3: Ouais, j'étais en douleur.
1: Visuellement, comment ça a été de faire cette chronique-là?
3: Non, mais les gars disaient que ça paraissait pas quand je parlais. Mais je grimaçais pendant que je parlais, parce que ça tire, ça fait mal pareil. Parce que c'est une méthode avec un crochet qu'elle fait, puis là, elle tire, là, puis ça fait mal.
0: En chaudant la tête encore. Ah, une chance, t'as pas de psoriasis, toi. Parce qu'on verrait tout ton psoriasis. On voit le fond
3: c'est
0: de la tête.
3: C'est quoi, psoriasis? C'est quoi ça?
0: Du psoriasis, c'est des croûtes de peau là, qu'on a dans le fond. Moi, j'en ai. Ici, à l'arrière, quand j'ai un petit moment de stress, là, ça s'en va, ça se garoche là-dedans.
1: Ce qu'on peut appeler des pellicules, en fait.
0: C'est du psoriasis.
3: Des pellicules!
1: C'est la même affaire, là!
3: Ben,
1: c'est une manière de fun
3: que
1: de
3: dit
1: dire
3: que Ben
1: que...
3: était sale. Là, tu dis qu'il y a des pellicules. Ben, il se lave pas les cheveux. On peut-tu acheter du shampoing pour Ben?
1: Non, c'est pas la même affaire, mais on s'entend que ça donne le même résultat.
3: C'est sale.
1: Pas
3: en
1: tout. Pauvre Ben. Si t'as du psoriasis, Ben, c'est parce qu'il y a des croûtes qui vont tomber, qui peuvent s'apparenter à de la peau sèche.
0: C'est sûr que ça peut devenir des pellicules.
1: Merci.
0: Mais il y a une différence entre des gens qui ont seulement des pellicules et des gens qui ont du psoriasis.
1: Oui, je te l'accorde, mais le résultat est...
0: T'es en train de me définir comme un gars malpropre.
1: Ouais, Ben, tu le sais, c'est pas ça.
3: C'est pas parce qu'il va au club qui est malpropre,
0: mais ben non, surtout pas. Faut que tu sois propre quand tu vas là.
1: J'avoue.
0: Oh.
3: On est allé au cinéma.
0: C'est pas du tout la même chose.
1: D'ailleurs, je dois vous dire quelque chose. Ce matin, je me suis levé et j'ai attrapé, tu sais, j'aime ça attraper une des affaires des fois. J'ai attrapé mon hoodie et c'est tel hoodie du cinéma en question. Je l'ai mis et là, je me suis dit, peut-être pas une bonne idée. Et je l'ai enlevé.
0: Ah oui?
1: Ouais.
3: On a été banni de cette place-là.
0: Ben oui, ben là,
1: je l'ai enlevé.
0: C'est parce qu'on est allé prendre faire notre session de photos puis on a rapporté certaines choses.
3: Ouais. Moi, c'est gratté pendant une semaine.
1: C'est là que Ben a commencé son petit reste. Psoriasis. J'ai de la misère à le dire.
0: Du psoriasis.
1: Quand tu dis psa, c'est
0: moi, j'ai plus de misère à le dire. Ça fait longtemps que j'en ai.
1: Ouais, t'habites avec depuis un bout.
0: Je l'ai eu toute ma vie.
3: Quand j'étais un enfant,
0: j'avais une tête d'œuf. Ma tête s'est replacée.
1: C'est Joël Conan.
0: J'avais pas beaucoup de cheveux sur la tête. Puis quand il ventait, on allait à la récréation, on allait jouer au ballon chasseur.
1: Oh,
0: on appelait ça le captif,
1: fun.
0: Nous autres.
1: Ah ouais? Okay.
0: Mais puis tu sais, j'étais bon, j'avais des bonnes mains. Mais sauf que quand il ventait trop, mes petits cheveux se déplaçaient. Puis là, on voyait mon psoriasis.
1: Très jeune, on le voyait.
0: Très, très jeune. Moi, j'ai dû faire face à ça très jeune. Mais évidemment, les jeunes, vous savez, les enfants,
1: c'est pas gentil.
0: C'est pas gentil, alors.
1: Je suis resté enfant, moi.
0: Toi, t'es un gamin de la cour d'école, mon temps.
1: J'aimais ça, le ballon chasseur. Ouais, j'adorais.
0: Mais, bon, je me suis relevé de ça.
1: Donc, Ben, c'est...
3: D'ailleurs, Big, il faudrait refaire ça. Là.
1: Ouais, je sais.
3: Ballon chasseur, tu viens, Ben?
0: Oui.
1: Longtemps, j'étais dans la Ligue, la LBCQ, la Ligue de ballon chasseur du Québec.
3: Ils ont fait une équipe de BPM. Tu pourrais te jouer?
0: Ben, je pourrais juste, parce que c'est juste que je suis pas assez rapide.
3: C'est la vache, je pourrais.
0: La quoi, la vache?
3: Ouais.
1: Non, mais la vache, oui, tu peux être la vache au début, mais dès que quelqu'un se fait tuer, tu vas à la vache.
0: Ça change, la vache, là.
3: Si on fait une équipe BPM, on peut challenger l'armée?
1: Ben, je pense que Jacob et Hugo, déjà deux joueurs de balle, ça va nous aider.
0: Moi, j'ai des bonnes mains, mais là, je suis rendu beaucoup trop lent, là.
3: Si
1: t'as des bonnes mains, t'es lent, c'est pas grave. La rapidité est pas grave, là.
0: Non, mais c'est parce qu'il faut quand même que tu cours.
3: Ben, t'as juste à sauter quand le monde lance la balle.
1: C'était bon, mais c'était des bonnes mains, Ben, c'est correct.
0: J'ai maudit de bonnes mains.
3: Ben, tu peux te sauter avec tes hanches?
0: Ben, faut. Non. J'ai plus le droit de faire de la corde à sauter. Ça, c'est fini, ça.
1: Ah, très correct. Low impact. Pas beaucoup d'impact au niveau du changement de direction.
0: Okay.
1: Ça serait vraiment cool. Je sais qu'on en a parlé souvent, puis on l'a jamais amené à bout, mais...
3: Hey, le peuple, s'il y a des gens qui ont... Vous êtes des équipes de ballon chasseur, on vous challenge. Écrivez-moi en privé, puis on organise une game.
1: Je vais recevoir 10 messages, là. Parce que tous les anciens de la Ligue de ballon chasseur du Québec qui sont à l'écoute présentement, ils vont m'écrire.
3: Ben, écrivez-nous, on vous rince.
1: D'une journée, là, un samedi ou un dimanche, là, on se retrouve dans une cour d'école vraiment haute cour. C'était comme ça qu'on le jouait, là, avec des vrais ballons de l'époque et des terrains des mêmes dimensions.
3: On joue avec des vrais ballons, pas des ballons mousse. Là.
1: Non, c'est des vrais ballons, ouais, là, un peu en caoutchouc, là, qui rebondissent et qui font mal sur le chest quand tu le reçois.
3: Oui, oui. Puis il n'y a pas de limite. Tu peux lancer où tu veux.
1: Mais pas d'en face.
3: Non?
0: Faut pas que tu vises la
1: face. Faut pas que ce soit, mettons, volontaire.
0: C'est ça, exact. Faut que ce soit accidentel, ça arrive.
1: Accidentel, ça arrive.
3: Tu vas être sûr de le pogner, tu pognes
1: dans la face. J'en ai pogné dans la face. Mes lunettes, elles vont éclater dans la face.
3: Non, mais toi, t'as pas des lunettes de sport quand
1: j'ai
3: tu
1: des lunettes de sport, elles ont éclaté. Ça éclate pareil.
3: Si le gars se penche, tu pognes dans la face pareil.
1: C'est un sport qui est très, très violent.
0: Ouais, c'est ça.
1: Parce que veux pas.
0: C'est quelque chose.
3: C'est quoi? Dodgeball, ballon chasseur, c'est deux sports différents, c'est ça?
1: Complètement. Dodgeball, c'est à plusieurs ballons. Ça, nous, on jouait pas. Nous, on jouait vraiment avec le terrain et les vaches à l'arrière. Le dodgeball, c'est différent. Quand t'as frappe,
3: les gens de ta ligue, écrivez-nous en privé. On va faire ça sur YouTube que les gens du peuple puissent voir ça.
1: Il y en a une gang là, qui veulent déjà jouer. Je reconnais quelqu'un de la ligue. Jeff Lamer, salutations. Il dit Gonzo, je veux jouer. Jeff Lamer a joué dans cette ligue-là.
3: Okay.
1: Un solide joueur.
3: Quand on a fait le pickleball, l'armée, vous avez vu sur YouTube, on va organiser ça, de le faire sur YouTube. Que vous puissiez voir ça.
1: Ah, oh, man. Ben ça aurait été cœur. Hein. C'est vrai que ce serait cool de faire ça.
3: Avec Jacob Hugo, on est correct. Puis toi aussi, parce que vous êtes des lanceurs. Je m'en souviens qu'on avait joué avec toi. T'as pas peur de lancer aussi ton bras, là, ton delivery. Là.
1: T'étais venu jouer?
3: Oui. J'ai joué une fois. Je t'ai vu comment tu lançais et tout ça. Fait que tu lances assez fort quand même.
1: J'avais demandé une garnotte à l'époque. Mais ça fait quelques années.
3: Ouais.
1: On se met là-dessus, ça c'est sûr. Hey, on va parler de foot un peu plus tard. Avant d'aller en pause également, un petit mot sur les intronisés hier de la LHJMQ. Notre bon ami David-Alexandre Beauregard et ce laïus, cette allocution assez touchante.
3: Ouais, non, mais tu sais, avec le numéro 16, là, t'sais, tout ce que le numéro 16 représente, allez l'écouter. Là. Mais tu sais, je suis tellement fier de ce gars-là, Big. Je suis fier de le compter comme un de mes amis, lui et son frère Thomas. Il y a des gars avec qui tu joues, Big, puis après ça, t'es oublié, puis... On part en contact. Puis, depuis Midget. Même avant ça. Avant Midget 3 et Midget 3, on se jouait au hockey ball tout le temps ensemble. Puis, son gars, à un moment donné, il venait toujours nous voir, Thomas, parce qu'il était trop jeune. Puis, on est resté toutes ces années-là, on est resté amis. Puis, tu sais, Thomas, tu le sais, dans la ligue de hockey, il vient. Dans la ligue de hockey d'été ou d'hiver, il jouait toujours ensemble dans l'équipe. Il venait jouer, mais. C'est David Alexandre. Quand il venait jouer, David Alexandre, c'était le meilleur gosse à la glace tout le temps. Puis, tu sais, d'être resté ami avec ces gars-là tout ce temps-là. Puis aujourd'hui, qui a le mérite.
1: Qui lui revient.
3: Parce que, tu sais, les gens connaissent pas toute son histoire, mais la Ligue Junior du Québec ne voulait plus qu'il joue là, quand il a perdu son œil. Il a fallu qu'il se batte juste pour revenir dans la Ligue.
1: Il l'a expliqué ici, là.
3: Ouais. C'est fou, là. Fait que là, maintenant qu'il est revenu, puis il a fait ce qu'il a fait, puis ce gars-là, partout ce qu'il est allé jouer, c'est tellement joueur de son équipe. Avec un œil Big. Si l'incident n'était pas arrivé, là, il aurait joué 20 ans en Ligue nationale. Il aurait joué 20 ans, puis il aurait été à bien des années top 10 des scores de la Ligue. Il était écœurant, hein, ce gars-là. Un des gars les plus talentueux que j'ai vu toute ma vie. Il avait la vitesse, les mains, il avait tout. C'était comme McDavid, Big, mais Beauregard. Parce que McDavid, il a la vitesse, les mains. Beauregard, c'était ça.
1: Et malheureusement... n'a jamais pu accéder.
0: Ah, ben une attitude de feu quand on l'a reçu.
1: Ben oui, ouais,
0: quelle attitude de feu, ce gars-là.
1: Et quel chic type, tu sais.
3: On le réinvitera. D'ailleurs, il nous écoute, là, salutations à David. C'est ça, il nous écoute en ce moment. Il vous a remercié hier, les gars, pour les bons mots. Il m'a texté après.
0: Ah, ouais.
3: Ouais, fait qu'il nous écoute tout le temps.
0: Ah, ce gars-là, quand tu passes un moment difficile, là, pense à ce gars-là.
1: Ah, ouais, puis à chaque fois qu'il vient, je veux dire, c'est d'un naturel, tu sais, il vient comme si on s'était vu la veille.
0: Ouais.
1: Tu comprends?
0: Ah, ouais.
1: Il était dans un match des séries éliminatoires également avec nous à La Belle et la Bœuf.
3: Puis parlant de ça, tu sais, Meeker, qui est arrivé à un incident au hockey aussi. Mais lui, c'est au hockey-ball. Manger une balle orange dans l'œil.
1: Oh,
3: fait qu'au hockey-ball, mettez des lunettes de protection. Il n'y en avait pas.
1: Tout le temps, les lunettes, hein.
3: Ouais, non, mais ça, c'est au hockey-ball, les balles oranges, là, ça pardonne pas.
0: Ah, non.
1: Ah, ouais.
0: Ah, puis lui aussi, j'ai travaillé avec lui, il était derrière la vitre ici.
3: Ouais.
0: Et le matin, là, toujours attitude de feu, là, ouais. Il était là au poste, mettait ses gouttes. Puis,
3: c'était un vrai aussi.
0: Il savait pas pendant une période s'il était pour c'est perdre son œil.
1: Ouais.
0: Puis là, un moment donné, il a appris qu'il ouf, faut le faire.
3: Mais il était, tu sais, lui aussi, c'est un autre gars solide qui est fait fort.
0: Mais
3: il a fait son chemin malgré cet incident. Là, c'est un exemple de courage pour bien des gens. Tu sais, des fois, t'as des malheurs, t'as des choses qui arrivent. Puis là, regarde ces deux gars-là, ce qu'ils ont fait, là. Ils ont retroussé les manches, ils ont dit non. On a une vie à vivre, là, je vais en profiter au max quand même. Ouais, quand tu regardes, ça paraît même pas.
1: Plusieurs adversaires également, là, David Alexandre et Thomas, qui disent solide joueur de balle aussi.
3: Ah non, les beaux regards à balle, tu le sais, c'est des machines, là.
1: Des machines.
3: Ouais,
1: des machines. Ben,
3: tu le sais, avant qu'on se fasse mettre dehors de la ligue.
1: Ah ouais, Thomas était venu jouer une couple de fois.
3: Gunjo qui était supposé être le GM, puis.
1: Non, moi j'ai tout le temps dit, je serais pas le GM. C'est pour ça que c'est toi qui t'avais fait ça.
3: L'été, Ben, là. Essayer de trouver des joueurs l'été de balle, pire affaire au monde. C'est la pire job.
1: Semaine de la construction.
0: Moi, là, je veux pas me péter Breton, mais j'avais levé un drapeau. J'avais dit, les gars, embarquez-vous pas là.
3: Et bien, le monde screenait mon numéro pour me répondre parce qu'il savait que je les appelais pour la balle. Il répondait juste après la game.
1: Joe,
3: tu voulais que. C'est juste tout le temps, c'est le moment parfait. Là.
0: La technique. Ouais. Ah, tu voulais que j'aille jouer à la game, hein?
1: La game était à 6, c'était à 8.
3: Oui, exactement. Fini. Plus jamais.
0: Terminé.
1: Allez, on va aller à la pause. Et au retour, que pensez-vous des premières combinaisons du Canadien de Montréal, Kreider, qui est sur un trio avec Suzuki et Caulfield?
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5: Ça en vient? Quelques semaines, les boys?
3: Ouais.
5: Quelques semaines. Hey, on en parlait à la pause. Avant d'aller aux premières combinaisons au camp d'entraînement du Canadien de Montréal, vous avez sûrement vu l'extrait circuler cette semaine, l'extrait de l'émission sur le Canadien de Montréal, qui était la reconstruction. À la date limite des transactions, quand il était, mettons, 3h-1 et que Kent Hughes est au téléphone avec un homologue, on ne sait pas lequel, ça n'a pas été dit, puis là, il parle d'un premier pick, de ci, de ça. T'entends quelqu'un en arrière qui crie « You got 30 seconds, 30 seconds », en voulant dire « C'est là, là ». Puis là, tu l'entends « OK, we have a deal ». Raccroche, Gorton pointe la ligne pour appeler à la Ligue nationale, ça répond pas. C'est fou qu'on ait... Je suis content qu'on ait eu accès à ce type, aux images, d'un, pour voir les coulisses, et de deux... pour vous montrer à quel point c'est passé proche.
3: Puis qui avait donné cette information-là, Gonzo, au public en premier?
5: Que?
3: Qui avait donné cette information-là au public en premier?
5: Que l'échange de Matthew Nyce. Ben, ça n'a pas été révélé que c'était Matthew Nyce dans l'extrait
3: non,
5: du
3: non,
5: Canadien.
3: Non, non, non, je sais, mais je te parle.
5: T'avais eu les informations, Georges.
3: Je t'en souviens, puis je te l'ai même fait écouter l'appel.
5: J'étais là.
3: T'étais là quand on a donné l'info en premier avant que n'importe qui like.
5: Disons que ta source était béton.
3: Ouais, c'était très, mais je ferais pas l'erreur comme j'ai fait hier.
5: Non, t'as dormi
3: quand
5: hier.
3: Hier, tu le nommes. Ouais, mais aujourd'hui, je le nommerai pas, mais bref.
5: Ça, c'est du bonbon. Honnêtement, quand tu vois, moi, j'aime ça voir des négociations de transactions comme ça, puis de voir, OK, t'as un deal, OK, on a un deal, on raccroche tout. Mais, man, écoute, quelqu'un répond à la Ligue. Matthew Nyce est avec le Canadien de Montréal aujourd'hui. Là.
3: Ouais.
5: C'est drôle parce que Chayka a été questionné là-dessus puis il a dit « Ah, l'ancienne organisation avait peut-être des plans de le transiger,
3: ouais,
5: nous, mais, non. »
3: Oui, ça, c'est sûr que ça l'a... Trey Living, ça l'a sorti assez rapidement. Ouais. Hein.
5: En dessous d'autobus.
3: Oui. À cet âge-là, d'échanger un gars de même à l'âge qu'il a...
5: Sous contrat?
3: Man, ça se peut pas.
5: C'est pour ça qu'il était avec Austin Matthews sur le premier trio aujourd'hui.
3: Ouais.
5: Et Jack Roslovic, à l'entraînement des Leafs. Gavin McKenna avec Nylander et Tavares.
3: Les Oilers n'ont pas gardé Roslovic.
5: Oui, il avait bien fait avec les Oilers en plus.
3: Il est donc, ben, pourquoi ce gars-là change toujours d'équipe? Il fait 20 buts par année tout le temps.
5: Ouais, c'est...
3: C'est vraiment un bon joueur.
5: Je sais pas, c'est vrai qu'il a beaucoup changé d'adresse, Roslovic, ouais. qui est tellement...
3: C'est un gars qui... Man, moi, il m'a tellement surpris, là. Il scorait tout le temps à Edmonton.
5: Puis tu sais, c'est pas un gros contrat non plus. Mais ouais. C'est juste que les Oilers n'avaient pas le cash pour le payer non plus. C'est 2x4. Mais tu passes d'une équipe où tu pouvais jouer avec Connor puis avec Léon, puis tu t'en vas avec une équipe aussi où tu peux jouer avec Austin Matthews ou John Tavares.
3: Exact. Hein?
5: Fait qu'on verra, mais pour le moment, on essaye de le faire jouer avec Austin Matthews et Matthew Nyce. À Montréal, maintenant, premier coup de patin du groupe chez le Canadien de Montréal. On vous l'a dit, le deuxième groupe est sur la glace. Il y en aura un troisième à compter de 13h. Et la grande surprise pour donner le coup d'envoi aujourd'hui, Georges, c'est que le premier trio qui a été tellement dominant chez le Canadien de Montréal, ça a été un des meilleurs trios de la Ligue nationale de hockey l'année passée. Slaff avec Suzuki et Caulfield. Eh bien, pour les premières répétitions... Slaff n'est pas avec eux, c'est Chris Kreider qui est jumelé à Suzuki et Caulfield.
3: Tu sais, Big, la raison pour laquelle ça m'a surpris, ça, c'est que je comprends que le Canadien veut équilibrer les trios. Puis là, Kreider y arrive, puis c'est sûr que t'allais pas mettre Kreider puis Slaff sur le même trio. T'as besoin de deux power forward dans chacun des trios. La raison pour laquelle je suis surpris, Gonzo, c'est que moi, j'aurais peut-être pas fait ça tout de suite, parce que avec ce que Slaff a fait l'année passée... Il se mérite de commencer sur le premier trio. Puis je me mets juste à sa place quand t'as ces trios-là qui sortent. Puis lui, il doit être comme dans sa tête avec la saison qu'il y a eu. Là. Bon, le nouveau jouet il arrive. Là. Puis là, on me relègue au deuxième trio. Parce que la nouvelle saveur est arrivée. Puis là, tout le monde va être sur Kreider. Puis là, maintenant, faut que je prenne exemple. Hey, j'ai une meilleure saison que lui l'année passée. C'était un des meilleurs gars en avantage numérique marqué des buts l'année passée.
5: C'était le meilleur chez le Canadien.
3: Regarde les stats de Slat l'année passée versus celle de Kreider. Il y a une meilleure saison de Kreider. Puis, dans sa tête, c'est faire le go des Ontario. C'est pour ça qu'au point de vue confiance, j'aurais pas fait ça tout de suite. J'aurais attendu qu'il y ait un creux avant de le faire. Parce que, mets-toi à sa place.
5: Moi, je m'attendais pas à ça non plus.
3: Mais non, mais Big, pas tout de suite, pas là.
5: Ouais, mais en même temps, cette année, t'as plus autant de temps pour essayer affaires.
3: Mais Big, est-ce que les... Pourquoi tu touches à ce trio-là?
5: Mais ça veut pas dire que ça va être comme ça pendant 30 games, là.
3: Non, mais tu sais, mais il est jeune, Slav. Puis, tu sais, il prend... Écoute, il a pris de l'assurance.
5: C'est sûr qu'on l'a rencontré, Georges, puis on lui a expliqué. Dans le fond...
3: Oui, mais je te garantis, en tant que joueur, là, qu'on l'ait rencontré avant de faire ça, pense qu'il était comme, ah, yes! Thank you so much, je vais mettre ce deuxième trio. Et après, penses-tu que c'est ça qu'il pense?
5: Non, c'est sûr que non. Mais je me fais l'avocat du diable. On dit que ce groupe-là est uni, puis à quel point on veut gagner. Non, je te dis juste, si tu mets Kreider qui est là, puis que tu descends en Slav, avec qui l'année passée, il y a eu quand même des atomes crochés avec Kapanen et Demidov, tu équilibres ton top 6 quand même.
3: Non, mais Big, on l'a dit. Ouais. Pour équilibrer le top 6, c'est parfait. Moi, je te fais juste te parler mentalement comment que ça doit affecter Slav. C'est ça que je te dis. Je comprends qu'on veut équilibrer puis voir ce que Kreider va faire avec ses... On est tous curieux.
5: Non, mais on l'avait même dit. Quand on a vu Kreider arriver, on s'est dit, c'est sûr qu'à un moment donné, cette année, on va voir Kreider avec Suzuki Caulfield puis on va voir Slav jouer avec Demidov.
3: Pas la première jour du camp.
5: Non, je m'attendais pas au premier jour du camp.
3: Ouais. Fait que, ce que j'espère, Big, j'espère juste que Slav va pas le prendre comme une punition. Il va le prendre comme se dire, sais-tu quoi, je joue quand même avec Demidov. Puis Demidov va avoir un point par match cette année. Puis sais-tu quoi? Soyons bien des soirées, le premier trio.
5: Ben, ça a été le cas l'année passée.
3: Non, mais oui, par moments...
5: Rappelle-toi, là, séquence où Slav jouait avec Demidov puis Kapanen, un bout, des fois, ce trio-là récoltait plus de points que le premier trio.
3: On attend. Tu sais pourquoi?
5: Non.
3: Qui qu'on mettait à la place de Slav sur le premier? Parle-moi de la rotation qu'on mettait
5: là. Non, je te dis non, je me rappelle pas c'est qui qu'on mettait sur le premier trio. Un bout, c'était Kirby Doc.
3: Oui, exact.
5: Un bout, ça a été Texier.
3: Oui, exactement.
5: Tu vois, ça revient, les souvenirs reviennent.
3: Fait que tu sais, les deux trios, le premier puis le deuxième, avaient besoin de Slav parce que c'était le seul gros gars de talent qu'il y avait qui donnait de l'espace aux deux autres.
5: Là, t'as
3: fait quand
5: option.
3: Il est allé au deuxième, ça faisait mal au premier qu'il l'avait pu. Puis quand il est allé au premier, au deuxième, mais là, tu qu'on commence à parler de la rotation des gars qui ont joué avec Demidov. C'est juste que je trouve ça vite de mettre Kreider là. Je comprends qu'on veut équilibrer, mais j'aurais pas fait ça pour ma journée du camp. J'espère que Slav, il va être correct, puis qu'il va rester...
5: Ben oui.
3: Ouais, mais Big, le hockey, là, c'est la confiance, là, quand elle est affectée, Big, ça paraît dans le jeu. Là, tu...
5: Slav est pas un gars de début de saison en partant.
3: Déjà, exact.
5: Rappelez-vous,
3: ça, c'est vrai.
5: Ça prend tout un petit peu de temps avant de mettre la machine en marche. Fait que cette année, on veut travailler là-dessus, on veut que ce soit une constance qui soit là.
3: Puis je suis content qu'on donne... Tu sais, là, on parle de ça, là, mais il y a un gars qu'on parle pas, là. C'est Kapanen.
5: Ben oui.
3: On voyait tout New Rook.
5: C'est la deuxième couche, ça.
3: Hein? Non, mais c'est ça. T'sais, on voyait New Rook, là, vous.
5: Ben oui.
3: Puis là, Kapanen, il a quand même fait 20 goals l'an passé.
5: 22.
3: Je comprends qu'il n'a pas joué en série, mais là, le Canadien, sais-tu quoi? Il se mérite une audition comme joueur de centre deuxième trio.
5: La Kid Line.
3: Oui.
5: Tu sais, Slav, Kapanen, Demidov, ils ont bien fait ensemble l'année passée. Puis, tu sais, pour Kreider, les gens chialent, ils disent, il a 35 ans, il a 35 ans. L'année passée, rappelez-vous une chose. Kreider a joué la majorité de son temps à 5 contre 5 avec Leo Carlson et avec Troy Terry.
3: Il a fait 50 points.
5: T'sais, c'est quand même un bon trio. Là. Il y a 35 ans, mais c'est un gars qui est encore en forme physiquement. C'est un gars qui est capable... T'sais, je regardais même...
3: Troy Terry qui a une mise en échec l'année passée de la Ligue nationale.
5: À la fin de l'année.
3: Pense-y deux
5: secondes. À la game, je pense.
3: Une mise en échec, Big, le gars. Là.
5: Non, Kreider a eu des poussées là, au niveau de la vitesse parmi les plus fortes de la Ligue nationale de hockey en ligne droite l'année passée, là, dans les situations de match.
3: Oui.
5: Fait qu'il est encore capable de patiner, là.
3: Mais non,
5: Il est encore capable de patiner.
3: T'as-tu vu les gens qui font des Twitch avec Kreider, puis, tu sais, dans les jeux vidéo, puis en échappé, ils le mettent, mais il fait pas de move, il fait juste rentrer dans le goaler. C'est le Twitch populaire, maintenant.
5: Ah ouais?
3: Oui, si tu peux faire Kreider en échappé.
5: Ils le font, mais ils font rentrer dans le goaler.
3: Oh, c'est mal, les gens sont créatifs.
5: Non, j'ai pas vu. Mais là, écoute, c'est vraiment. Les deux sont en train de se pogner encore un peu. C'est polarisant. Mais on va le mettre encore en question. Dans le fond.
3: Qui se pogne?
5: Ben là, les gens disent, ben oui, c'est super bon d'équilibrer comme ça, de mettre Kreider sur le premier. Puis il y en a qui sont comme, ben non, voyons donc, ça revient à Slav.
3: Non, mais Big, quand les gens disent ça, c'est juste que moi, là, je me mets à la place de Slav. Tu comprends? Je fais juste te dire que, tu sais, un gars l'année passée, qu'il y a une éclosion, là. puis je me mets à sa place, juste, j'arrête. Tu peux pas faire ça en partant. Puis le commun des mortels, essaie de comprendre. Là. Oui, le Canadien essaie d'équilibrer, mais vous pensez pas que Slav en a fait assez l'année passée pour mériter de commencer avec Suzuki puis Caulfield, avec ce qu'il a fait? T'sais, l'aspect psychologique d'un joueur de hockey, c'est tellement important. Pensez à ça au lieu de juste dire « Ah, oh, il n'y a rien là, ben Will. » Non, vous vous mettez pas à la place du joueur. Moi, je me mets à sa place, là.
5: Ah, mais pas
3: c'est
5: juste ça
3: qui est déçu.
5: Ils ont eu du succès. C'était un des trios,
3: ouais.
5: Et parmi certains moments, le trio le plus productif à 5 contre 5 de la Ligue nationale de hockey.
3: Ouais, exactement. Puis Suzuki a une saison de rêve, là.
5: Ben, ils ont eu les trois une saison de rêve.
3: Les trois, ouais.
5: Les trois, ça a été une saison de rêve, là. Tu sais, les 50 buts, les 100 points, les 30 buts pour Slav, c'était magique ce qui s'est passé l'année passée. Fait que là, tu fais ça dans le but d'équilibrer.
3: Puis tu sais, l'affaire là-dedans, c'est que oui, c'est pour Slav de jouer avec Demidov, c'est hot. Mais est-ce que Kapanen va être capable d'atteindre une autre coche? Attends, question pour toi, Gonzo, puis pour les gens sur YouTube. Est-ce que vous pensez que cette année, quand on va être rendu à Noël, on va se regarder, Gonzo, puis je vous demande aussi les questions sur YouTube, puis on va dire, sais-tu quoi? Mea culpa, Kapanen, c'est un vrai deuxième joueur de centre. D'ici Noël, est-ce qu'on va faire ce mea culpa-là? Parce qu'il y a des gens, Gonzo, qui ont fait des alignements qui n'étaient même pas dans l'alignement partant, Kapanen. Tu sais, quand tu regardais les lignes... Là,
5: les gens mettaient 13e.
3: Oui, il y en a beaucoup qui l'ont mis 13e. Fait que toi, là, d'ici Noël, là, on fait... Il y a une audition sur deuxième.
5: Pour moi, il était dans le line-up, par exemple. Parce que si ça avait été New York deuxième, dans ma tête, Kapanen était troisième, puis j'aurais fait jouer Evans et Dano sur le même trio.
3: OK, mais d'ici Noël pour toi, puis pour vous, à la maison, est-ce qu'on va dire que Kapanen est le joueur de deuxième trio qu'on avait besoin?
5: Je veux dire non, mais en lui flanquant Slav d'un bord puis Demidov de l'autre, mettons qu'on le met dans une situation très favorable.
3: Oui, mais donc, dans cette situation favorable qu'il est,
5: je pense pas.
3: Non?
5: Je pense pas que ça va l'être. Je retourne la question.
3: C'est non catégorique.
5: Il y a une différence entre devenir un deuxième centre et c'est quoi tes attentes et tes aspirations en tant qu'équipe?
3: C'est parce que, Big, l'affaire, là, je m'en fous de me faire lancer de ta main si je dis ça, là. Si tu donnes un vrai deuxième joueur de centre à Demidov, il fait 90 points cette année. Si tu donnes un Larkin, admettons, là, je sais qu'il y en a qui l'aiment pas, là, à cause de tout ce qui se passe, là. Mais là, avec Larkin, là, il fait 90 points cette année.
5: Ouais, t'aurais pu dire 80, puis ça aurait été carré pareil.
3: Ben, je t'ai déjà dit 80 cette année, un point par match minimum, là.
5: Minimum?
3: Cette année. Ouais.
5: Mais mettons, là, tu vois Slav d'un bord. Tu vois Kapanen au centre, Demidov de l'autre côté. Est-ce que Demidov est capable de faire le point par match?
3: Ouais. Oui, il est capable. Mais c'est parce qu'à cause de l'avantage numérique et tout, là.
5: Il en a fait 20 l'année passée en avantage numérique. Et la question qu'on pourrait renvoyer là-dessus, c'est combien de temps ça va durer? Quand l'entraînement très court, condensé, on veut rapidement voir s'il y a une chimie qui s'installe.
3: Ouais.
5: Si ça marche pas, bang, on revient aux combinaisons, on envoie Kreider avec Kapanen puis Demidov, puis il n'y en a pas de problème. Là.
3: Ouais.
5: Personne crie au meurtre là, ici. Là.
3: Non, mais comme je te dis, moi, c'est juste la question de le faire. L'autre vient d'arriver, il a en sens Martin Saint-Louis, il travaille avec, il faisait des vidéos avec, puis là, il se promet trio.
5: Là, tu joues la carte de l'amitié, toi? Il joue la carte de l'amitié en partant.
4: Quand Georges a une face de pète de même.
5: Ouais, hein? C'est pas ses tresses.
3: Il y aurait quelque chose d'autre que j'aurais fait de Gonzo, mais on peut plus faire ça.
5: On va à la pause! Au retour, on poursuit cette belle conversation!
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1: Bon, on a deux trios à l'entraînement du Canadien de Montréal. On vous le dit, Caulfield, Suzuki, Kreider, Slav, Kapanen, Demidov. Georges, c'est quoi tes deux autres trios?
2: Moi, je dirais, après ça, ça va être... c'est sûr qu'on s'entend avec Newhook va être avec Bolduc. Mais dis-moi pas qu'on a mis Dak là, c'est sûr.
1: Ah ben, on n'a pas les combinaisons. Je te dis juste, toi, tes combinaisons. Là, t'as les deux premiers. Qu'est-ce que tu me dis sur le reste?
2: Ben moi, je pense que le troisième, il va y avoir Dak, Bolduc et...
1: Newhook.
2: Ouais.
1: Fait que t'as Newhook au centre, Bolduc d'un bord, puis Dak de l'autre.
2: Ouais.
1: Tu vois, moi... En tout cas, oui, je suis d'accord.
2: Mais sauf que moi, j'aurais mis...
1: Taxi?
2: Ouais, Taxi à la place de Dak, mais moi, je te dis ce que les Canadiens, je pense qu'ils vont faire.
1: Honnêtement, les boys, ce qui est en train de se dessiner, là, si c'est ça le top 6, c'est que le troisième, ça va être Bolduc avec Newhook, puis Dak ou Texier. Puis le quatrième, ça va être Evans, Dano, Anderson.
2: Exact.
1: Fait que ton 13e, ça va être Dak ou Texier.
2: Mais tu constates ça encore qu'on n'a pas encore un vrai quatrième trio?
1: Ouais. Tu mets Anderson sur la 4, puis tu
2: oui,
1: dis...
2: Oui, c'est le seul.
1: Ah, mais t'as trop d'attaquants.
2: Ben, je sais que t'en as trop. C'est pour ça qu'il y a plein de rumeurs, il y a plein de rumeurs qui disent que le Canadien va possiblement trader Kirby Dach et que le Canadien n'aurait pas fini. Il cherche encore son joueur de centre.
1: C'est parce que si c'est Texier ou Dach ton 13e, on aura la chance peut-être d'en reparler demain, là, mais... T'sais, c'est...
2: Non, mais ton 3e, c'est qui ton 3e?
1: Ben, moi, c'est ça, c'est Bolduc avec Newhook puis Dach. Ou Bolduc avec Newhook puis Texier.
2: Non, ton 13e, c'est quoi? T'sais, ton 3e... T'sais, on a dit Dach parce que le Canadien va probablement faire ça. Mais toi, ça serait-tu Texier comme moi?
1: Ah non, moi, mon 13e, c'est Kirby Dach.
2: Ah, moi, c'est Texier.
1: Non, Texier mérite plus de jouer que Kirby Dach.
2: Oui, c'est pour ça que c'est lui que je mettrais là.
1: Ah, tu vois, c'est ça. On
2: non,
1: dit la même chose.
2: Ah, OK, c'est ça
1: non,
2: que
1: je dis. Non, tu m'as dit, c'est qui ton 13e?
2: Ah,
1: moi,
2: non,
1: mon 13e,
2: okay.
1: C'est Dach.
2: Oui, OK, je comprends. Oui, moi aussi.
1: Mais ça n'a pas de sens que ce soit quand même Kirby Dach. Ben, ça n'a pas de sens. Je veux dire, aujourd'hui,
2: on pense pareil là-dessus. 13e, OK, je pensais du 3e.
1: Non. 13, moi, ouais. ma 3e, ce serait Bolduc avec Newhook
2: puis
1: Texier. Mais on risque d'avoir une rotation entre Texier puis Dach, parce que qui d'autre tu vas mettre en rotation? Mettons qu'on met les deux, y en a-tu un troisième que tu vas rentrer dans la rotation? Tu vas pas sortir Evans, tu vas pas sortir Anderson, tu vas pas sortir Dano, fait que c'est ça à trois.
2: Mais c'est
1: pas,
2: weird. Ben, hey, c'est qui va être l'allié entre Dano puis
1: Evans? Ben, ouais. C'est selon de quel bord la mise en jeu. T'as un droitier puis un gaucher.
2: Non, mais je comprends. Sur la mise au jeu, mais qui va jouer à l'aile quand même? Parce que oui, les deux peuvent prendre les mises au jeu, tu dépendant sur la glace, mais qui va être le lié?
1: Très bonne question. Puis
2: c'est bizarre,
1: c'est
2: ça,
1: les
2: non?
1: deux centres avec le plus de réussite dans le cercle des mises en jeu également.
2: Tu trouves pas ça bizarre de mettre.
1: Pour le moment, ça va être ça, mais ça veut pas dire que ça va rester comme ça. Est-ce que Newhook peut retourner à l'aile aussi?
2: Est-ce qu'ils vont mettre au centre? Ils vont.
1: Tu sais, c'est à trois.
2: Ils vont peut-être mettre Evans au centre de la 3.
1: Exact.
2: Moi, je pense que c'est plus ça qu'ils vont faire.
1: Ben, éventuellement. Moi, je pense que les premières combinaisons, je suis pas mal sûr qu'on va avoir Evans avec Dano et Anderson. Parce que sinon, ça veut dire qu'il faut que tu mettes Bolduc avec, mettons, Evans puis Newhook.
2: Oui.
1: Parce que Newhook va pas jouer sa 4.
2: Non, c'est ça.
1: Puis là, ta 4 devient Dano avec Anderson puis Texier. Ou Dano, Anderson, Dach.
2: Ben, déjà là, Texier est assez physique avec Anderson.
1: Ben, il est capable de gagner des batailles.
2: Non, mais j'aime ça.
1: Ça peut être une possibilité
2: Tessier
1: aussi.
2: C'est physique. Tessier avec Anderson puis Dano, c'est correct.
1: C'est pas une carte.
2: C'est bien mieux. Non, c'est bien mieux que avoir Evans ou Dano à l'aile, ça à 4. Pense à ça deux secondes.
1: D'avoir ces deux joueurs de centre-là sur le même trio, je pense pas que c'est un avantage au niveau de la possession pour le Canadien.
2: C'est pour
1: de Montréal.
2: Ça dès que moi, maintenant que j'y pense, on va le voir là, dans 15 minutes. Evans va être ça à 3. Avec Dak puis Bolduc.
1: Bolduc?
2: Non, avec Newhook puis Bolduc.
1: Puis ça laisse aucune place aux autres, là, à moins d'une blessure.
2: Non, attends une minute.
1: Florian, puis...
2: Non, après ça, Dak est là. Dak est sa 4. Dak, Anderson, Dano, on oublie Dak.
1: Ben non, il est là. Mais va me texter, tu le mets où?
2: Non, je sais pas ce que le Canadien va faire.
1: Je sais, mais reste que... En gros, l'année passée, là...
2: Dans 15 minutes, on va le savoir.
1: Ça reste la même chose. Texier, Dak, Bolduc, il y avait une rotation entre les trois.
2: Oui.
1: Là, on sort Bolduc de la rotation, mais ça reste que Texier et Dach se disent vas-tu jouer?
2: Dans 15 minutes, on va le voir, mais Big, je pense pas qu'on va mettre Dano et Evans à 4. C'est trop bizarre.
1: On les a vus ensemble par moment. On verra s'ils vont commencer l'année sur deux trios. Allez voter sur la question sur le YouTube. Êtes-vous d'accord avec Kreider sur le premier trio? Les gars, 81% oui.
2: Mais non, mais Big, tu sais pourquoi? Les gens sont excités. La nouvelle saveur du mois vient d'arriver. Tout ce qui a été vanté par rapport à lui, ouais, il a parlé de sa connexion avec le Canadien, avec
1: Papa Saint-Louis. Ça équilibre le top 6, pareil.
2: Personne qui pense à Slav quand ils disent ça, quand ils sont catégoriques comme ça.
1: Ben, ils pensent à l'équipe. Ils pensent à l'équipe et ils se disent, ouais, c'est vrai que ça équilibre.
2: Mais Gazo, attends. Ils pensent à l'équipe. On n'a même pas vu encore ce qu'il peut faire à Montréal. Puis on le met, ça a un en partant.
1: Ah bon, mais regarde. On les a, les lignes de l'équipe B.
2: OK, vas-y.
1: OK, là, on a voulu faire...
2: Vas-y, troisième, vas-y. Okay.
1: On a Bolduc dans le groupe B, OK? Okay. On a Bolduc avec Doc au centre et Texier.
2: Répète ça. Là,
1: Bolduc, Doc, Texier.
2: Doc au centre?
1: Man.
2: OK.
1: Ah, il est parti.
2: Non, mais Doc est parti. Non, mais je suis d'accord avec toi. Il reste pas ici.
1: New Hook avec Evans... Et Bérard.
2: Quoi?
1: Ouais. Et Anderson est avec Dano et Florian Jacquet.
2: OK, mais... OK.
1: Là, clairement, on veut amener Florian sur un trio. On veut voir ce qu'il est capable de faire. Ouais, on essaie des affaires.
2: Ouais, mais là...
1: Je veux dire, Bérard et Florian sont là comme 14e okay, attaquant.
2: Tu sais, les seuls qui s'est défini, c'est le top 6, là. Mais après ça, 3 et 4, c'est n'importe quoi. Il n'y a rien, là.
1: Non.
2: On fait des essais, mais il n'y a rien. Il y a un gars qui s'en va.
1: En fait, il y a un essai sur chaque trio. Dans le trio de Bolduc, Doc, Texier, l'essai, c'est Doc au centre. New York, Evans et Bérard, on veut voir ce que Bérard est capable de faire. Puis Anderson, Dano, Florian, on veut voir ce que Florian est capable de faire sur une 4.
2: Ouais, si... Hey.
1: Ouais, ça, ça s'appelle des duos. Avec un troisième gars qui est là pour compléter, mais c'est pas nécessairement ça. On va y revenir parce que le temps file.
2: On est en retard.
1: Un petit peu en retard, oui. On fait une courte pause. Au retour, Bills, Lyon ce soir et à compter de 13h, David et Teggy.
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7: Semaine numéro 2, déjà! Ça débute ce soir du côté de Buffalo. Georges, rappelle de notre poule à 3.
8: On est 10 en 16, les gars. Une égale, triple égalité. On n'a pas bien commencé l'année. Je sais qu'il y a eu des surprises, mais on est mort que ça, les gars. Il faut qu'on se retrousse les manches puis on augmente notre pourcentage d'efficacité.
7: En principe, on le fait cette semaine. Parce que les matchs sont un peu plus faciles.
8: Ouais.
9: Il y a juste
8: Gadou qui va prendre son équipe.
7: En principe.
9: Ouais. Je sais que tu essaies de m'influencer, genre.
8: Non, Big.
9: C'est correct.
8: Big, t'as une nouvelle défensive. Arrête de niaiser.
9: C'est vrai que j'ai une nouvelle défensive. Là, tu penses que je prends confiance puis que, tu sais, les Texans vont vouloir rebondir face à ça.
7: Hey.
8: Ben, ouais, pourquoi ton équipe va quoi? Va fermer les livres après avoir gagné un match?
9: J'ai pas dit ça. Je suis en réflexion. Je vais faire mes devoirs ce soir.
7: Gonzo fera donc ses devoirs pendant le Thursday Night Football dans un nouveau stade.
9: On dit que ça sent le nouveau char, hein?
7: Ça sent le char neuf à Buffalo. J'ai hâte de voir ça ce soir. Avec un botté d'envoi prévu autour de 20h15, les Bills reçoivent les Lions de Détroit ce soir. Mon choix!
9: Ah, c'est vrai, c'est lui qui choisit encore.
8: C'est même ordre encore.
7: Ils ne peuvent pas perdre à domicile dans leur nouveau stade. C'est impossible. Josh Allen sera encore une fois à la hauteur de son immense talent. Les Bills!
8: Moi aussi, je prends les Bills parce que oui, sur leur nouveau stade, la Bills Mafia va être en feu, mais ça va être serré par contre. Parce que l'avantage, tu sais, des Lions, c'est au sol. Jamar Gibbs, il va être exceptionnel. Puis la défensive des Bills l'année passée a eu de la difficulté de contrer la course. Fait que là, on sait que les Lions vont courir énormément. Ça va être tough. Mais ils ont des blessés dans la ligne offensive. Fait que ça va avantager Josh Allen, qui peut courir, qui peut passer. Puis de toute façon, de la façon que les Bills ont battu les Texans, qui est une des meilleures défensives de la ligue, la défensive des Lions est loin d'être comme celle des Texans. Fait que dans un match très serré, peut-être même par un placement, j'aurai avec les Bills.
9: Tu sais, les Bills, ça a été franchement impressionnant ce qu'on a vu la semaine dernière. C'est l'ouverture du stade. On attend un gros spectacle de la mi-temps, tapis rouge avant.
7: Ah oui, hein?
9: Ouais, c'est gros ce qu'on veut faire à Buffalo. Les joueurs devront rester concentrés. Par contre, tu l'as dit, Georges, pour moi, la clé, c'est ça. Les Bills, l'année passée, n'arrêtaient pas le jeu au sol. L'autre côté, t'as un des meilleurs porteurs de ballon, Jahmyr Gibbs. Si Gibbs est capable de courir à sa guise et avec aisance, on a un match. S'il n'est pas capable, j'ai de la misère à voir ce que ça peut donner comme match. Les Lions doivent faire mieux. Là. Ça a été horrible là, ce qui est arrivé, là, le relâchement des Lions l'année dernière.
7: Relâchement total. T'as bien parti. Ben,
9: mais les Bills sont à la maison. Fait que, puis moi, j'ai bien aimé les Bills la semaine passée. Oui, c'est Josh Allen, mais on a quand même vu DJ Moore, on a vu Kincaid, on a vu des éléments qui sont pas juste Josh Allen, Scramble, puis James Cook porte le ballon. Fait qu'on veut voir une attaque diversifiée. Je vois beaucoup de points au tableau et moi aussi, je vais avec les Bills.
7: Alors, nous serons encore à égalité. C'est encore moi.
8: En espérant qu'on l'aille. Ouais, c'est encore toi qui m'aide. On est 1, 2, 3 encore.
7: Les choix. Là, si c'est toi qui gagne la semaine en cours, c'est toi qui es le premier à choisir la semaine prochaine.
8: Exact. Okay. On part avec l'ordre. On fait la même ordre qu'on a eu l'année passée.
7: Okay. Dans le classement. Non, j'ai survécu à la première semaine. C'est bon.
8: On a tous survécu. Puis on avait tous des choix différents. T'sais, entre nous autres, là, c'est 2-2-2, mais ça a été un split finalement. Tu sais, quand on dit toujours, quand il y en a deux différents, c'est toujours un split,
7: C'est vrai que c'est souvent comme ça.
9: Mais c'est rare qu'on a des choix différents, mais mettons, deux d'un bord, un de l'autre, puis c'était partagé. Ouais. Comme moi avec les Vikings, toi avec les Jets, c'était comme pas les mêmes choses
8: du tout. Mais toi, t'as été béni avec tes Vikings.
9: Ouais.
8: Parce que nous, on n'avait pas les Vikings. Puis Carson Wentz, ça va y gagner ça à lui de même.
9: Ouais, quand j'ai vu Carson Wentz,
8: quand il s'est blessé, quand Kyler Murray s'est blessé, Big, j'allais t'écrire, j'allais rire. J'allais dire, parce que tu venais juste de chialer les deux par rapport aux Jets.
9: Ben ouais, mais les Jets.
8: J'ai chialé parce qu'ils ont battu les Titans. Fait que là, j'allais t'écœurer parce que quand Kyler Murray s'est blessé, Gonzo va être minus 2. Carson Wentz, il gagne.
9: Parfait.
8: J'en revenais pas.
7: 22 points au quatrième cœur. Carson Wentz.
9: C'est parfait, ça.
7: N'oubliez pas que ce gars-là a déjà été très, très, très bon.
8: Les Packers.
9: Exactement. Est-ce que je peux te demander à quel temps de verbe tu as utilisé? Là? C'est ça.
7: Au passé.
9: Et voilà, passé.
8: Ouais.
9: Composé même. Saint-Louis ne parlera pas tout de suite, Martin Saint-Louis. Les gens veulent des commentaires sur Martin Saint-Louis, sa décision de mettre Chris Kreider. On n'a pas encore les commentaires. Il y a certains joueurs qui sont sortis, entre autres Arbor Jacky, qui est venu discuter de sa situation contractuelle. Et qui a même ouvert la porte en disant, ben, je vais peut-être jouer à l'attaque. Il est game d'essayer.
8: Hey, vous voyez le truck qui est dehors, les gars? C'est quoi le truck?
9: Un truck de livraison. De livraison,
8: vous savez, c'est quoi le truck de livraison officiel du CH?
9: Non, vas-y.
8: Bureau Leader Carrière. Carrier. Prolétaire courrier. Carrier.
9: Honnêtement, si on était sauvé par la pause ici.
7: Ça,
9: là.
7: C'était particulièrement mauvais, ça. Là, je peux pas y aller tout de suite.
9: Non, regarde, je vais essayer de changer le mal de place. Faut faire une mention live. Vous voulez tout savoir ce qui se passe avec le camp d'entraînement du Canadien de Montréal qui débute? Vous le savez, arsenalsport.ca. Oui. Sport au pluriel, allez voir là-dessus, c'est complet pour vos poules, pour le Survivor. Vous devez faire votre choix d'ailleurs également pour le Survivor. Statistiques avancées, résultats, actualité, tout est là. Puis en même temps, ben allez nous suivre sur Facebook, sur Instagram, sur X également pour les comptes de BPM Sport. Et on est sur le YouTube aussi, on le disait, près de 70 000. On est rendu 69 100. Là. Ça en prend
7: plus. Il en manque 900. Hey, 70 000 abonnés sur YouTube, c'est du monde.
9: C'est énorme.
7: Ouais.
9: C'est énorme.
7: Au Québec, là,
9: au Québec, comme ça, pour un... Ouais.
7: Genre, je te fais démolir.
9: Ouais, j'essayais de changer le mal de place, mais je suis désolé. Ça...
7: Hey, ça, quoi, c'est... T'as ta pire ever.
9: Hey, c'est gros. Là, les gens sont fâchés. Ils sont fâchés. Il y en a qui veulent qu'on débranche. Il y en a qui veulent qu'on ait une cloche en studio. D'ailleurs, on vous donnera tous les détails.
8: T'as pas mis mes kick-lops, fait que c'était pas si bien que ça.
9: Ah non,
7: c'est parce que j'ai été déstabilisé, ébranlé. J'ai même pas eu. Je pense
8: pourquoi c'était pas bon?
7: Ah, c'était mauvais.
9: Je demande pourquoi.
7: L'idée, la livraison, le résultat.
9: L'ensemble de l'œuvre, Georges.
8: Il m'a donné 3 points. L'idée, livraison, résultat.
9: Ah, c'était franchement mauvais.
8: Hey, non, mais j'ai vu le croc-là.
9: Ben ouais. La bonne nouvelle, c'est qu'il va se reprendre pendant la pause. Puis au retour, je vous garantis qu'il n'y en aura pas une pire que ça jusqu'à 14h, OK? Restez avec nous au retour. Vous voulez rester avec nous? On vous salue sur le réseau O pour suivre la musique, sinon vous venez sur le YouTube.
7: Ouais.
9: Et au retour, on y dira pas. On y dira pas le gag que tu viens de faire, parce que lui aussi, ça va le déstabiliser. Vous voulez pas rater ça? Il va réagir sur tout ce qui se passe chez le Canadien de Montréal. David Éteguy avec nous.
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11: Bonjour, ici Jessica Potsou. Des corps de police de partout au pays ont éprouvé des difficultés dans l'acheminement des appels reçus au 911 tôt ce matin. Avant le lever de jour, des corps de police de partout au Canada invitaient la population à utiliser leur ligne téléphonique réservée aux appels non urgents pour signaler une urgence. Selon les informations obtenues par la presse canadienne, une panne est survenue chez le fournisseur téléphonique responsable de gérer le 911. Chez nous, le Centre de service scolaire des Samar a honoré un élève de 4e secondaire pour le sang-froid dont il a fait preuve lors d'un accident d'autobus. Léo Savoie est venu en aide à ses deux jeunes frères et à ses camarades la semaine dernière lors de l'accident survenu à l'angle de la route 131 et du chemin Barrette à Saint-Félix-de-Valois. Il les a donc aidés à sortir du véhicule par la fenêtre de secours et ce, de façon sécuritaire. Voilà, ça complète. 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
2: Comment allez-vous en ce jeudi? On a bien parti ça avec les 100 000 matins, avec Chuck cet avant-midi, avec Lara Gonzo à l'heure du lunch. Et on s'offre le meilleur de la musique pendant que vous êtes au travail en ce jeudi après-midi.

Julie Desjardins qui vous accompagne avec notamment une situation que je vais vous relater. C'est l'histoire d'un joueur que vous connaissez très bien, un sportif qui s'est retrouvé dans une situation que je ne souhaite d'ailleurs à personne. Détails à venir après notamment Corias et Cameron Whitcomb, Kingdom of Fear, ici.

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C'est le fun un trip de gang, mais c'est le fun aussi d'essayer quelque chose en solo. C'est ce que le bassiste des Red Hot Chili Peppers a fait cette année en sortant son propre projet solo, son propre album, avec des spectacles où il était justement seul, sans la gang des Red Hot. Scar Tissue, le meilleur de la musique en ce jeudi après-midi, est à haut.

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1: Oh. Le nom de Travis Kelce est sorti pas plus tard qu'hier devant les tribunaux aux États-Unis. Pourquoi? Parce qu'il avait investi depuis énormément d'années dans une société qu'il croyait en santé financièrement, une société basée au Texas. Et finalement, grosse affaire de fraude. Il y a énormément de fonds qui ont été détournés. Il fait donc partie des victimes. Et là, il y aura justement ce jugement là, qui nous mentionne que l'homme en question a été condamné à 11 ans de prison. Il devra verser plus de 31 millions de dollars à ses investisseurs qui l'ont escroqué. Et Travis Kelce en fait partie, bien sûr. Est-ce qu'il va tout récupérer? Je ne le sais pas. Je lui souhaite donc. Lose Yourself, Eminem, le meilleur de la musique. Ah, oh!

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Le 8 novembre prochain, lors du prochain gala de la disque, Arpin Lépine pourrait repartir avec la statuette pour album de l'année pour Lune Brune. Le voici avec Mentir à haut. Oh.

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2: Oh. J'aurais pas détesté être à Nashville hier soir pour absorber la grosse dose d'émotion qui se déroulait sur scène lors de la cérémonie des Americana Honors and Awards. On a rendu hommage à Tom Petty, notamment avec les musiciens qui, à l'époque, l'accompagnaient. Et Chris Stapleton était là également sur scène pour notamment chanter l'œuvre de Tom Petty, dont la chanson Breakdown. On a aussi rendu hommage à Dolly Parton, qui a été récompensée à titre posthume d'un Lifetime Achievement Award, donc grosse soirée, un milieu de semaine haut en émotion, ça c'est sûr et certain. Chris Stapleton s'en vient avec la gang de Mumford & Sons, here à Oh!
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9: Bon après-midi, ici Jessica Potsou.
1: Au lendemain du deuxième débat de la campagne électorale, les chefs sont de retour sur le terrain aujourd'hui pour faire de nouvelles promesses aux électeurs. Le Parti libéral du Québec s'est engagé à investir 200 millions de dollars supplémentaires dans la première ligne en santé. De son côté, le chef péquiste Paul Saint-Pierre Plamondon a déploré le manque de volonté politique du gouvernement caquiste au sujet de l'itinérance. Il a fait cette sortie dans la foulée de la découverte d'un bébé sur le campement Notre-Dame à Montréal. Chez nous, une femme a été arrêtée hier à Saint-Jean-de-Mata pour contrebande et vente illégale de tabac. Les policiers ont mené une perquisition dans une résidence sur la rue Lessard. Sur place, ils ont saisi plus de 4600 cigarettes de contrebande ainsi qu'un véhicule de marque Ford Edge 2010. Pour terminer, le Centre de service scolaire des Samars a honoré un élève de 4e secondaire pour le sang-froid dont il a fait preuve lors d'un accident d'autobus. Léo Savoie est venu en aide à ses deux jeunes frères et à ses camarades la semaine dernière lors de l'accident survenu à l'angle de la route 131 et du chemin Barrette à Saint-Félix-de-Valois. Voilà, ça complète. 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

Il y en a beaucoup que leurs vacances est en lien avec certains artistes qui sont en show. Si c'est votre cas, 2027, puis que vous n'avez pas encore pris vos billets d'avion, vous avez le choix entre Paris, Milan, Berlin et plusieurs autres belles dates bien alléchantes pour 2027 pour aller voir la gang de Blink-182 avec artistes invités, Billy Talented. Bon jeudi après-midi, le meilleur de la musique est à haut.

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1: C'est une belle initiative qu'on vous réserve aux Galeries Joliette en fin de semaine. Deuxième édition pour l'événement « Un tatouage pour la cause ». On s'installe avec des artistes tatoueurs et des perceurs entre 9h et 17h samedi et 10h à 17h pour le dimanche 20 septembre. Possibilité, évidemment, de prendre rendez-vous ou non. Il y aura de la place à quelques occasions pendant la fin de semaine. Et il y a une partie des profits qui sera remise à la Maison La Traverse, un organisme qui vient en aide aux femmes et aux enfants ayant vécu de la violence conjugale. Très belle cause. Allez-y, faites le saut en fin de semaine. Gardez en tête que c'est pour une belle cause, puis je suis sûre que c'est magnifique ce que vous allez vous faire faire. Au 103.5, la musique de Tame Impala dans un petit instant. 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

Encore jusqu'au 27 septembre, Fred Dionne est dans son périple dans l'Ouest. Il revient au Québec à partir du 20 octobre prochain. Puis il mentionne lui-même que ses shows, ça ressemble parfois à des road trips. Il y a des moments où on chante fort, on se tape dans les mains, puis on a du fun ensemble. On est tout le monde sur la même longueur d'onde. Puis d'autres fois, on est davantage en mode échange. Nashville est là, Fred Dionne, le meilleur de la musique. Ah, ouf!

Tellement accrocheuse, cette chanson-là de Greenwood's Tempête, le meilleur de la musique à eau. On se réserve l'émission de trafic dans les prochaines minutes. Et nous, on se reparle à compter de 13h pour le meilleur de la musique. Fred's dernière date de spectacle demain en sol québécois. Ensuite, il nous quitte pour les Europes. Momentanément, du moins. Le voici avec À la télévision. À eau, bonne fin de journée.

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4: Bon après-midi, ici Jessica Potsou. Au lendemain du deuxième débat de la campagne électorale, les chefs sont de retour sur le terrain aujourd'hui pour faire de nouvelles promesses aux électeurs. Le Parti libéral du Québec s'est engagé à investir 200 millions de dollars supplémentaires dans la première ligne en santé. De son côté, le chef péquiste Paul Saint-Pierre Plamondon a déploré le manque de volonté politique du gouvernement caquiste au sujet de l'itinérance. Il a fait cette sortie dans la foulée de la découverte d'un bébé sur le campement Notre-Dame à Montréal. Chez nous, une femme a été arrêtée hier à Saint-Jean-de-Matha pour contrebande et vente illégale de tabac. Les policiers ont mené une perquisition dans une résidence sur la rue Lessard. Sur place, ils ont saisi plus de 4600 cigarettes de contrebande ainsi qu'un véhicule de marque Ford Edge 2010. Pour terminer, le Centre de service scolaire des Samars a honoré un élève de 4e secondaire pour le sang-froid dont il a fait preuve lors d'un accident d'autobus. Léo Savoie est venu en aide à ses deux jeunes frères et à ses camarades la semaine dernière lors de l'accident survenu à l'angle de la route 131 et du chemin Barrette à Saint-Félix-de-Valois. Voilà, ça complète. 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
1: 14h55, ça fait du bien de revenir en onde. Salut! Olivier Poitras avec vous jusqu'à 18h. En gros, merci d'être branché sur les zones de haut. Peu importe, vous êtes où présentement dans votre véhicule, à la maison, encore une fois au travail. Ah! On a une émission chargée aujourd'hui quand même. Bien les invités qui s'en viennent. Entre autres, on va parler avec la mairesse de Saint-Félix-de-Valois à la fin de l'heure. Elle sera en studio avec nous. Il y a également Didier Ricard Tremblay qui était du côté de Master Chief Québec. Il sera avec nous aussi. On va parler d'un livre qui est sorti quelques semaines, Un dîner avec les pierres à feu. Il y aura également Jean-François Mercier. Bon, bref, on en fera la nomenclature un peu plus tard, mais il y a ben du stock à retenir. Maintenant, on va parler un peu de sport parce que le Canadien de Montréal était sur la glace. On a vu quelques combinaisons de trio pour possiblement les matchs du week-end. Et il y a de la bonne musique, je t'ai soufflé. Self-Aware, Temper City, ça s'en vient. White Town, Your Woman, c'est ce qui parle là. Je vous souhaite un excellent jeudi sur nos ondes.

Ah, je vais quand même vous tirer les grandes lignes de ce qui s'est passé sur la glace avec le Canadien de Montréal aujourd'hui. Je laisserai le reste à Oli Pémin et FX Bénard un peu plus tard avec la game. Mais évidemment, il y a bien des amateurs de sport et de hockey qui avaient hâte de voir les combinaisons à l'entraînement. Évidemment, il y a quand même 57 joueurs qui ont été invités au camp d'entraînement du Canadien de Montréal. On s'entend, les 57 vont pas rester à la fin du mois. Mais il y avait quand même des combinaisons intéressantes. On a vu Chris Kreider aux côtés de Nick Suzuki et Cole Caulfield. Slavkovski avec Demidov et Kapanen, on l'avait vu l'an dernier. Donc, les trois étaient réunis cette année, ce matin, lors d'un entraînement. Et là, reste à voir si c'est ce qui va se poursuivre pour le calendrier préparatoire et les premiers matchs qui s'en viennent d'ailleurs en fin de semaine. Il y aura un match qui est présenté samedi. En fait, il y a deux matchs samedi. Un à Montréal et un à Toronto, les deux contre les Maple Leafs. Donc, j'imagine qu'il y aura l'équipe A et l'équipe B, là. Mais bien intéressant à voir. D'ailleurs, les joueurs qui ont bénéficié là, de certains conseils de Chris Kreider devant le filet, vous irez voir des vidéos. Il y en a pas mal qui sont sortis sur les réseaux sociaux. Bref, on n'aura pas fini de parler du Canadien de Montréal, ça c'est sûr et certain. On poursuit, nous, dans les prochaines minutes. Tout de suite en musique, c'est Imagine Dragons et Natural. Je vous souhaite un excellent jeudi sur nos ondes.

Ensemble, oui, jusqu'à 18h. On va parler un peu plus tard avec la mairesse de Saint-Félix-de-Valois qui sera avec nous. Audrey Boisjoli sera avec nous autour de 17h45, de 15h45, oui. Hey, un peu plus tard, on va parler avec Jean-François Mercier qui sera du côté de Joliette. Un spectacle qui s'en vient pour lui, donc sera avec nous autour de 17h10. Une émission bien remplie. D'ailleurs, dans les prochaines minutes, on va revenir sur ce qui se passe dans la Nazaire. Pas mal de choses à voir. Je veux vous parler aussi d'une situation qui nous ramène un peu dans le passé. Je vais le dire comme ça. Vente de vinyle, vente de CD, j'en ai parlé la semaine dernière, mais là, il y a de nouveaux chiffres qui sont sortis dernièrement. Et oui, c'est surprenant quand même, mais c'est en quand même forte augmentation. Dossier à suivre. On en reparlera un petit peu plus tard. On aura aussi dans les prochaines la musique de Lola Young avec Messi et celle de Blink-182. Ça s'en vient, bougez pas.

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9: Météo. Quelques nuages présentement, ça va rester comme ça pour une partie de la soirée. Un petit risque d'averse, pas grand-chose. On est à 40%. Ça va rester nuageux là, pour ce soir, la nuit prochaine. Par contre, la bonne nouvelle, c'est que ça se dégage pour la journée de demain, vendredi. On sera à 21 degrés. On débute également le week-end sous le soleil, samedi, maximum de 19. Bonne nouvelle, on est quand même confortable dans la Naudière présentement. On est à 20 degrés.

Salutations collectionneurs de vinyles, de CD, de musique, bref, de toutes sortes de choses. Il y a un article qui est bien intéressant qui est sorti. J'en ai parlé rapidement la semaine dernière parce qu'on appréhendait les chiffres de vente d'albums. On en parle pas mal souvent. Ça vient une à deux fois par année où on fait une mise à jour, si on veut, des ventes d'albums. Et côté vinyle et CD, oui, ça se passe bien, surtout du côté des CD. C'est quand même assez impressionnant. On compare évidemment avec l'année précédente. Donc, on a pris le premier tiers de 2026 comparé à l'année 2025 au complet. Et on est rendu à combien si on fait un... On y va en forme de pourcentage, si on veut. Vente de vinyle, augmentation de 8%, ce qui est quand même pas rien par rapport à 2026, mais les CD, attention, on est à 16% d'augmentation de vente. Et ça, c'est seulement le premier trimestre de 2026 comparativement à toute l'année 2025 au complet. On est à une ère où là, ça fonctionne bien. Est-ce que ça va durer? Est-ce que c'est seulement une mode? Ben ça, ce sera à suivre, mais ceux et celles qui ont encore des CD ou des vinyles à la maison, faut les garder. Ce serait une bonne chose. Je vous rappelle, un petit peu plus tard, on est avec la mairesse de Saint-Félix-de-Valois. Audrey Boisjoli sera avec nous. Nous, on poursuit ça en musique souvenir de 1999. C'est Blink-182 sur l'album Enemy of the States, l'un des albums les plus vendus de l'année 2000 au grand complet. Sur les ondes du haut 103.5, Olivier Poitras avec vous dans le trafic.

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1: Ben, si vous avez parlé bouffe, on va parler un petit peu plus tard avec Didier Ricard Tremblay, qui fait partie de Master Chief Québec, sera avec nous à tantôt. Vous parlez évidemment de son expérience là-bas, mais de sa passion pour la cuisine. On sera là avec lui tantôt. Au retour, on va parler aussi, bon, je l'ai dit, avec la mairesse de Saint-Félix-de-Valois. Pas mal de sujets abordés, d'ailleurs. Elle a rencontré certains, on va dire, des élus, prochains élus pour les élections qui s'en viennent le 5 octobre prochain. On va parler de ça aussi. Elle sera avec nous autour de 15h45. On va parler, je vous rappelle, à Jeff Mercier. Bref, émission bien remplie. Merci d'être branché sur les ondes du Haut-103.5. Si vous êtes dans votre véhicule, vous êtes branché à la bonne place. Voilà. On poursuit avec un gars qui a pas mal de succès. Summer s'en vient dans les prochaines minutes. My Body Isn't Ready sur les ondes du Haut-103.5. Je vous souhaite un excellent jeudi chez nous.
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1: On est avec la mairesse de Saint-Félix-de-Valois, Audrey Boisjoli. Salut Audrey.
2: Bonjour.
1: Ça va bien?
2: Très bien, merci. Vous?
1: Ça va très bien. Il y a eu séance du conseil au début de la semaine,
2: oui.
1: Lundi. Rapidement, il y en est sorti quoi de cette séance-là?
2: Oui, alors habituellement, comme à chaque mois, là, je viens ici en studio pour faire un état de situation de ce que de dossiers d'intérêt pour la municipalité, pour nos citoyens qui nous écoutent et les gens de la région. Mais je vous dirais que cette séance-ci, elle était plutôt légère. Il n'y avait pas nécessairement de dossiers d'intérêt. Toutefois, en affaires courantes, on fait toujours un suivi de différents dossiers. Puis, je suis revenue sur les rencontres que j'ai eues parce qu'on est dans le cadre des élections provinciales. On est en période électorale, rappelons-nous. Et donc, le 5 octobre prochain, les gens là, devront aller aux urnes pour choisir leur gouvernement. Et donc, dans le cadre de cette période électorale-là, moi, j'en ai profité pour rencontrer les candidats et pouvoir déposer nos priorités électorales pour la municipalité de Saint-Félix-de-Valois. Donc, on trouve que c'est une belle opportunité, justement,
1: ben oui.
2: Quand on rencontre les candidats, de leur parler de nos enjeux et aussi de nos défis et comment le gouvernement peut nous aider dans le développement de notre municipalité. Donc, je pense que je pourrais parler un peu de ce qu'on a déposé aux candidats.
1: Oui, mais justement, tu les as rencontrés, pas tous encore. Tu en as rencontré quelques-uns. Bon, plusieurs demandes qui ont été faites, c'est sûr. Là, j'ai vu le document que tu as envoyé et tout ça. Ça ressemble à quoi, les demandes qui ont été faites?
2: Alors, le gros de nos demandes, mais ça touche un peu à tout, mais on commence vraiment avec les relations avec le ministère des Transports. Bon, je pense que je suis pas la première élue municipale qui aborde cet enjeu-là. C'est connu là dans le nord de Lanaudière que c'est difficile de discuter avec le ministère des Transports. Donc nous, ce qu'on demande, c'est au prochain gouvernement, c'est vraiment d'améliorer les relations qu'on peut avoir avec la direction régionale Lanaudière-Laurentides. En termes de communication, en termes de facilité d'accès quand on a des projets à travailler avec eux au niveau des suivis que l'on a. Donc c'est quand même assez laborieux. Et bien que, tu sais, je dois l'avouer, les relations se sont améliorées. Il y a eu des changements dans leur façon de faire dans les dernières années qui ont quand même amélioré les communications et les suivis. Mais il y a encore beaucoup de chemin à faire. Puis nous, ça nous retarde dans beaucoup de projets, là, la lenteur et les difficultés de communication. Donc, on demande de prendre ça en main puis de trouver une façon qui pourrait être aidante pour les municipalités, dont Saint-Félix-de-Valois.
1: Des demandes qui sont, j'imagine, bien reçues et tout ça là, par les candidats.
2: Oui.
1: Ils sont au courant, ils comprennent pourquoi on s'en va vers là.
2: Ils sont au courant, puis on n'est pas la première municipalité là, qui leur parle de ça. Donc, je pense que ça va être une priorité là, pour la région. Puis on sait que notre région, bien, il y a beaucoup de routes provinciales qui sont numérotées. Et donc, c'est important là, d'avoir un lien assez rapproché avec les gens de la direction régionale. Quand on a des enjeux sur notre territoire, les élus municipaux, on veut pas juste se faire dire d'appeler au 511 comme les autres, comme tout le monde, monsieur, madame, tout le monde. Si un élu municipal appelle la direction régionale, on veut avoir un numéro, puis on peut vouloir avoir quelqu'un qui va faire avancer nos dossiers, nos priorités, nos enjeux, qu'on sent qu'on est entendu.
1: Et si on regarde rapidement, en deux minutes, les autres points qui ont été, qui ont été sortis?
2: Alors, il y en a beaucoup, dans le fond, en lien avec les investissements. Donc, dans les dernières années, je ne sais pas si vous avez, peut-être certains ont constaté, mais le maire de Laval a fait une sortie publique pour dire qu'il y avait un sous-investissement dans sa région.
1: Ouais.
2: Et dans l'étude qu'il a déposée, dans le fond, ça ressortait que Lanaudière était la 16e sur 17e région du Québec où il y avait le moins d'investissement par capita pour la santé, l'éducation, justement le transport régional, donc nos routes numérotées. Et donc, quand on a vu ça, on s'est dit, ben ça reflète ce qu'on voit sur le terrain parce qu'effectivement, dans les dernières années, dans le nord de Lanaudière, il n'y a pas eu beaucoup d'investissements au PQI. Et pourtant, il y a des demandes, il y a des besoins. Il faut comprendre que la région de Lanaudière, surtout le nord, est en développement et va être une des régions qui va le plus croître dans les prochaines années. Donc, ce qu'on demande, c'est d'avoir la part du gâteau. Les citoyens de Lanaudière, du nord de Lanaudière, ben ils ne sont pas des sous-citoyens. Au contraire, on veut se développer, on veut avoir des services. Et nous, ce qu'on demande, c'est d'avoir au moins la moyenne de ce qu'on voit en termes d'investissement au Québec, alors qu'on est loin de ça. Donc, j'ai rappelé aux candidats qu'il y avait des besoins justement à Saint-Félix, notamment justement dans une de nos demandes pour faire suite à ça. Ben, il y a des enjeux au niveau de nos écoles primaires.
1: Ouais.
2: Ça fait plusieurs années là, que les locaux, c'est saturé. Et on a des projets. Nous, on a fait notre devoir, la municipalité. On a réservé des terrains qui sont prêts pour construction, qui répondent aux critères. Le centre scolaire, ça fait, je pense, c'est la troisième ou quatrième fois qu'il dépose des projets. Malheureusement, il est refusé dans notre municipalité. Même chose pour les CPE puis les besoins en garderie. Ce qu'on demande, c'est de revoir les méthodes de calcul pour déterminer où est-ce qu'il y a des besoins en offre et en selon les demandes. Et ce qu'on s'est rendu compte, c'est que la méthode de calcul, elle prend pas nécessairement en compte les besoins réels que nous, on voit sur le terrain. Parce que moi, quand je parle à mes citoyens, les délais pour avoir accès à une garderie à Saint-Félix-de-Valois, il y a des besoins et les gens attendent longtemps. Ils sont insécures face à leur possibilité de retourner sur le marché du travail.
1: Parfois, ça peut même être plusieurs années, là, les délais.
2: Mais quand on regarde les données du ministère de la Famille, quand on regarde Saint-Félix-de-Valois, il semblerait-il que la demande dépasse largement, dans le fond, l'offre dépasse largement l'offre, la demande. Excusez-moi, je vais me reprendre. Alors, ce qu'on dit, c'est que l'offre dépasse largement la demande, mais nous, ce qu'on se constate sur le terrain, c'est pas tout à fait ça. Donc, on demande de revoir les critères de calcul. Et encore une fois, on a un terrain qui est réservé à la municipalité. On a un CPE qui est prêt à ouvrir une deuxième bâtisse pour augmenter l'offre. Et malheureusement, on n'arrive pas justement à offrir davantage de services parce que on peut pas déposer lorsqu'il y a des appels à projets. On ne cadre pas dans les critères.
1: Bien évidemment, des points qui sont très importants. Et Audrey, tu vas rester avec nous parce que dans les prochaines minutes, on va parler. Là, il y a un lancement qui a été, en fait, il y a un communiqué qui a été lancé pour la sécurité sur la 131. Oui. On sait que vous en faites quand même quelque chose d'assez important.
2: Tout à fait.
1: Donc, on vient dans les prochaines minutes avec Audrey Broisjoli, mairesse de Saint-Félix-de-Valois.
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0: On est de retour avec la mairesse de Saint-Félix-de-Valois, Audrey Boisjoli. Audrey, il y a un communiqué qui a été lancé là, pour la sécurité sur la 131 aussi. Il y a eu un accident dernièrement. Oui. Et là, bien évidemment, on en fait un point assez important là, pour ça.
1: Oui, tout à fait. Puis effectivement, nous, ce qu'on demande, c'est vraiment des actions immédiates du ministère des Transports parce que c'est une intersection qui est connue comme étant accidentogène.
0: Oui.
1: Tant par le ministère que par la municipalité. C'est pour ça que nous, dès 2019, on avait mandaté une firme externe pour évaluer l'ensemble de notre réseau de transport à Saint-Félix, y compris les routes du ministère. Et il y avait différentes recommandations qui ressortaient de cette étude-là, mais il y avait aussi des données qui sont très importantes, notamment sur les lieux qui sont accidentogènes. Il y avait un recensement des différents accidents, tout niveau d'accident qui peut avoir de blessures légères à, ouais, à graves et mortelles. Et l'intersection du chemin de Barrette et de la 131 était vraiment spécifiquement reconnue comme accidentogène. D'ailleurs, juste un point qui est quand même intéressant, c'est que dans le rapport, dans l'étude complète, on se rend compte qu'à Saint-Félix-de-Valois, sur les routes du ministère des Transports, le niveau d'accident grave est beaucoup plus élevé que la moyenne québécoise.
0: Ah, okay.
1: Donc, il y a un enjeu. Puis nous, ce qu'on dit, c'est justement, c'est la municipalité se développe, la région se développe, il y a de plus en plus de gens sur nos routes. Et la configuration de la route 131 n'est plus adaptée pour prendre tout ce débit véhiculaire-là et la façon qu'elle a été conçue, la route. Donc, il y a plusieurs intersections, dont celui qu'on a émis un communiqué, qu'on demande des améliorations, des ajustements au ministère. Mais malgré qu'on a fait des études, qu'on a déposé ces études-là, qu'on a demandé des modifications très concrètes au ministère, bien, encore à ce jour, il n'y a pas de changement qui a été apporté et on subit encore des accidents. Mais cette fois-ci, malheureusement, c'était un autobus scolaire. Il y avait plusieurs jeunes dans l'autobus.
0: Ouais.
1: Heureusement, il n'y a pas eu de blessures graves, mais certainement, c'est une chance ou une malchance aussi parce que les gens peuvent avoir des traumatismes. Donc, nous, ce qu'on demande, c'est au ministère, on demandait une rencontre urgente. La semaine dernière, j'ai parlé avec le directeur régional de la Naudière-Laurentine, de la direction régionale. Il me disait que oui, il allait proposer une rencontre très rapidement. Malheureusement, on est une semaine plus tard et je n'ai pas reçu d'invitation là pour qu'on puisse discuter d'actions concrètes avec lui. Donc moi, ce que je réitère au ministère, c'est est-ce qu'on peut prendre au sérieux les enjeux de sécurité à Saint-Félix-de-Valois et qu'on puisse poser des actions avec un échéancier clair?
0: Ben évidemment, tu sais, surtout si ça touche, vous dites que cette section-là est problématique. Évidemment, tu sais, bon, faut trouver une solution.
1: Okay.
0: Vous travaillez là-dessus, ce qui est une bonne nouvelle. Maintenant, reste à voir comment tout ça va se terminer.
1: Exactement.
0: Audrey Boisjoli, un gros merci d'être passé en studio.
1: Merci à vous.
0: On continue à vous suivre ce qui se passe du côté de Saint-Félix-de-Valois. La prochaine séance de conseil, c'est quand?
1: C'est à chaque mois, donc toujours deuxième lundi du mois. Donc, ça sera deuxième lundi du mois d'octobre.
0: Génial. Merci beaucoup, Audrey.
1: Merci à vous. Bonne journée.

0: Ouais, vous êtes dans le trafic jusqu'à 18h. Un gros merci à Audrey Bois-Joly pour les derniers moments avec nous. Dans les prochaines, on va parler avec Didier Ricard Tremblay. Il sera avec nous autour de 16h10 pour venir nous parler de son expérience à Master Chief Québec, Master Chef. J'aurais pas de le prononcer en anglais, on dirait que mais c'est Master Chef. Je vais finir par l'avoir. Ah, évidemment, on va parler de sa passion pour la cuisine et tout ça. Vous êtes des amoureux de bouffe? Vous êtes à la bonne place. Tant mieux. Qu'est-ce que nous réserve l'automne? Bonne question. Est-ce qu'il va faire beau? Est-ce qu'il va faire chaud? La pluie? Ah, on pourra reparler dans les prochaines, mais vous serez, je veux dire, agréablement surpris. Parce qu'on n'a pas eu une fin d'été incroyable, mais on aurait un automne le fun, avec du soleil, un petit peu de chaleur, parfait pour aller se balader, profiter des belles couleurs. Je ne sais pas si vous êtes amateur de couleurs, de café à la citrouille. Mais c'est ça qui s'en vient. Ce qui s'en vient aussi, la musique de Coldplay, c'est Fix You dans les prochaines minutes.
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5: Bonne fin de journée, ici Benjamin Aubert. Voici vos actualités. Au lendemain du deuxième débat de la campagne électorale, les chefs sont de retour sur le terrain aujourd'hui pour faire de nouvelles promesses aux électeurs. Le Parti libéral du Québec s'est engagé à investir 200 millions de dollars supplémentaires dans la première ligne en santé. De son côté, le chef péquiste Paul Saint-Pierre Plamondon a déploré le manque de volonté politique du gouvernement caquiste au sujet de l'itinérance. Il a fait cette sortie dans la foulée de la découverte d'un bébé sur le campement Notre-Dame à Montréal. Une femme a été arrêtée hier à Saint-Jean-de-Matha pour contrebande et vente illégale de tabac. Les policiers ont mené une perquisition dans une résidence de la rue Lessard. Sur place, ils ont saisi plus de 4600 cigarettes de contrebande ainsi qu'un véhicule Ford Edge 2010. La suspecte de 56

0: Le service scolaire d'Essamar a honoré un élève de 4e secondaire pour le sang-froid dont il a fait preuve lors d'un accident d'autobus. Léo Savoie est venu en aide à ses deux jeunes frères et à ses camarades la semaine dernière lors de l'accident survenu à l'angle de la route 131 et du chemin Barrette à Saint-Félix-de-Valois. Il les a donc aidés à sortir du véhicule par la fenêtre de secours et ce, de façon sécuritaire. Voilà, c'est ce qui complète. 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
2: Oui, mais le Canadien de Montréal est en entraînement aujourd'hui. On a vu de nouvelles combinaisons de trios. Chris Kreider qui formait un trio avec Cole Caulfield et Nick Suzuki. Slavkovski, lui, était sur le deuxième avec Oliver Kapanen et Ivan Demidov. Évidemment qu'on va séparer les équipes en deux groupes en prévision des matchs du week-end parce qu'il y aura deux matchs en même temps du côté de Toronto. Samedi, donc j'ai hâte de voir évidemment comment ça va se passer et aussi de quelle façon on va utiliser les joueurs parce qu'il y en a quand même 57. Donc, faut faire un tri à un moment donné. Dans la NFL, la saison qui se poursuit ce soir, match à Buffalo entre les Bills et les Lions, les deux équipes qui ont une victoire de chaque côté. Les Alouettes, eux, sont en action demain, 19h30 à Hamilton contre les Tiger Cats. Et finalement, les Blue Jays de Toronto qui profitent aujourd'hui d'une journée de congé s'en vont au Texas demain contre les Rangers. 76 victoires, 77 défaites. Pour les Blue Jays qui tentent tout le temps, ou encore, oui, c'est d'avoir une place en séries éliminatoires. Pas facile.
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Et je vous rappelle que si vous voulez plus de nouvelles sportives, vous avez évidemment la game qui suit l'émission à compter de 18h avec Oli Pémain et FX Bénard. Et vous avez le Arsenal Sport avec un S.ca pour toutes les dernières nouvelles concernant, entre autres, le Canadien. Je vous rappelle, dans quelques minutes, on va parler avec Didier Ricard Tremblay, qui était à Masterchef Québec. Il sera avec nous en studio pour nous parler de son aventure, de sa passion pour la cuisine. Et un petit peu plus tard, on va parler d'un livre qui est sorti dernièrement, Un dîner avec les pierres à feu. Tristan Demers sera avec nous par téléphone autour de 16h20. On a la musique de Chabouzi qui s'en vient dans les prochaines aussi. Lui sera du côté de Laval à la Place Belle le 24 septembre. Et si vous vous ennuyez du hockey du Canadien de Montréal, vous savez quelle est la toune d'entrée des joueurs sur la glace. Coldplay et Fix You. C'est ce qu'on s'offre à l'instant. Ah oh!

0: Ben, je vous ai dit qu'on parlerait bouffe. Évidemment, on est avec... On va arrêter ça là. Voilà, je vous ai dit qu'on parlerait bouffe. On est avec Didier Ricard Tremblay qui était du côté de Masterchef Québec. Didier, salut.
1: Salut.
0: Un gros merci d'être là. Écoute, Didier, t'as été... bon, t'as fait partie des premières éliminations, malheureusement. Mais ça a quand même... Tu sais, on parle d'une expérience qui est quand même assez impressionnante. Tu sais, t'arrives là, tu t'en vas te battre contre, bon, toutes sortes de gens qui savent faire à manger et tout ça. Ça ressemblait à quoi? C'était quoi, Masterchef?
1: Ben, c'était une expérience qui est quand même assez unique, là, tu sais. C'est une expérience qu'on peut pas partager avec beaucoup de monde, là, tu sais. C'est justement, on était une cohorte de 20 candidats, au début.
0: Ouais.
1: Fallait se battre pour obtenir notre tablier blanc. Donc, c'était ça la première semaine de l'émission. J'ai réussi à avoir mon tablier blanc. Donc, c'est vraiment un bel accomplissement, là, que je trouve que j'ai réussi à faire. Puis c'était quoi? Ben, tu sais, c'est vraiment des belles rencontres. C'est des gens que j'aurais jamais rencontré dans ma vie autrement que par Masterchef. Puis toute notre passion pour la cuisine nous a toutes rassemblés à ce moment-là. Fait que c'était vraiment quelque chose de spécial. Puis aussi, de qu'est-ce qui était différent, c'était de cuisiner sous pression.
0: Ben hein? Oui, c'est sûr.
1: T'sais, on n'est pas dans notre cuisine avec notre petit verre de vin, notre bière, là. Si y a un pépin qui arrive, ben on peut se retourner de bord facilement. Tandis qu'à Masterchef, ben il y a le cadran qui tourne. Fait que c'est la grosse nuance, je dirais.
0: Y a-tu des choses, c'est que tu retiens de ton passé? Ne serait-ce que, je sais pas moi, l'expérience ou des gens avec qui t'as pu côtoyer là-bas, y a-tu des trucs qui te restent
1: ben, ce que je retiens, c'est que, tu sais, moi, je cuisine quand même depuis longtemps, c'est une passion, puis tu sais, j'aime ça faire à manger à ma famille, mes amis, tout ça. Mais tout le monde me dit c'est bon, nanana, mais ce que je retiens, c'est que je suis capable de me frotter à des cuisiniers amateurs qui ont un talent incroyable. Tu sais, je sais pas si tu as regardé un peu les émissions, mais tous les candidats, ils sont vraiment forts, puis ils présentent des super beaux plats. Puis je pense que j'ai été capable de tirer mon épingle du jeu à ce moment-là. C'est sûr que l'émission, ben le spoiler alert, mais l'émission que j'ai été éliminé, en fait, c'est là que j'ai trébuché.
0: Ouais.
1: C'est un peu un de mes regrets de dire que tu sais, je sais que j'ai le talent de pouvoir aller d'avoir pu aller plus loin, si tu veux, dans l'aventure, mais ça arrive à tout le monde de trébucher en cuisine.
0: T'as parlé du fait que, tu sais, c'est chez vous, les gens cuisinent beaucoup, tu sais, ça t'est venu de ta famille et tout ça. Ton parcours à travers la nourriture, la cuisine, c'est quoi?
1: Ouais. Ben, c'est une passion qui m'a été transmise par mes parents, hein, tu sais. Mon père, il est descendu de Charlevoix là, pour aller au cégep à Montréal. Il a appris lui-même à cuisiner, là, avec le livre de recettes. Il s'est acheté un livre de recettes puis il a cuisiné par lui-même. C'est une passion qui nous a été inculquée, tu sais, chez nous. On a toujours eu des gros parties, des grosses bouffes que mes parents organisait. Puis aussi, j'ai une grande différence d'âge avec mon frère. Puis mon frère était chef cuisinier à l'époque. Quand j'étais jeune, je le voyais partir avec son uniforme de chef et tout ça. Donc, c'était vraiment mon héros. Puis je voulais devenir cuisinier, tu sais. Puis il y a toujours l'envers de la médaille de la restauration, ce qui fait que je me suis pas lancé en restauration puis je suis pas devenu cuisinier de ma carrière. Mais c'est toujours une passion qui m'anime aujourd'hui.
0: Y a-t-il une suite pour toi? T'aimerais faire quoi? C'est quoi la suite des choses?
1: Ben, c'est sûr qu'une émission Masterchef, ça l'ouvre des portes. J'ai un petit contrat, là, je m'en vais en Gaspésie avec Samuel Boisvert, le gagnant de la saison 3.
0: Ouais.
1: Donc, on va faire le 9 et 10 octobre là, un service à la vieille usine là, à Lens-à-Beaufils en Gaspésie. Deux services de 60 personnes. Donc, il y a ça. Puis sinon, on verra la suite des choses. Là, pour le moment, c'est juste ça qui est sur la table.
0: OK, ben écoute, on te souhaite une bonne suite. Didier, un gros merci de passer en studio. Ça a été le fun de te recevoir. Puis évidemment, je sais pas si un jour, peut-être, qu'on te reverra d'une émission de cuisine, mais peut-être que là, ça ira, je sais pas, pour le mieux, on te le souhaite.
1: Ah, ben merci, c'est gentil.
0: Un gros merci, salut.
1: Salut.

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1: Vous connaissez les pierres à feu. Vous êtes peut-être de cette génération qui, à chaque heure de lunch, vous avez ouvert la télévision pour regarder les Flintstones, les pierres à feu au Québec. Ah ben dans les prochaines minutes, on va parler avec Tristan Demers qui a lancé un livre, ça s'appelle « Un dîner avec les pierres à feu ». Évidemment, on va parler de cette époque. D'ailleurs, les pierres à feu qui ont 55 ans aujourd'hui même. Première diffusion à Radio-Canada, au Canal 2, hein, pour les plus vieux qui se souviennent. Et même à moi, 35 ans, c'était comme ça. J'étais jeune, les pierres à feu, suivi des Jetsons. C'était ça, chaque heure de lunch, avec un petit grilled cheese puis une soupe aux tomates. Hein? Dans les prochaines, la musique de Cameron Whitcomb qui sera demain au Festival Western de Saint-Tite. Restez là, ça s'en vient.
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13: Ça devrait tenir. C'est nuageux, mais ça devrait tenir. On parle de seulement 30 % de risque d'averse. Fait que 70 % qu'il n'y en ait pas. Si on voit le côté positif des choses, ça reste comme ça pour ce soir et la nuit prochaine. Mercure qui va baisser à 10 degrés. Bonne nouvelle, par contre, pour demain, parce que ça va se dégager. On aura un maximum de 21 degrés et le week-end va bien commencer aussi avec la journée de samedi. Du soleil, maximum à 18. Présentement, c'est nuageux. On est à 20 degrés dans la Naudière.
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Ah ben, je vous disais, on a été plusieurs à passer nos heures de lunch dans notre vie avec les pierres à feu, les dessins animés qui ont été très populaires à un certain moment dans l'histoire du Québec. Et c'est avec plaisir aujourd'hui que je vais parler avec Tristan Demers qui a écrit le livre Un dîner avec les pierres à feu. Salut Tristan. Tristan, est-ce que t'es là? Allô? Bon, on a un problème avec Tristan. On y reviendra dans quelques minutes. Tout de suite, on va partir les Foo Fighters avec Learn to Fly. Et après, on s'entretient avec Tristan Demers. Restez là.

0: Valera, a scrisse un booster en Guerrera.
1: Ben voilà, on est de retour. Je vous avais dit qu'on était pour avoir Tristan Demers avec nous pour nous parler de l'époque des pierres à feu qui, évidemment, a marqué l'histoire du Québec. Sur l'heure du lunch, entre autres, Tristan Demers, oui, un gros merci d'être avec nous aujourd'hui.
2: Ça fait plaisir, merci.
1: Tristan, il y a un retour de son. Fait qu'on va arrêter de arranger ça.
2: Ah oui, il y a un petit retour de...
1: Oui. Bon, c'est pas grave. Tristan, t'as été, t'as écrit un livre qui est un heure de lunch, un dîner avec les pierres à feu.
2: Un dîner avec les pierres à feu, ben oui, parce que ça a marqué une génération. Les plus jeunes sont moins au courant que nous autres. Puis moi, ben j'ai plus de 50 ans, donc j'ai mangé mes grilled cheese le midi en regardant Fred Caillou. Dans les années 80, on était la première génération d'enfants de parents divorcés. Alors, on n'avait pas le choix d'être autonome avec la clé dans le cou, le grilled cheese, la pizza pochette. Et puis, avant ça, bien avant, il y a 55 ans, aujourd'hui même, le 17 septembre 71, pour la première fois, on diffusait les pierres à feu en joual, en québécois, à la télévision de Radio-Canada en soirée. C'était le vendredi soir à 19h30. Donc, ça fait exactement 55 ans aujourd'hui qu'on a commencé à s'entendre pour la première fois parler en québécois dans une série animée, ce qui ne s'était jamais fait. C'était un gros pari, c'était audacieux de la part du directeur des programmes à l'époque, parce qu'on n'était pas habitué. Tu sais, maintenant, avec les Simpsons, on sait que le plafond de verre a été brisé, mais dans ce temps-là, ça n'a pas plu à tout le monde. Il y en a qui trouvaient ça bien vulgaire. Et pour écrire mon livre « Un dîner avec les pierres à feu », je me suis tapé les 166 épisodes. Alors, il y a eu 6 années, 166 épisodes, et puis si vous vous souvenez, ben c'était des comédiens qu'on associait à l'époque du cabaret, dans le fond, qui faisaient les voix, hein, Paul Berval, Monique Miller, Claude Michaud et Denise Proulx, entre autres.
1: Ça a été quand même quelque chose de spécial, les pierres à feu, parce que c'est la première émission qui a été traduite en version québécoise, si je ne me trompe pas.
2: Ah, je pense qu'on s'est perdu, j'entends absolument plus rien.
1: Est-ce que tu es là?
2: Je vous entends plus, gang. Yabadabadou.
1: OK, ben écoute, on va revenir un peu plus tard avec Tristan Demers. Pour l'instant, on s'en va en musique. On poursuit ça.
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1: Et dans les prochaines minutes, évidemment, on va parler de ce qui se passe chez nous, ici dans la Nadière. Je vous ai dit aussi, bonne nouvelle pour l'automne. Automne ensoleillé, chaleur. Et ça va faire du bien. Si ça vous tente d'aller vous promener, je vous donnerai quelques petits conseils ou des endroits où aller vous balader et profiter de cette beauté automnale avec les couleurs et tout. On a la musique de Marshmello qui s'en vient dans les prochaines minutes. Nouveauté sur nos ondes. Marshmello, Particle Domain avec Phoenix. Et un peu plus tard, on s'entretient avec Marie-Josée Demers qui sera avec nous en studio autour de 16h45, si t'as pas manqué. Si vous voulez, évidemment, il y aura le livre de Tristan Demers qui est disponible, Un dîner avec les pierres à feu. On s'excuse pour les problèmes techniques, c'est les choses qui arrivent, on est en direct, c'est comme ça la vie. Mais c'est disponible en librairie, donc si ça vous tente un beau souvenir des pierres à feu, voilà. OK, Particle Domain, Marshmello, ça s'en vient dans les prochaines, bougez pas.

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1: Et on a le plaisir de retrouver Marie-Josée Demers qui est avec nous. Marie-Josée du Centre culturel des Jardins, comment vas-tu?
2: Ça va bien, Olivier.
1: Écoute, on a toutes sortes de problèmes informatiques aujourd'hui. Je suis content de t'avoir en face de moi. Ça va régler une partie du problème.
2: Tu vois, ça aide les choses.
1: Mais voilà, on va s'en sortir. Marie, tu viens de parler, bon, tu as plusieurs artistes qui passent du côté du Centre culturel des Jardins. Il y a la disque qui s'en vient. Bon,
2: on a dévoilé ces derniers jours. En fait, c'est quoi? C'est hier qu'on a dévoilé les nominations pour la disque.
1: Ouais.
2: Et on constate qu'il y a beaucoup d'artistes qui s'en viennent, qui ont reçu plusieurs nominations. Alors, je suis allée faire un petit portrait de la situation et en même temps vous rappeler les dates de passage de ces artistes-là. Alors, celui qui s'en vient, vite, malheureusement, c'est complet, c'est J.F. Posé.
1: Ouais.
2: 25 septembre, de grosses nominations. Je pense qu'ils vont remporter quelques-uns.
1: Plusieurs nominations, oui.
2: Album de l'année, succès populaire, artiste masculin de l'année, auteur-compositeur, chanson de l'année, choix de la critique, album de l'année folk. Donc, on va surveiller le tout. Il va peut-être revenir.
1: Ben, on le souhaite.
2: Dit ça comme ça. Il y a également, parmi ceux qui ont reçu beaucoup de nominations, avant ça, je vous parle de Fouki. 26 septembre, on a parlé, il s'en vient avec Jay Scott, album de l'année rap. Donc, belle nomination pour lui cette année. Vincent Vallière, 6 novembre, un spectacle qui va être formidable. Il a reçu artiste masculin de l'année, spectacle de l'année pour Au travers de la route, spectacle que vous verrez le 6 novembre. Et album de l'année.
1: Reste encore des places pour Vincent Vallière?
2: Oui, il en reste. Ah. Mais tu sais, attendez pas trop.
1: Non.
2: Tu sais, jouez pas avec le feu là-dessus. Michel Rivard, lui, c'est complet. Après, On va où? C'est l'album de l'année qui est nommé à la disque cette année. Dominique Fils-Aimé, 22 janvier, artiste de l'année, rayonnement international. Elle
1: quand
2: est
1: même
2: en lice quand même contre des gros joueurs comme Angèle de Poitrine.
1: Ouais.
2: Mais c'est quand même de dire à quel point sa carrière va bien en ce moment et pas seulement ici au Québec. Laurence Saint-Martin, artiste lanaudoise, qui reçoit la nomination album de l'année country pour l'album Ailleurs. Elle sera de passage chez nous en février, c'est le 25, dans le cadre d'une nouvelle formule musique podcast. Alors, il est avec Gab Forêt, ça s'appelle la chaîne de podcast show. Alors, elle va chanter, évidemment, mais lui va animer le podcast et ensemble, il y aura une dynamique de complicité.
1: Quelle personne fort sympathique, Laurence Saint-Martin, pour l'avoir rencontré dans mon coin de pays à Saint-Roch-de-la-Chigan cet été, incroyable.
2: C'est vrai qu'elle est gentille, elle est restée vraiment profondément les pieds à terre.
1: Ouais,
2: on aime ça de même. Azuel et Kinjio. Deux artistes qui seront en plateau double chez nous pendant la semaine de relâche, le 4 mars. Les deux ont une nomination pour l'album de l'année rap. Alors, vous comprendrez que c'est du rap. Pour un, c'est l'album Berger et pour l'autre, À la prochaine fois. Si je continue, ma petite liste. Fred's, 6 mars, on est encore en semaine de relâche. Chaque fois qu'il est de passage, ça marche très, très fort. Il a reçu album de l'année succès populaire, artiste de l'année rayonnement international, artiste masculin de l'année, chanson de l'année pour...
1: Avec Extraordinaire. Exactement.
2: Album de l'année pop et la vidéo de l'année aussi pour la même chanson. Je vous rappelle, Fred, c'est le 6 mars. Tu sais, dans la vie, si vous avez le goût de gâter un enfant, là, un jeune, parce que c'est quand même son public là, à Fred en ce moment, vous lui dites pas puis vous lui achetez des billets pour le 6 mars en plein congé scolaire. C'est vraiment...
1: Écoute, ma plus vieille à la maison va avoir 13 ans et ça fait partie là, présentement de, je veux dire, son top Spotify. Là, des artistes qu'elle écoute beaucoup. Là, Fred, on l'entend beaucoup à la maison. Mais écoute, c'est excellent.
2: Ben, c'est une pop qui est super efficace, qui est accrocheuse. Alors après ça, on gâche pas notre plaisir puis on se laisse aller, là.
1: Oui, exactement.
2: Quartz, parlant de spectacle divertissant, c'est leur tournée d'adieu. Alors, ils ont gagné, eux, cette année, ils ont mérité la nomination Album de l'année traditionnelle, un album qui s'appelle Trip de Trad.
1: Okay.
2: Alors, ils se sont vraiment payé la traite à reprendre à leur façon, multivoix, des airs de trad et en changeant parfois les arrangements, tout ça. Donc, une belle nomination. Et eux, Quartz, pour leur show d'adieu, c'est le 2 avril chez nous. Classe moyenne, 6 mai, un show avec King Melrose.
1: On entend beaucoup parler de classe moyenne.
2: Classe moyenne, ça marche. Album de l'année pop, succès populaire. Donc, ça marche super bien. Je complète presque... J'ai Viviane Audet. Viviane Audet, pianiste, ouais, sera chez nous dans la prochaine saison, septembre 2027. Mais je vous en parle parce qu'elle a reçu spectacle de l'année et artiste féminine de l'année. Les billets seront en vente le 26 septembre. Okay. Surveillez ça. Et parlant de show l'année prochaine, les salles Barbe, on a 4 dates qui se sont ouvertes. 6, 7, 8 et 9 octobre. Ils sont en liste pour chanson de l'année, la chanson Ma maison est à toi avec l'Orchestre symphonique de Montréal.
1: Pas le genre de spectacle que tu restes assis, celui-là.
2: Eh hein? Non, eh non. Même en formule symphonique,
1: oh, tu dois te lever. Il
2: y avait des nominations aussi pour la jeunesse. Donc, Amandine et Gédéon, ça, c'est un spectacle familial. 25 okay. octobre chez nous, ils ont reçu une belle nomination. L'album Nuchimit avec Mike Paul, Quit Cat Shoe. Et je ne sais pas si je le dis comme il faut. Il mérite album de l'année autochtone et artiste autochtone. Surveillez-le, il est dans la programmation scolaire. Et catégorie spectacle de l'année humour, ils sont tous là chez nous.
1: Ah oui?
2: Les 5, Arnaud Soli, Dominique Paquet, Pierre Hébert, Pierre wow. Yves Roy Desmarais et Sam Breton.
1: Ça, c'est une belle programmation complète du côté du Centre culturel. Marie-Jo, on va sortir un petit peu de la programmation des artistes de la disque. Parce que t'as d'autres artistes aussi qui vont se produire. Entre autres, les Planet Smashers.
2: Ben,
1: on en a parlé il y a deux semaines.
2: J'ai goût de finir avec ça parce ouais. que c'est la semaine prochaine. On est collé sur l'événement. Ça sera un gros party et il y a un gros prix spécial en ce moment. $28.25 pour tout le monde. Peu importe le nombre de personnes que vous êtes. Alors, profitez-en dès maintenant. C'est le 24 à 19h30. Il y a 3 autres groupes avec eux sur la scène. Ce sera vraiment une grosse, grosse soirée. Et au-delà de ça, ben on a des billets à vous remettre cette semaine.
1: T'as eu l'agentiste de nous en amener une belle paire de billets. Ouais. Si ça vous intéresse, les Planet Smashers, ça brasse, les Planet Smashers. Pour ceux qui connaissent pas, c'est quelque chose vraiment à voir. C'est très bon. 450-753-1035 pour avoir votre paire de billets. Vous m'écrivez n'importe quoi, c'est pas grave.
2: Et pour acheter n'importe quel billet,
1: ben oui.
2: Vous nous écrivez, vous nous appelez, vous venez en personne. Spectaclejoliette.com, tout
1: et
2: simplement.
1: Et comme tu dis, faut pas attendre. Faut qu'on se dépêche. Là.
2: Ben, tu sais, quand on veut vraiment y aller, après ça, on peut être en mode découverte, puis on prend ce qu'on a le goût de prendre, comment, selon l'humeur du moment.
1: Voilà, c'est
2: ça
1: bien.
2: Ça aussi, c'est le fun.
1: Marie-Josée Demers, un gros merci d'être passée en studio.
2: À bientôt.
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1: Ouais, ben beaucoup de bons shows à venir du côté du Centre culturel des Jardins. Je vous rappelle, une paire de billets à tirer pour les Planet Smashers. Quelque chose qui vous intéresse, vous le faites via le 450-753-1035. Vous êtes dans le trafic. Olivier Poitras qui vous accompagne jusqu'à la game à 18h. On va parler en masse de ce qui s'est passé sur la glace avec le Canadien de Montréal aujourd'hui. Alors, c'était pas manqué, parce qu'il s'en est passé des choses. On va parler cinéma dans les prochaines minutes. Il y a Jean-François Mercier qui sera en spectacle du côté de Joliette en fin de semaine. Spectacle à pas manquer, bien évidemment. Salutations à tous ceux et celles qui ont leur billet. Profitez-en. Un beau show d'humour pour vous. Et bien sûr, la toune qui punch, qui nous ramène en 1984 dans les prochaines minutes avec les Easy Top.
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0: Deuxième débat de la campagne électorale, les chefs sont de retour sur le terrain aujourd'hui pour faire de nouvelles promesses aux électeurs. Le Parti libéral du Québec s'est engagé à investir 200 millions de dollars supplémentaires dans la première ligne en santé. De son côté, le chef péquiste Paul Saint-Pierre Plamondon a déploré le manque de volonté politique du gouvernement caquiste au sujet de l'itinérance. Il a fait cette sortie dans la foulée de la découverte d'un bébé sur le campement Notre-Dame à Montréal. Une femme a été arrêtée hier à Saint-Jean-de-Matha pour contrebande et vente illégale de tabac. Les policiers ont mené une perquisition dans une résidence de la rue Lessard. Sur place, ils ont saisi plus de 4600 cigarettes de contrebande ainsi qu'un véhicule Ford Edge 2010. La suspecte de 56 ans pourrait faire face à diverses accusations en lien avec ce dossier. La ville de Joliette mettra en place une troisième zone de déneigement l'hiver prochain afin d'assouplir la gestion du stationnement. La zone A, qui couvre le centre-ville, demeure inchangée, tandis que la zone B est maintenant divisée en deux. En ce qui concerne la zone C, elle regroupera les rues situées au sud de la route 158. Ce nouveau découpage permettra d'appliquer les interdictions de stationnement selon les besoins de déneigement propres à chaque zone. Par conséquent, le stationnement de nuit pourrait être autorisé dans les autres secteurs du territoire quand une opération de déneigement est nécessaire. Et le centre de service scolaire Dessamare a honoré un élève de 4e secondaire pour le sang-froid dont il a fait preuve lors d'un accident d'autobus. Léo Savoie est venu en aide à ses deux jeunes frères et à ses camarades la semaine dernière lors de l'accident survenu à l'angle de la route 131 et du chemin Barrette à Saint-Félix-de-Valois. Il les a donc aidés à sortir du véhicule par la fenêtre de secours, et ce, de façon sécuritaire. Voilà, c'est ce qui complète. 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
2: Ouais, bien évidemment que vous allez entendre beaucoup parler du Canadien de Montréal en raison du fait que les joueurs sautaient sur la glace pour une première fois, on va dire officiellement, en prévision du camp d'entraînement et aussi des parties hors concours qui s'en viennent en fin de semaine. On a vu Chris Kreider aux côtés de Juraj Slafkovský, mais de Cole Caulfield et de Nick Suzuki. Juraj Slafkovský, lui, était avec Oliver Kapanen et Ivan Demidov sur un deuxième trio. Ce serait intéressant de voir les combinaisons, de voir aussi de quelle façon on va utiliser les joueurs pendant le camp d'entraînement. Il y a aussi Arber Jacky qui pourrait être utilisé à l'attaque. Donc, ce sera aussi à suivre de ce côté-là. Dans la NFL, il y a un match ce soir du côté de Buffalo entre les Bills et les Lions de Détroit, les deux équipes qui ont une victoire de chaque côté. À football canadien, les Alouettes de Montréal sont demain soir du côté d'Hamilton contre les Tiger Cats. Ils vont tenter de poursuivre sur leur belle séquence, belle saison du côté des Alouettes. Et il y a les Blue Jays de Toronto qui sont en congé aujourd'hui. Demain, vont commencer une série de 3 matchs au Texas contre les Rangers et toujours tenter de se tailler une place en séries éliminatoires.
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Salutations si vous êtes sur la route et si vous êtes pris dans le trafic, vous êtes au bon poste. Merci d'être là, Olivier Poitras qui vous accompagne jusqu'à 18h. Ouais, pas mal de choses. On parle d'un... Je vous l'ai dit plus tôt, là, je vais vous revenir en détail avec l'automne. On parle d'un automne ensoleillé et chaud. Là, je dis pas 30 degrés à tous les jours, c'est pas ça du tout. Mais si on a mercure entre 18 et 25, est-ce qu'on peut dire que c'est confortable? Oui, c'est pas mal ce qui nous attend. Pas mal plus de soleil que de pluie aussi. Et pas mal plus de bonheur. Hein? Parce que quand il fait beau, ça rend les gens heureux. Ça va de soi. C'est comme ça. Dans les prochaines minutes, évidemment, ben, je vais vous revenir en détail avec Jean-François Mercier qui est du côté de Joliette. Alors, on pourra pas lui parler malheureusement en raison de problèmes techniques, mais je vous reparlerai de son spectacle qui s'en vient, c'est en fin de semaine. Et pour l'instant, ben, on s'offre la toune qui punch, qui nous ramène directement à 1984.

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2: Ouais, ben c'est un groupe qui a été marqué malheureusement par les décès au courant des, je veux dire, des dernières années. Il y en a un qui est survenu il y a quelques semaines à peine, les ZZ Top, qui formaient l'une des formations les plus populaires dans les années 80. Vous vous souvenez de ces deux grands barbus et du moustachu qui accompagnaient le groupe.

0: Gros classique de 1984, c'est ce qu'on s'offre les ZZ Top avec Legs. 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

Ben, il y a Jean-François Posé qui sera en spectacle du côté du Centre culturel des Jardins samedi soir à compter de 20h. C'est en formule cabaret. C'est le fun parce que vous êtes assis à des tables, tout ça, avec la bouffe, le vin, et puis vous avez droit à un spectacle. Salutations d'ailleurs à tous ceux et celles qui seront sur place. Spectacle à vie d'ébullition, c'est son quatrième spectacle en carrière. On parle d'un grand talent, évidemment, sur la scène humoristique ici au Québec. Un gars qui est là pour, on dit pour nous faire réfléchir. Évidemment, pour nous faire rire, c'est ça le but d'un show d'humour, on s'entend, mais un gars qui est là pour nourrir les réactions des gens, nous faire réfléchir aussi sur certains aspects de la vie. Déjà plus de 25 000 billets vendus. Il y a de nouvelles supplémentaires aussi qui se sont ajoutées parce que c'est un spectacle qui fonctionne beaucoup. On peut voir aussi Jean-François Mercier qui poursuit aussi son côté comédien dans Un gars, une fille. Porte-parole de la Fondation Lesky depuis 2003. Il va aussi participer, là, d'ailleurs, à leur prochaine soirée bénéfice qui va avoir lieu le 16 octobre prochain. Si vous voulez vous donner une chance d'aller voir Jean-François Mercier en spectacle, vous avez le spectacle avec un S, joliette.com. Nous, question de se donner faim, tiens, en cette presque heure de souper, pourquoi pas, à poursuivre avec Scooter Gas et Ricardo. Vous êtes dans le trafic au 103.5. Olivier Poitras qui vous accompagne jusqu'à 18h. Un gros merci d'être branché sur nos ondes.

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1: Est-ce que l'intelligence artificielle pourrait devenir problématique? Il y a des chercheurs qui se sont penchés sur la question pour savoir jusqu'où ça pourrait aller tout ça. Et certains qui commencent à avoir peur justement de l'améliorer ou de l'amener un petit peu plus loin parce que déjà, elle est, on va dire, très intelligente, ça va de soi. Mais le but, c'est évidemment pas qu'elle devienne plus intelligente que l'être humain. Ceci étant dit, il y a des programmes qui sont faits, entre autres, pour essayer de, on va dire, tempérer son intelligence ou faire en sorte que ça n'aille pas trop loin, sauf qu'on continue tout de même à développer et ça pourrait devenir inquiétant. J'en reparlerai à un certain moment, mais il y a plusieurs articles qui sont sortis là-dessus dans les dernières semaines. Plusieurs intéressants d'ailleurs. Bref, ceci étant dit, ça fait maintenant partie de notre vie. Dans les prochaines minutes, on aura la musique de Kane Brown. Ça s'en vient tout pair au retour.
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1: Le soleil qui réussit à se faire une place au travers les nuages. Et ça, c'est une bonne nouvelle. Ça va rester dégagé pour le restant de la soirée et cette nuit. Avec un maximum de 10 degrés. C'est temps d'ouvrir les fenêtres, faire aérer la maison un petit peu. Hein? C'est un tonnal comme ça. Demain, vendredi, soleil maximum à 21. Et si on regarde un petit peu plus loin pour commencer le week-end, 18 pour la journée de samedi. Et plein soleil. Présentement, dans Lanaudière, on est à 19 degrés.
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1: Et on va regarder les films qui sont présentement à l'affiche du côté du cinéma RGFM. C'est quelque chose qui vous tente ce soir ou au courant des prochaines soirées d'aller vous taper un film, on va dire ça comme ça. Il y en a plusieurs présentement à l'affiche. Encore Spider-Man qui est toujours là. Film d'aventure, vous connaissez un peu le personnage et tout, c'est toujours à l'affiche. Vous avez La bataille de Gaulle, Résidence, qui est un drame historique. Évidemment, on revient sur une partie de l'histoire, donc ça, c'est toujours là aussi présentement. Insidieux, Hors du plus loin, qui est un film d'horreur. Je ne sais pas si vous êtes du type film d'horreur. Moi, ça dépend. J'ai déjà eu un moment dans ma vie où j'aimais bien les films d'horreur. Il y en a quelques-uns d'ailleurs. Là, il y a aussi le film Resident Evil, qui est peut-être un petit peu plus trash, si on veut. Vous avez Amour et magie, qui est un film fantastique. La révolte, qui est un drame de guerre. Bref, pas mal de films disponibles présentement. De bons films sur cinémargfm.com. Vous avez tous les détails. Nous, on poursuit ça en musique. Mike Desmereaux s'en vient dans les prochaines minutes. À l'instant, la musique de Foster the People, Bump Talk Kicks. Je vous souhaite un excellent jeudi sur les ondes de haut.

0: On poursuit ça dans les prochaines minutes au 103.5. Un gros merci d'être branché sur nos ondes. Peu importe, vous êtes de où? En cette belle journée, ce beau jeudi, à l'approche du week-end. J'espère que vous allez bien en profiter ce soir et pour le reste de la fin de semaine, dans le fond. Match de baseball pour moi, de mon côté. Et match important. Il faut gagner ce soir. Si on gagne, ce sont les finales. Souhaitez-moi bonne chance. Ça va bien aller. Faut juste que je me rende à Laval. C'est ça le défi. On va poursuivre ça dans les prochaines minutes. On est ensemble jusqu'à la game à 18h. Il y aura la musique d'Arpin Lépine un petit peu plus tard. Et au retour, un que vous aimez bien, ça a été son premier grand succès. Summer semaine dans les prochaines. C'est Back to Friends. Restez là.
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Ben, ça a été un énorme plaisir de passer cet après-midi à votre compagnie. Restez là, dans les prochaines minutes, il y aura Ali Paiement et FX Bénard qui vont venir vous parler de ce qui se passe, évidemment, ou ce qui s'est passé avec le Canadien de Montréal au courant de la journée, les joueurs qui étaient sur la glace pour, on va dire, cette première journée officielle du camp d'entraînement. Pas mal de choses à jaser pendant la game. Nous, on aura l'occasion de se reparler demain à compter de 16h pour le Party Rock. D'ici là, ben, je vous souhaite de passer une bonne fin de journée. Et voici un gars qui sera en nomination, gala de la disque, Arpin Lépine. On se parle demain. Salut!

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11: Bonne fin de journée, ici Benjamin Aubert, voici vos actualités. Au lendemain du deuxième débat de la campagne électorale, les chefs sont de retour sur le terrain aujourd'hui pour faire de nouvelles promesses aux électeurs. Le Parti libéral du Québec s'est engagé à investir 200 millions de dollars supplémentaires dans la première ligne en santé. De son côté, le chef péquiste Paul Saint-Pierre Plamondon a déploré le manque de volonté politique du gouvernement caquiste au sujet de l'itinérance. Il a fait cette sortie dans la foulée de la découverte d'un bébé sur le campement Notre-Dame à Montréal. Une femme a été arrêtée hier à Saint-Jean-de-Mata pour contrebande et vente illégale de tabac. Les policiers ont mené une perquisition dans une résidence de la rue Lessard. Sur place, ils ont saisi plus de 4600 cigarettes de contrebande ainsi qu'un véhicule Ford Edge 2010. La suspecte de 56 ans pourrait faire face à diverses accusations en lien avec ce dossier. Voilà, c'est ce qui complète. 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
4: C'est la game. Bon jeudi tout le monde. Olivier Paiement et FX Bénard avec vous pour la prochaine heure. Merci d'être à l'écoute. Peu importe où vous êtes, peu importe de où vous nous écoutez, partout sur le réseau BPM Sport, Montréal, Québec, Gatineau, mais aussi partout sur le réseau O. Témiscouata, Matane, Saint-Jean, Saint-Hyacinthe, Drummond, Rimouski, Sept-Îles, Beauce. On est partout, partout, partout, partout. Et je suis avec mon chum FX, comment ça va?
5: Salutations mon cher Oli, on est en pleine forme ce soir, Bills contre Lions,
4: ben oui.
5: 20h15. J'arbore mon chandail des Bills. Pour ceux qui sont sur, sur YouTube, on vous salue tout le monde en ce jeudi soir.
4: Gros jeudi soir dans la NFL, parce que c'est d'ailleurs le premier match des Bills dans leur nouveau stade, alors ça va être une journée de célébration pour eux, le Highmark Stadium. Ouais. On verra comment Bills Mafia traite leur nouveau stade.
5: Hâte de voir ça.
4: Parenthèse, là, quand ils ont démoli l'ancien stade ou quand ils ont commencé à le défaire, ils vendaient tout aux enchères.
5: Mais quand
4: je dis tout, là, je parle de la bannière à la friteuse, même les urinoirs. Il y a des gens qui ont misé en ligne pour acheter les urinoirs de l'ancien stade des Bills, puis ils ont reçu, puis ils ont ça chez eux pour leur man cave, leur garage ou peu importe.
5: C'est
4: quand même assez cocasse.
5: C'est une belle décoration quand même à avoir. Enfin, tu t'en sers pas vraiment à la maison, là, mais c'est une belle décoration
4: Exactement, t'encadres ça, là, un bel urinoir. On a un gros menu à l'émission aujourd'hui, parce que là, c'est commencé pour de vrai. Le camp d'entraînement du Canadien de Montréal. Aujourd'hui, les gars ont sauté sur la glace. Et pour la première fois, on a eu droit à des trios, à des duos en défense. Et c'était, ma foi, fascinant. Quelques surprises. J'ai vraiment hâte de décortiquer tout ça, notamment un nouveau premier trio pour le Canadien de Montréal. Je pense pas qu'on s'y attendait aussitôt dans l'année. C'est bien intéressant, FX et moi. J'ai hâte qu'on jase de ça. On a un top 5 tantôt, c'est pas nécessairement un top 5, mais tu sais, dans les dernières semaines, on parle beaucoup des mêmes gars. Jack Eye, Kapanen, Newhook, Fowler, Montembeau. Ce sont souvent les mêmes noms qui reviennent quand on parle du Canadien de Montréal. Mais on a envie de vous parler de 5 joueurs dont on ne parle pas assez qui vont prendre part au Canadien de Montréal. Des gars qui, ça peut être pour de bonnes ou de moins bonnes raisons, sont un peu dans l'ombre présentement. J'ai aussi déniché de quoi? Le calendrier de diffusion des matchs du Canadien à la télé. C'est un méchant casse-tête. Je vous le dis, là. T'sais, avant, c'était assez simple. Samedi, TVA, sport, le reste du temps, RDS. Préparez votre Excel. Je vous explique ça tantôt. Ce ne sera pas facile du tout.
5: Les habitudes vont changer.
4: Habitudes vont changer, puis ça va être dur de développer des habitudes parce que ça va être compliqué. Ce ne sera pas la même chose à chaque fois. Vers 18h30, on revient sur les moments forts de la journée à BPM Sport, notamment des déclarations choc. Anthony Marcotte qui a lancé une idée très intéressante sur David Reinbacher. Une façon peut-être pour David Reinbacher de faire sa place avec l'équipe, c'est intéressant. On va y revenir un peu plus tard. Aussi Georges Larac. Il n'est pas content de ce qui s'est passé avec Slaf aujourd'hui. Et en fin d'émission, comme à l'habitude, on va regarder ce qui s'est passé ailleurs dans la LNH. Dylan Larkin qui accorde une première entrevue depuis sa demande de transaction. Connor Hellebuyck, suspendu par les Jets.
5: Avec raison.
4: Puis le DG des Jets a offert des réponses super intéressantes aujourd'hui. Je peux vous le dire, il n'est pas content. J'ai hâte d'entendre ça. Rick Bowness a planté certains de ses joueurs devant les médias.
5: Et lui, on se rappelle qu'il avait fini la saison, il était pas de bonne humeur. S'était mal terminé là-bas. On va y revenir, là, mais ça s'était mal terminé là-bas. On avait quand même décidé de lui donner, de faire confiance pour la prochaine saison.
4: Et oui, c'est ça. Puis
5: le niveau d'effort à Columbus en fin d'année, c'était pas évident.
4: Ça fait plusieurs fois. Puis même si tu remontes dans le temps, Patrick Laine, c'était ça aussi.
5: C'est vrai.
4: Il avait critiqué, puis il s'était fait frapper. En plus, les gars étaient pas contents.
5: Non.
4: Mais de qui est-ce que Rick Bowness parle? Est-ce qu'il parle de Kirill Marchenko, peut-être? On va en parler un peu plus tard. Une prolongation de contrat aussi bien méritée pour un des meilleurs jeunes entraîneurs-chefs dans la LNH, ça s'en vient un peu plus tard à l'émission. Mais avant, on a enfin des trios pour le Canadien de Montréal. Je vais vous résumer ça rapidement, puis on vous pourra décortiquer après. Premier trio, c'est tout nouveau. Caulfield, Suzuki était avec Chris Kreider.
5: Oh là là là là!
4: Sur le deuxième trio, la Kid Line a été réunie parce que Juraj Slafkovský était là avec Oliver Kapanen et Ivan Demidov. Par la suite, pour les autres trios en attaque, vous allez voir, c'était peut-être plus des duos avec un troisième joueur. Donc, c'était Newhook Evans avec Brett Bérard, Dano Anderson avec Florian Jacquay et le troisième trio, le trio final, Dak, Bolduc, Texier. En défense, Hudson Carrier, Struble Jacquay, Madison Dobson et Engstrom Reinbacher.
5: Très intéressant.
4: En commençant à FX,
5: ouais.
4: Chris Kreider qui se retrouve sur le premier trio avec Caulfield et Suzuki. Comment est-ce que tu as réagi quand tu as appris cette nouvelle-là?
5: Je peux pas dire que je suis tombé en bas de ma chaise parce que rappelle-toi, plus tôt cette semaine dans la game, tu y allais de prédictions en vue de la prochaine saison et tu me disais est-ce que c'est si fou de penser que ça va arriver?
4: On l'avait prédit.
5: On l'avait prédit. On avait dit c'est pas si fou que ça, Caulfield.

0: Et si tu mets Kreider sur le premier et Slav sur le 2, je trouve ça logique qu'il soit jumelé à Kapanen Demidov, alors que ça a été le deuxième trio avec le plus haut temps d'utilisation la saison dernière. Kreider, vraiment curieux. Je pense que c'est une bonne combinaison, Oli. Puis ce type de combinaison-là va changer en cours de saison.
1: C'est sûr. C'est des combinaisons qui vont changer en cours de route. Mais si tu commences l'année comme ça, ben c'est parce que clairement, tu as une idée en tête. Puis je te rejoins à 100% FX. D'abord, le fit, il est bon. Parce que Suzuki et Caulfield, c'est ça qu'ils ont besoin. Un attaquant peut-être qui joue plus en puissance, quelqu'un qui va faire la sale besogne, aller chercher la rondelle dans le coin, se placer devant le filet dévié, délancer. Et en plaçant Juraj Slafkovský sur le deuxième trio, t'équilibres beaucoup plus les forces. C'était quoi le gros problème du Canadien l'an passé? Ben, c'est que t'avais essentiellement une vague d'attaque. T'avais un trio qui produisait. Si t'étais capable d'arrêter le premier trio, parfait après. Essayez de nous battre avec vos autres trios après.
0: Exact.
1: Vous allez avoir de la misère à générer de l'attaque. En série notamment, c'est probablement ce qui a fini par couler l'équipe. C'est que le premier trio a été muselé, puis après ça, personne n'était capable de générer de l'attaque. En séries éliminatoires, je regarde Ivan Demidov, c'était seulement 4 points à 55.
0: Pas beaucoup.
1: C'est pas beaucoup pour un deuxième trio qui est supposé générer
0: de
1: l'attaque.
0: Parce que le premier trio était muselé aussi. Le premier trio a eu beaucoup de difficultés en série à 5 contre 5.
1: C'est ça, exactement. Et c'est pour ça qu'évidemment, la question du deuxième centre, elle revenait sur toutes les lèvres. Mais là, t'es allé chercher Chris Kreider. C'est un joueur du top 6.
0: Ouais.
1: Bref, t'as deux bons trios maintenant. Deux trios qui vont être capables de générer de l'attaque. Un soir, il y en a un qui est moins bon. C'est pas grave. L'autre va être capable de le faire. Et des fois, ça va être l'inverse. Et des fois, ben le Canadien va avoir deux bons trios. Deux trios qui sont dangereux chaque fois qu'ils sautent sur la glace, qui vont être menaçants. C'est ça que tu vas avoir parce que, faut le dire, là, quand la Kid Line jouait ensemble l'an passé, Slafkovský, Demidov et Kapanen, c'était vraiment impressionnant.
0: Très impressionnant. Et ça enlève de la chaleur un peu sur le premier trio en même temps, sur Caulfield et Suzuki qui ont une tonne de pression, là, parce qu'évidemment, ce sont les deux meilleurs pointeurs de l'organisation. Et tu viens de le mentionner, quand t'as pas le dernier changement, parce que ce premier trio-là va être jumelé à la première paire de défenseurs de l'équipe adverse, au trio défensif de l'équipe adverse, ça va donner une plus grande marge de manœuvre au deuxième trio, et c'est un bien meilleur deuxième trio que la majorité du temps la saison dernière. Il y a un message que tu peux passer à Juraj Slafkovský en faisant ça, tu peux lui dire... Juraj, l'an dernier, tu as été la locomotive du deuxième trio quand tu as été là, avec Kapanen et Demidov. Vous avez produit à 5 contre 5. Tu as été excellent. Puis c'est là qu'il a repris confiance aussi la saison dernière, après un début de saison avec le premier trio. On veut revoir la même chose en début de saison. Les opportunités vont être là. Tu es quand même sur la première vague du jeu de puissance où tu as marqué une majorité de tes buts la saison dernière. Il n'y a pas de mal à commencer la saison avec Kapanen et Demidov. Je comprends que pour l'ego du joueur, ça peut prendre un coup quand même. Là, parce que nous autres, avant les combinaisons aujourd'hui, on y allait tous avec la même que l'an dernier. Mm-hmm. Soit Caulfield, Suzuki, Slaf. Mais j'haïs pas ça d'équilibrer tes trios comme ça.
1: J'ai les statistiques avancées devant moi, OK? Slafkovský, Kapanen et Demidov. Si tu regardes les statistiques par 60 minutes, ils jouent pas évidemment 60 minutes. Parce que tu peux pas jouer un match de hockey, tu peux pas être sur la glace pendant 60 minutes. Mais donc, au prorata des minutes qu'ils jouaient ensemble, c'était 4,12 buts par 60 minutes. Le premier trio du Canadien, Slafkovský, Suzuki, Caulfield, c'était 3,72 buts par 60 minutes. Ça veut donc dire que la Kid Line générait plus d'attaques au prorata que le premier trio.
0: Hey, c'est intéressant. Ça
1: vous montre à quel point c'est un vrai trio qui est menaçant.
0: Clairement, sans dire qu'il y a une donnée qui fausse la donne, évidemment, quand la Kid Line était ensemble, elle n'était pas jumelée contre les meilleurs duos et trios de l'autre équipe. Mais elle a plus produit quand même sur une base de 60 minutes. Et ça vous démontre que si tu es en mesure d'obtenir une bonne force offensive avec Kreider sur le premier trio, Caulfield et Suzuki... ton deuxième trio peut produire aussi autant.
1: Exactement.
0: À 5 contre 5.
1: Alors que si t'as Jake Evans qui joue avec Ivan Demidov, il y a bien beau avoir le meilleur match-up au monde, c'est pas vrai qu'ils vont être capables de générer autant d'attaques. Bref, quand tu vas arriver puis tu vas affronter Alexander Barkov et les Panthers de la Floride, ou Anthony Cirelli, un des meilleurs centres défensifs de la Ligue, et Lightning de Tampa Bay, puis que ces gars-là vont essayer le plus possible de neutraliser le premier trio, ça va être ça le match-up. Après ça, t'as Link, Slafkovský, Kapanen et Demidov.

0: elle va être capable de produire. Fait que c'est pour ça que pour moi, c'est une excellente nouvelle.
1: C'est fou à quel point juste l'ajout d'un gars comme Chris Kreider, ça change la donne. Ça change tout. Puis tu parlais de l'an dernier, le Canadien est une équipe à plus ou moins un trio. Ben c'est de même depuis plusieurs saisons même. Alors d'avoir un peu plus d'équilibre sur tes trios, d'avoir une offensive secondaire, c'est très important. Puis inquiétez-vous pas, ça risque de changer en cours de saison.
0: C'est sûr.
1: Il va avoir des blessés. Mais quand même, pour débuter l'année, je trouve que c'est deux combinaisons qui sont très intéressantes. Je pense que celui qui écope le plus de ces combinaisons-là, c'est Alex Newhook.
0: Je suis d'accord avec toi. Parce qu'Alex Newhook, on aurait pu s'attendre à ce que ce soit lui qui est au centre du deuxième trio. Puis d'une certaine façon, c'est un beau vote de confiance pour Oliver Kapanen d'obtenir cette deuxième chance-là. Mais pour Alex Newhook, qui a eu des séries héroïques, c'est entre guillemets un peu une démotion pour lui parce que lorsqu'il était en santé, il a passé à peu près toute l'année sur le deuxième trio l'an passé. Là, il formait un duo avec Jake Evans. Qui va être leur allié? Est-ce que ça va être Zachary Bolduc? Est-ce que ça va être Alexandre Dexier? Est-ce que ça va être Kirby Dach? J'ai hâte de voir.
1: Mais je te lance ça comme ça, là.
0: Vas-y donc.
1: Qui serait le meilleur complément, à ton avis, à Alex Newhook et Jake Evans sur un troisième trio? Parce que là, ce sera pas Brett Béra, même si ça a été une des grosses acquisitions du Canadien cet été parce qu'il n'y en a pas eu beaucoup. Qui va complémenter, qui serait le meilleur ajout pour complémenter ces deux joueurs-là? Est-ce que c'est Zachary Bolduc? Est-ce que c'est Kirby Dach? Est-ce que c'est Alex Texier? Je trouve la question vraiment intéressante.
0: Ouais. Moi, je vais aller avec Zachary Bolduc parce qu'il pourrait peut-être amener un peu plus de papier sablé à ce trio-là. Et il n'aurait pas toujours nécessairement besoin d'être le F1, le fameux joueur qui irait en échec avant. Alex Newhook peut occuper ce rôle-là parce que Zachary Bolduc, c'était nouveau pour lui là, de faire ça. Il aurait peut-être plus la chance aussi de transporter la rondelle. Moi, j'aimerais voir Zachary Bolduc. Et ensuite, sur le quatrième trio, je me dis, rendu là, oui, Alexandre Texier, on sait ce qu'il peut te donner, mais donne donc une chance à Kirby Dach pour jouer avec deux vétérans, Philippe Danault et Josh Anderson. Deux gars qui savent ce que ça prend pour réussir dans la LNH. Deux gars dont l'éthique de travail est plus souvent qu'autrement irréprochable. Je sais qu'Anderson, des fois, un peu inconstant, mais Dach, avec ces deux-là, challenge-le de dire, hey, eux, ils vont te montrer comment jouer la game. Suis-les. Tu sais, Anderson, c'est à peu près le même type de corps, même format, même gabarit que Kirby Dach. Je lui donnerais cette chance-là au début de l'année.
1: T'es-tu en train de me dire qu'il faudrait réinventer un peu Kirby Dach pour qu'il devienne un peu plus physique, donne plus de mise en échec, qu'il serve de son corps, ce qu'il fait pas assez dans la Ligue nationale?
0: Il n'y a pas le choix parce que visiblement, il n'aura pas vraiment d'occasion pour le moment sur le top 6 du Canadien de Montréal. Comment est-ce que Kirby Dach peut se rendre utile d'abord? Ben, c'est un bon patineur. C'est un gros bonhomme. Il est capable, on le voit des fois, quand ça y tente, là, il est capable de s'imposer physiquement. S'il est capable de développer cette corde-là à son arc, au moins, il sera utile. Mais si après 2-3 games, tu t'aperçois que, écoute, le gars, il se pogne encore le bang,
1: ça fonctionne pas,
0: ben là, tu mettras Texier. T'aimes-tu ma théorie?
1: J'aime ta théorie. J'ai la même. Je trouve ça dommage, par contre, pour un joueur comme Florian Jacky, qui a quand même cette identité de quatrième trio. Là. Quand on parle de quatrième trio, avec un gars comme Anderson, on pense qu'aussi à un gars comme Florian Jacky, qui est encore très jeune. Est-ce que pour lui, c'est mieux de commencer dans la Ligue américaine? Dès qu'il y a un blessé, il sera peut-être rappelé par le Canadien. Dans l'identité que tu veux d'un quatrième trio, je préfère un joueur comme Florian Jacky. Mais en ce moment, la situation, c'est que tu as Kirby Dach pour une année de plus. Et Texier est là aussi que tu as signé l'an dernier.
0: Parce que là, avec toutes les technicalités de rentrer dans le plafond salarial, tu as une limite de 23 joueurs aussi qui t'est imposée. À travers tout ça, Caden Gooley, lui, va... Il commence pas l'année à Montréal, mais parce qu'il est blessé, mais ça compte quand même sur le plafond salarial, là, ou du moins par la suite, il faut que ça rentre. Est-ce qu'on va être capable de, disons, garder Florian Jacky puis d'avoir deux attaquants
1: aussi,
0: qui font plusieurs millions de dollars dans les estrades? Un petit peu moins sûr de ça. T'as la question des gardiens de but aussi à régler. T'sais, est-ce que Kent Hughes a dit cette semaine, je veux pas de ménage à trois? Est-ce que ça veut nécessairement dire qu'on va pas garder trois gardiens à Montréal ou est-ce qu'on va avoir deux gardiens à Montréal puis le troisième, il va juste pas jouer?
1: Parce que là, tu as vu dans les équipes qu'on a fait, les équipes A et B, Dobesch et Fowler sont dans la même équipe.
0: Ouais.
1: L'équipe A et Montembeau est dans l'équipe B. Est-ce que pour toi, ça veut déjà dire que devant le filet, on a pris la décision et c'est une question de temps avant que Samuel Montembeau quitte l'organisation avant le début de la saison, comme ça a été mentionné au tournoi de golf, qu'on commencerait pas la saison à trois gardiens de but?
0: J'imagine, mais comment? T'sais, est-ce qu'on va accepter de le mettre au ballottage, de possiblement le perdre pour rien?
1: Il y a des équipes qui seraient intéressées au ballottage, Julie. Je pense qu'il y a de l'intérêt au ballottage parce que tu as le joueur
0: gratuitement.
1: La seule chose que tu payes, c'est son salaire. Il est un peu en haut de 3 millions de dollars. J'ai de la difficulté à croire qu'il n'y a pas une formation dans la Ligue nationale qui va se dire « Samuel Montembeault, au ballottage, à ce prix-là, go. »
0: Y a-tu tant d'intérêt pour lui, par contre?
1: Moi, je pense qu'il y a de l'intérêt. Je pense
0: qu'il y a des équipes qui prendraient une chance sur lui.
1: Je pense qu'il y a deux ou trois équipes qui prendraient une chance sur Samuel Montembeault. Dernière année de contrat.
0: Oh, puis au pire, si ça marche pas, tu le renvoies au ballottage puis tu l'envoies dans la Ligue américaine après. En défense, donc c'était Hudson Carrier, Madison Dawson, Struble Jacky, Engstrom, Reinbacher. Là, c'est sûr que Goulet est pas là. Il va rater le début de la saison, fait qu'il y a ça à prendre en compte. Je suis comme, pas nécessairement surpris, mais un peu déçu de pas voir Noah Dobson avec Lane Hudson. J'aimais ça, cette paire-là, l'an passé, puis on en a parlé la semaine passée, là, mais t'aurais ton meilleur gaucher avec ton meilleur droitier, ils peuvent générer de l'attaque. T'sais, ça fait la job, Madison Dobson. Mais t'optimises pas nécessairement le potentiel de Lane Hudson.
1: Ça et Madison Carrier, ça ferait une bonne paire aussi, je pense. Ensemble. Quand même.
0: Ils sont habitués de jouer ensemble en infériorité numérique, de protéger les avances en fin de match. C'est pas fou non plus. Puis tu sais, en plus, t'as raison, parce que Hudson Carrier, physiquement, c'est un peu frêle.
1: Ouais.
0: C'est attendre d'affronter les Capitals de Washington ou les Panthers de la Floride ou même le Lightning de Tampa Bay, puis ils vont se faire brasser pas mal. Struble, Jacky ensemble, l'autre paire, Engstrom, Reinbacher, est-ce que c'est une indication que pour le moment, c'est Jacky et Struble qui ont l'avance?
1: Je pense que c'est ce que ça veut dire. Mais en même temps, on lit peut-être un peu trop, mais ouais. Je pense que c'est ce que ça veut dire pour l'instant.
0: Moi aussi, c'est mon impression.
1: Aux deux jeunes de se prouver au camp d'entraînement.
0: Si jamais Reinbacher ou Engstrom sort une grosse game, ben là, ça va être eux qui vont potentiellement être insérés dans la formation.
1: Parce que quelques petites données pour vous qui peuvent vous intéresser. L'an dernier, la paire de défense qui était le plus souvent jumelée ensemble chez le Canadien, c'est Madison Dobson, évidemment, à 954 minutes, Oli. Par la suite, Hudson Struble à 473. Alors, c'est une combinaison qui a été jumelée ensemble souvent la saison dernière. Là, tu disais avec la blessure de Goulet, il y avait quand même une opportunité là, même si c'est pas... Il y avait quand même une opportunité là pour Jaden Struble de dire, ben regarde, on l'a fait l'an dernier, ça a bien fonctionné par moments, ça a moins bien fonctionné par d'autres moments, mais il y a une opportunité là de les faire jouer ensemble. Et par la suite, la troisième paire de défense la plus utilisée par le Canadien, c'est Hudson Carrier à 344.
0: Ils ont beaucoup joué ensemble.
1: Ils ont beaucoup plus joué ensemble. Plus que ce que je le pensais.
0: Moi aussi.
1: C'est intéressant.
0: Ouais, c'est intéressant.
1: Et Jacky Carrier, 304 minutes. Alors, ça a été souvent une troisième paire de défense chez le Canadien. Quoique Carrier jouait davantage parce qu'il profitait du désavantage numérique et tout ça, mais...
0: La paire la plus stable, c'était vraiment Madison Dobson. Puis, pour le reste du temps, on brassait les cartes pas mal. Le Canadien a rarement eu beaucoup de stabilité, disons, à sa ligne bleue l'an passé. Mis à part cette paire défensive-là. Hey, sur YouTube, Simon Leblanc nous pose une question où il dit « Question pour vous, dans les nouveaux venus pour le Rocket, lequel a la meilleure chance pour un potentiel rappel, Bérard, Pastouyov ou Poulin? » Vite de même, je dirais peut-être Brett Bérard. Déjà, si on regarde les combinaisons en ce moment, il joue déjà sur un trio. Il a joué quelques matchs aussi l'an passé avec les Rangers de New York. Mais si tu regardes l'an passé, Owen Beck a eu un rappel.
1: Aussi.
0: Florent Jacky a eu un rappel.
1: Jared Davidson.
0: On y va vraiment avec les gars de l'interne.
1: Oui, souvent, sans dire que c'est juste au mérite, souvent, quand un joueur allait bien dans la Ligue américaine, il y avait une possibilité de rappel. Plus souvent qu'autrement, c'est ce joueur-là qui était rappelé par le Canadien.
0: Oui, on dirait qu'on aime encore favoriser un peu les gars de l'interne.
1: Aussi.
0: Tu sais, Samuel Blais, j'ai trouvé ça surprenant l'an passé qu'il n'a jamais eu vraiment de deuxième chance de venir s'établir à Montréal. Alors qu'il avait fait quand même du bon travail lorsqu'il avait porté l'uniforme de l'équipe. On va prendre une pause et au retour, 5 joueurs dont on ne parle pas assez au camp du Canadien de Montréal. Ils passent un peu dans l'ombre présentement. Toujours les mêmes gars qui sont sur toutes les lèvres. Ben, il faut parler des autres aussi et ça s'en vient dans 2 minutes.
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5: Hey, avant qu'on parle de joueurs dont on ne parle justement pas assez avec le Canadien de Montréal présentement, je suis tombé sur ça tantôt, là, puis c'est fascinant. Okay? Guillaume Villemaire, statisticien.
6: Ouais.
5: Suivez-le sur Twitter si jamais vous le faites pas. Là, notamment pendant la saison du Canadien, c'est tout le temps super pertinent. Des chiffres vraiment intéressants.
6: Durant les matchs en
5: exactement.
6: Direct en plus.
5: L'horaire de diffusion à la télé du Canadien cette saison. Là, faites-vous des notes. Sortez papier, crayon, un Excel, peu importe, parce que je vous dis, ça va être tout un casse-tête. Tu sais, dans les 12 dernières années, c'était simple. Le samedi soir, c'était TVA Sport. Le reste du temps, c'était RDS. Pas compliqué. Maintenant, attachez votre ceinture. Le dimanche, jusqu'à Noël, c'est TVA Sport. Après Noël, c'est RDS. Le lundi, si le match est entre 19h et 20h30, c'est TVA Sport. Pour le reste, c'est RDS. Donc, il y a les fameux matchs en après-midi, ouais, mais aussi ceux passés 20h30. Le mardi, à part le premier match de la saison, et le 30 mars, c'est RDS. Le mercredi, si le match est entre 19h et 19h30, c'est Amazon. Sinon, il est sur RDS. Le jeudi, il est sur RDS, sauf le dernier jeudi. Le vendredi, c'est sur RDS. Et le samedi, c'est sur TVA Sport, sauf 4 des 5 matchs de début d'après-midi.
6: C'est compliqué. Honnêtement, c'est vraiment complexe.
5: C'est un peu ridicule, je vais être honnête, là.
6: Écoutez-nous à BPM Sport, parce qu'inquiétez-vous pas, chaque jour de match, on vous dira l'endroit où écouter le Canadien, parce que là, c'est un vrai casse-tête.
5: Quand
6: là,
5: tu
6: c'est
5: parles
6: pas
5: de
6: tout la même chose,
5: compliquer
6: là.
5: La vie du consommateur,
6: ben oui.
5: Ça, c'en est une, parce que là, c'est littéralement impossible. Faudrait que tu apprennes ça par cœur, là, puis personne ne va faire ça.
6: Parce que rappelle-toi, l'an dernier, le premier match de la saison était à TVA Sport. T'avais quelques matchs Amazon Prime et ils étaient aussi diffusés à RDS parce que c'est les matchs du lundi soir. Tous les matchs du samedi, on le sait, c'était à TVA Sport en soirée, en après-midi, c'était à RDS. Déjà là, c'est pas mal moins compliqué que l'horaire qu'on a cette année, là.
5: Exactement.
6: Changez vos habitudes, la gang.
5: Et là, ça fait juste commencer. Ça fait juste commencer parce qu'éventuellement, ça se peut que t'entres du Crave là-dedans, du Helico Plus, du ci, du ça. Bref, ça va être le fun. Tu vois... Carl, il vient de dire « Ok, les gars, je viens de prendre deux Tylenol, j'ai mal à la tête. » Je te comprends.
6: On te comprend.
5: Ok, cinq joueurs dont on ne parle pas assez au camp du Canadien de Montréal, parce que c'est toujours les mêmes. Là, on parle tout le temps de Jacky, on parle tout le temps de Montembeau.
6: Là, on parle de Kreider.
5: On parle de Kreider depuis deux jours. On peut-tu parler d'autre chose? Ça part.
6: Vas-y.
5: Philippe Méchard.
6: Ah, mais là, tu commences avec Philippe Méchard.
5: Non, mais qu'est-ce qui se passe avec Philippe Méchard?
6: 27 points en 71 matchs la saison dernière avec le Rocket de Laval. Oli, c'est...
5: Philippe Méchard, la misère à percer...
6: Ça ne sera pas un joueur de la Ligue nationale.
5: Il jouera jamais un match à Montréal,
6: hey,
5: Philippe Méchard.
6: C'est fou, ça, pareil. Hein? Premier choix total en 2022, le Canadien repêche Slaf.
5: Coup de circuit.
6: 26e rang, tu repêches son coéquipier slovaque.
5: Ouais, c'est la belle histoire de la soirée.
6: Philippe Méchard. Début de deuxième ronde, tu repêches qui? Owen Beck.
5: Pas, on verra, mais au moins, il a déjà joué dans la Ligue à un jeune âge.
6: Exactement. Et fin de deuxième ronde, tu mets la main sur Lane Hudson.
5: Ah non, là, t'as frappé un circuit.
6: T'as frappé un circuit.
5: Entre les deux.
6: Mais entre les deux. Mais Owen Beck va avoir des matchs en Ligue nationale. Je pense qu'il va avoir une carrière sur un troisième ou un quatrième trio. Plus un quatrième trio, là.
5: T'as fait un sandwich, OK?
6: Ouais.
5: Les deux pains étaient excellents. Deux de la mayo, c'est correct. Il y a un jambon qui était moisi entre les deux, là, une tranche qui était tout simplement pas bonne. Fait que Philippe Méchard a été choisi 26e. Au 27e rang, Philippe Bystead avec les Sharks. Il a toujours pas joué un match dans la Ligue.
6: Yiri Kulich a été repêché
5: 28e par les Sabres de Buffalo. Commence à s'établir dans la LNH. T'as quand même Maverick Lamoureux, Brad Lambert aussi, Isaac Howard, Reed Schaefer ont tous joué des matchs. C'est pas fantastique, là, mais au moins, ils vont avoir une carrière quand même décente dans la LNH. Méchard, il est là au camp. Personne n'en parle pour un ancien choix de premier tour. C'est hyper décevant. Je suis même pas sûr qu'il va se faire offrir un autre contrat après cette saison.
6: Bon, est-ce que Lainotune sauve le repêchage de 2022 pour le Canadien quand même? Parce que Slav,
5: ben,
6: c'est un bon choix.
5: Slav, ça a été un excellent
6: choix.
5: Mais
6: c'est pas un choix
5: il transforme le repêchage du Canadien. Que Lainotune, tu pourrais dire même que ça a accéléré la reconstruction à lui seul, ce choix-là.
6: Parce qu'habituellement, les choix de fin de deuxième ronde, le pourcentage de chances que...
5: Ça.
6: Il y a un aussi grand impact dans la Ligue nationale, c'est pas très, très élevé, là.
5: Et il n'accède pas à la Ligue aussi rapidement et a un impact aussi rapide que Lainotune avec le Canadien de Montréal. Bon, assez parlé de Philippe Méchard, là. C'est peut-être la dernière fois cette année qu'on va parler de lui. Peut-être même la dernière fois que vous allez entendre son nom être prononcé sur les ondes de BPM Sport. Philippe Dano, ça va être un premier camp pour lui avec le Canadien depuis bien longtemps parce que l'an passé... Tu sais, il faut remettre en contexte, là, ça a été quand même rocambolesque, l'arrivée de Philippe Dano. Il se fait échanger juste avant les fêtes. Fait là, l'équipe est en voyage, il se fait échanger. Ensuite, t'as la pause des fêtes. Ils repartent en voyage, ils reviennent. T'as la pause olympique. Là, après ça, il revient, t'as les séries. Puis je pense que dans les circonstances, Philippe Dano a très bien fait, mais j'ai l'impression qu'on ne parle pas assez du fait que là, il est bien. Il est installé ici.
6: Dernière année de contrat aussi.
5: Dernière année de contrat pour Philippe Dano. On sait exactement à quoi s'attendre de lui. Moi, je l'ai adoré en séries éliminatoires, Philippe Dano. Je pense que ça va être encore mieux que l'an passé. Parce que là, il aurait eu un été complet pour s'acclimater, pour bien s'entraîner, tout ça. Passer du temps à Montréal. J'ai vraiment hâte de voir la saison qui va nous sortir.
6: Et il y a vraiment la confiance de Martin Saint-Louis aussi, Oli. Martin Saint-Louis l'a positionné dans des circonstances super importantes durant les matchs. Tu dois protéger une avance en fin de rencontre. C'est qui t'envoie sur la patinoire pour prendre la mise en jeu? C'est Phil Dano.
5: Mm-hmm.
6: Pour toutes les situations de jeu où tu as besoin de protéger une avance ou en désavantage numérique, Phil Dano, c'était le premier joueur envoyé sur la patinoire par Martin Saint-Louis.
5: Ouais.
6: Et ça, je trouve ça très intéressant. Il a joué quand même en moyenne 15 minutes par match la saison dernière avec le Canadien.
5: Et 56.2
6: au cercle des mises en jeu. C'est possiblement le meilleur chez le Canadien.
5: Ouais.
6: J'ai pas les statistiques de Jake Evans.
5: Puis
6: là,
5: en série, mais... 58.4. T'sais, c'est un des meilleurs de la Ligue, même point final à ce chapitre-là. Puis tu sais, il produit pas nécessairement offensivement comme il faisait avant Montréal ou au début de son passage à LA, mais centre de... Soit tu peux dire quatrième trio de luxe ou très bon troisième centre. Là.
6: Exactement. Il te rend de fiers services. C'est le type de joueur de centre que tu peux mettre aussi contre un très bon trio de l'adversaire. Tu te dis, ah, ben ça, c'est un bon trio chez le Wild du Minnesota, par exemple. Et là, tu mets Phil Dano sur la patinoire, capable de quand même bien défendre. Alors, moi, c'est vrai qu'on n'en parle pas beaucoup de Phil Dano. Je sais pas pourquoi, parce qu'il y en a plusieurs qui sont en dernière année de contrat. On a beaucoup parlé de carrière dans les derniers jours. On a, ben, avec raison, avec la blessure de Caden Goulet.
5: Ouais.
6: On a vraiment beaucoup parlé aussi de Josh Anderson, qui s'est fait donner un A sur son chandail.
5: Parlant de dernière année de contrat fixe, Simon, il nous pose une question. Vous pensez quoi d'une prolongation pour Philippe Dano? 2 fois 4,5 millions de dollars. Tu signes-tu en bas de la feuille? Oh, t'hésites, là? C'est 5,5 en ce moment.
6: 4,5?
5: Ouais. Il va avoir 34 en février.
6: Ouais, je le fais. Je le fais.
5: Ouais,
6: ça dépend toujours de la progression des jeunes, mais jusqu'à preuve du contraire, jusqu'à preuve que Michael Hage n'arrive pas à Montréal et qu'il s'impose comme... je suis prêt à donner un rôle de profondeur à un gars comme Phil Dano.
5: Parce que tu sais, même si justement un Hage débarque, puis on va dire Hage joue sur le top 6 ou peu importe.
6: Dano va avoir ses responsabilités quand même.
5: Si jamais tu peux avoir un quatrième trio avec Dano et Evans, là
6: aussi.
5: Ça devient très intéressant.
6: Mais
5: ce sont deux gars aussi que tu peux utiliser par-ci par-là aux mises au jeu sur d'autres trios, affronter les meilleurs trios adverses.
6: J'achète.
5: Il était content de revenir ici. Moi, je pense que ce serait intéressant. J'ai pas non plus l'impression que c'est un gars qui, après aller ailleurs, va nécessairement demander la lune puis vouloir avoir un méga contrat ou quoi que ce soit. Il est bien ici, il comprend son rôle au sein de l'équipe. 2 fois 4,5. Je sais pas s'il va vouloir plus d'années ou quoi que ce soit, mais je trouve que ce serait intéressant pour
6: lui. Très intéressant aussi. Même chose.
5: Un autre espoir, tu en as fait mention, là, parce que c'est de la même cuvée, justement. Mais Owen Beck, ouais. Parce que tu sais, tout le monde parle beaucoup de Florian Jacquet comme potentiel joueur qui pourrait causer une surprise au camp d'entraînement de l'équipe, mais Owen Beck est quand même un gars qu'on a vu pas mal à Montréal au cours des dernières saisons. Même qu'il avait joué quand il était en junior, là, il y avait eu un rappel d'urgence qu'il avait joué, mais tu sais, c'est 15 matchs à Montréal l'an passé, 12 la saison précédente. Il avait joué un match en 2022-2023 aussi. On n'a pas l'impression nécessairement que Owen Beck progresse dans ses habiletés hockey, dans son sens du jeu, tout ça.
6: Il y a un plafond offensif très limité aussi, là, on s'entend.
5: C'est,
6: là,
5: ça,
6: c'est un joueur de quatrième trio, troisième à la limite. Et c'est le type de joueur qui pourrait profiter d'une opportunité à un certain moment. Puis là, je dis pas à Montréal, mais ailleurs dans la Ligue nationale, puis peut-être redevenir ce joueur de quatrième trio-là sur qui tu vas te fier. Mais honnêtement, à Montréal, je la vois pas, la combinaison d'Owen Beck. Puis je sais qu'il fait partie des discussions. Il a pas progressé tant que ça dans la dernière année. Il a pas laissé la meilleure carte de visite non plus quand il a joué des matchs avec le Canadien. Ça me laisse un goût amer parce que quand il a été repêché en début de deuxième ronde, Oli, puis sa progression durant la saison,
5: il avait été très bon. Bon coup de patin.
6: Il avait joué des matchs avec la formation canadienne aussi au Mondial Junior.
5: Oui.
6: Il a un bon coup de patin. Il a pas le meilleur sens du hockey. Et il a un plafond offensif limité.
5: C'est ça. Mais lui, c'est justement un gars, là. On parlait de Dano, on parlait d'Evans. Si Owen Beck s'était vraiment développé et avait commencé à s'établir dans la LNH, le Canadien fait peut-être pas l'acquisition de Dano l'an passé, ou peut-être que Evans, son contrat est pas prolongé de la sorte, mais puisque ça a pas nécessairement donné ça, puis regarde, il est quand même rendu à 22 ans, il va avoir 23 cette saison, ben t'as tes deux vétérans, qui coûtent un peu plus cher, mais tu t'assures d'avoir une très bonne qualité en Dano et Jake Evans. Un autre jeune joueur aussi, parce qu'évidemment, on parle de cette lutte en défense. Puis David Reinbacher est le nom qui est sur toutes les lèvres. Harbert Jacquet, Jaden Struble. Je parle pas tant de Struble non plus, mais Adam Engstrom. C'est un profil qui m'intéresse quand même parce que beaucoup de gens vont me dire qu'Adam Engstrom était le meilleur défenseur à Laval l'an passé, qu'il avait vraiment dépassé David Reinbacher dans la hiérarchie, a joué quand même une quinzaine de matchs à Montréal. Pas été mauvais, a pas été super impressionnant non plus. C'est un gars qui patine très bien, peut jouer à gauche, à droite. Est-ce que pour toi, c'est quand même quelqu'un qui pourrait brouiller les cartes en vue de la prochaine saison à Adam Engstrom?
6: Le problème avec un défenseur comme Adam Engstrom, c'est que c'est un défenseur qui est un peu plus axé sur l'offensive. Et en ce moment, à Montréal, tu as déjà des défenseurs qui ressemblent un peu à son style de jeu. Et des gars comme Lane Hudson, par exemple, là, j'extrapole, là, mais on comprend le type de défenseur offensif quand même. Un gars comme Noah Dobson aussi, qui est plus axé vers l'offensive. Mike Madison, un défenseur quand même qui en a offensivement. Le rôle d'Adam Engstrom à Montréal est déjà occupé par pas mal de monde. Alors j'ai eu de la difficulté à voir sur un duo comme un troisième duo de défenseurs. J'ai l'impression qu'il y a déjà trop de styles similaire à lui à Montréal. C'est ça le problème. Et je pense que c'est un défenseur parce qu'il y avait eu de l'intérêt, rappelle-toi, l'an dernier, de d'autres formations de la Ligue nationale. Pour Adam Engstrom, je pense que c'est le type de défenseur qui va partir via transaction éventuellement.
5: Exactement.
6: C'est pas un mauvais défenseur, là, pas du tout. Là.
5: Non. Mais il est peut-être rendu à ce niveau-là
6: exact.
5: Où il est trop fort pour la Ligue américaine. Tu sais, c'est 34 points en 45 matchs, le meilleur défenseur à Laval l'an passé, mais il n'y a tout simplement pas de place pour lui à Montréal. Parce que Madison fait un peu la même job que lui, puis les autres défenseurs aussi sont un peu plus frêles. C'est pas nécessairement des gars physiques. Mais Adam Engstrom, c'est un peu la même chose. Il est pas encore éligible au ballottage. Il faut qu'il joue un certain nombre de matchs pour l'être, là. Donc une fois qu'il aura joué ces matchs-là ou qu'il aura atteint un certain âge, ben là, il va être éligible au ballottage. Puis c'est aussi une dernière année de contrat pour lui qui devient agent libre avec compensation.
6: Et on va être franc, Ali, là. Entre David Reinbacher et Adam Engstrom... Oh. On va pas se mentir, là, c'est sûr que l'organisation veut qu'un David Reinbacher perce beaucoup plus parce que c'est un
5: tout
6: haut
5: monde,
6: choix repêchage.
5: C'est un droitier. C'est un droitier je comprends qu'un joueur peut jouer à droite. Là,
6: mais c'est un droitier naturel aussi. Alors, on va lui donner plus de chances qu'à un gars comme Adam Engstrom.
5: T'as entièrement raison, FX. On a parlé de la diffusion tantôt. Il y a Guillaume qui nous demande, est-ce qu'on sait qui va animer les matchs à Amazon? Pas encore.
6: Pas encore dévoilé.
5: Je suis quand même surpris. Tu sais, la saison commence dans 12 jours. Le premier match sur Amazon va avoir lieu quelques jours après. Je pense que c'est le 7 octobre. Donc, dans un peu moins de 3 semaines, l'identité du diffuseur, de l'analyste, de l'équipe d'animation, tout ça, ça n'a pas encore été annoncé. J'imagine que ça va être le cas au cours des prochains jours. J'ai bien hâte de voir ça va être qui. On va prendre une pause et au retour, les meilleurs moments de la journée à BPM Sport. David Reinbacher. Anthony Marcotte a lancé une suggestion très intéressante dans son cas. J'ai hâte d'entendre et de réagir par rapport à ça. Mais Georges Larac s'inquiète par rapport à Juraj Slafkovský et le message qui lui a été lancé aujourd'hui. On va réagir par rapport à tout ça dans 2 minutes.
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5: 18h34 dans la game. Je veux qu'on revienne sur certains moments forts de la journée à BPM Sport, notamment ce matin dans le club Anthony Marcotte. Il est allé d'une idée fascinante pour David Reinbacher. Je veux qu'on aille l'écouter.
18: Qui va jouer avec Lane Hutson? L'an passé, ça a été les portes tournantes aux côtés de Hutson. Moi, je pense pas que c'est la meilleure des choses. Quand ton joyau défensif, celui qui génère le plus d'attaques en arrière, joue avec à peu près tout le monde parce que Lane est bon. On va y mettre quelqu'un d'un peu moins bon parce que lui, il va combler. Mais à un moment donné, quand tu aspires à une Coupe Stanley, c'est pas une solution parfaite. Moi, j'aimerais ça qu'on trouve le partenaire idéal pour Hutson et que ce gars-là joue avec lui continuellement. Goulet aurait pu être ce gars-là, mais il est pas assez fiable au niveau physique pour l'être. Alors, c'est pour ça que moi, même si je fais partie des sceptiques, ce gars-là, ça pourrait être David Reinbacher.
9: Dès le début de la saison?
18: Ben, l'occasion va se créer. Moi, je pense qu'il va jouer 3 matchs. Je sais qu'il y a 2 split squads, évidemment. Donc, il va jouer 3 parties. Faut qu'il joue le maximum de matchs possible, qu'on le place dans la soupe et voyons vraiment ce que ce jeune homme-là a dans le ventre. Ça se peut qu'il soit pas là encore. Possible. Mais il y a une opportunité de le tester pour vrai. Et je pense que le Canadien est prêt à faire ça.
5: FX, t'aimes-tu cette théorie-là? Regarde, je sais que c'est pas ça les combinaisons qu'on a eues aujourd'hui. Mais là, il y a un match préparatoire samedi. Ouais. Il y en a un autre lundi. Aimerais-tu voir Lane Hutson jouer avec David Reinbacher?
6: J'aurais aimé pour un match préparatoire. J'aurais aimé ça, Oli, parce que c'est peut-être le futur de l'organisation d'avoir ces deux joueurs-là qui peuvent être jumelés ensemble et jouer des matchs en Ligue nationale. Alors, j'aurais aimé ça. C'est pas le cas en ce moment. Là, ça m'amène à me pousser une autre réflexion. Je me dis, pourquoi on l'essaie pas? Est-ce que c'est parce que encore une fois, on n'est pas convaincu par David Rambacher et on se dit, regarde, il y a un camp d'entraînement, mais tu sais quoi, il va commencer dans la saison dans la Ligue américaine. À lui d'être le meilleur défenseur à ce moment-là, et lorsqu'on aura un rappel, c'est lui qu'on va rappeler en premier. Là, je commence à me demander si c'est peut-être ça l'optique, parce que sinon, tu aurais pu l'essayer. Tu aurais quand même pu essayer le test David Rambacher. Je comprends que c'est
5: qu'est-ce
6: un
5: que
6: camp d'entraînement,
5: tu
6: n'as rien à perdre. C'est un camp d'entraînement. De toute façon, la paire Hutson Carrier, on s'en est parlé tantôt, ils ont joué ensemble plus de 300 minutes la saison dernière. Alors, ce sont des joueurs qui se connaissent déjà très bien. Madison Dobson, la même chose. T'aurais pu essayer des paires de défense différentes.
5: Parce que, tu sais, tente l'expérience.
6: Des répétitions, c'est beau, là.
5: Qu'est-ce que t'as à perdre? Au pire, justement, tu y vas après ça pour les paires que tu connais. Moi, j'aurais aimé ça. Parce que j'ai l'impression que David Rainbacker pourrait vraiment être le complément idéal pour Lane Hutson. Il y a quelqu'un qui nous a écrit tantôt, là. C'est Christian. Il dit « Hutson, ça lui prend un stay-home defenseman pour lui permettre d'être créatif en attaque. » Il dit, c'était par rapport à quand on parlait de Dobson, mais il dit « Dobson aime trop se porter en attaque pour être la police d'assurance défensive pour Hutson. Carrier est le meilleur droitier pour ce job, à mon avis. Le meilleur défenseur a été Madison, mais il est gaucher. » Mais Rainbacker, il peut jouer ce rôle-là de défenseur un peu plus défensif qui va rester en arrière. Il est pas mal plus imposant physiquement que Lane Hutson. Il va faire il va aller gagner les batailles dans le coin, tasser les gars devant le filet, tuer le gap en zone neutre.
6: Ouais.
5: Puis il peut avoir une utilité par rapport à ça. C'est un droitier en plus. À plus long terme, si jamais il se développe, ça pourrait vraiment être une paire intéressante.
6: En même temps, Hutson, Dobson, c'est une paire de défense qui va être axée sur la possession de rondelles. Ces gars-là veulent toujours avoir la rondelle. L'adversaire n'a pas souvent la rondelle quand ces deux joueurs-là vont être sur la patinoire. Je pense qu'ils peuvent quand même bien s'interchanger. Moi, j'aime ça, la paire Hutson-Dobson, puis celle-là, on la voit pas non plus, Oli.
5: Non.
6: Alors, on a vraiment été avec de l'acquis au camp d'entraînement. On n'a pas osé. J'aurais aimé ça qu'on ose davantage, qu'on n'a pas fait. Maintenant, ce sont les paires qu'on a en ce moment. On verra, mais je vois pas David Rambacher comme une réelle chance de se faire valoir à ce camp-là.
5: Parce que Hutson et Dobson, là, quand ils étaient ensemble, là, c'était flagrant d'à quel point ça changeait complètement la donne. Cette statistique-là dont je vous ai parlé tantôt, là, les buts par 60 minutes, le prorata d'à quel point tu génères de l'attaque quand t'es sur la glace, ben, la paire de défenseurs l'an passé qui en a généré le plus chez le Canadien, c'est Hutson et Dobson. 5.16 buts par 60 minutes et seulement 1.98 buts contre par 60
6: parce
5: minutes.
6: Parce qu'ils ont toujours la rondelle.
5: Ben, c'est ça, c'est dur de te faire marquer quand la rondelle est sur ta palette ou quand t'es en zone offensive, tu sais. Tandis que, par exemple, Madison Dobson, puis je sais que il affrontait les meilleurs trios adverses, etc., etc., mais c'est 2.51 buts contre par 60 minutes et seulement 2.39 buts pour par 60 minutes. C'est deux fois moins que Hutson et Dobson quand ils jouent ensemble. Il y en a qui vont dire la meilleure défense,
6: c'est l'attaque.
5: Hein?
6: Bien dit!
5: On pense pareil. Jurel Slafkovski a été placé sur le deuxième trio. Est-ce que c'est une démotion? Est-ce que c'est un désaveu envers lui? Voici ce que Georges avait à dire plus tôt aujourd'hui.
19: La raison pour laquelle ça m'a surpris, ça, c'est que je comprends que le Canadien veut équilibrer les trios. Puis là, Kreider arrive. Puis c'est sûr que tu n'allais pas mettre Kreider puis Slav. C'est le même trio. T'as besoin de deux power forward dans chacun des trios. La raison pour laquelle je suis surpris, Gonzo, c'est que moi, j'aurais peut-être pas fait ça tout de suite. Parce que, avec ce que Slav a fait l'année passée, il se mérite de commencer sur le premier trio. Puis, je me mets juste à sa place quand t'as ces trios-là qui sortent. Puis, lui, il doit être comme dans sa tête avec la saison qu'il y a eu, là. Bon, le nouveau jouet, il arrive, là. Puis là, on me relègue au deuxième trio. Parce que la nouvelle saveur est arrivée. Puis là, tout le monde va être sur Kreider. Puis là, maintenant, faut que je prenne exemple. Hey, j'ai une meilleure saison que lui l'année passée.
5: Pour moi, il y a deux visions qui s'opposent ici. T'as celle de Georges, qui est un ancien joueur, qui a joué la game, qui sait c'est quoi le sentiment
6: exact.
5: De se faire placer sur un trio, de se faire mettre sur un autre.
6: Clairement.
5: Qui sait c'est quoi la dynamique, c'est quoi la mentalité d'un athlète professionnel. Puis après ça, t'as nous un petit peu plus d'un point de vue extérieur.
6: Qui se dit... Ben regarde, maintenant tu vas avoir deux trios qui peuvent
5: exactement.
6: Contribuer offensivement. Tu vas enlever un peu de chaleur sur ton premier trio, t'équilibres les deux premiers trios de l'organisation.
5: Fait que je comprends ce qu'il dit que d'un point de vue fierté,
6: vision.
5: c'est poche
6: ouais.
5: De recevoir cette démotion-là, entre guillemets. En même temps, si tu prends un pas de recul puis tu regardes, c'est peut-être mieux pour le Canadien de façon générale. Fait que si t'es capable de faire comprendre ça à Juraj Slafkovský, c'est là où ça devient vraiment intéressant.
6: Ça dépend dans l'approche. Comment tu l'amènes à Juraj pour lui dire... L'an dernier, t'étais la locomotive de ce trio-là. C'est toi qui transportais la rondelle. T'avais une bonne chimie avec ces deux gars-là. Quand on t'a placé là, ça l'a amélioré, le trio.
5: C'est ça.
6: Plus produit à 5 contre 5. Tu tenais les chiffres tantôt, Oli. Ça a été un des très bons trios de la Ligue nationale quand ils ont été jumelés ensemble sur 60 minutes. Le Slav, Kapanen et Demidov. Et d'un autre côté, Kreider a un style de jeu qui est un peu différent de toi. Ouais. C'est plus un joueur qui fonce au filet, qui va dévier des rondelles. Très rapide aussi, mais c'est pas le joueur qui va transporter la rondelle comme toi, t'es capable de le faire. On a beaucoup d'attentes envers toi sur un deuxième trio. Tu vas être jumelé contre des moins bons joueurs, possiblement. Alors, ça dépend de l'approche. Comment on a approché Slav avec ce défi-là? Je pense qu'on l'a bien fait. Mais je comprends qu'en même temps, t'es plus sur le premier trio.
5: C'est ça.
6: C'est comme une démotion.
5: Mais t'as quand même l'occasion là, maintenant de jouer avec un certain Ivan Demidov, qui est le joyau en attaque du Canadien de Montréal, qui est le dynamo, qui est le gars que, éventuellement, ça va peut-être être le meilleur attaquant du Canadien. Écoute, ça se peut qu'un jour, là, le premier trio du Canadien devient en quelque sorte celui d'Ivan Demidov.
6: Ça se peut.
5: C'est sûr que t'as Nick Suzuki qui va être ton premier centre à peu près, peu importe avec qui t'as dans ta formation. Il y a peut-être 5-6 gars que tu mettrais devant Suzuki. Mais ça se peut qu'un jour, il arrive un moment où ton deuxième trio, celui avec Demidov, soit encore plus dangereux que ton premier, où t'as Suzuki et Caulfield. Et ça se peut que ça arrive dès cette année même,
6: ouais,
5: par
6: ça
5: moment,
6: se peut, ça
5: avec
6: se peut.
5: Le Canadien de Montréal. On va prendre une pause et au retour, on... Ouais, c'est ça. Tu vois, il y a quelqu'un qui nous dit, pensez-vous vraiment que Marty n'a pas parlé au kid? T'sais, on sait comment
6: non,
5: Martin,
6: je le sais.
5: Martin Saint-Louis...
6: On parle de l'approche, parce
5: c'est
6: qu'on
5: ça.
6: Fait, on est en réaction à ce que Georges dit. Là.
5: Exactement. Parce que ça reste que ce sont des êtres humains, là, t'sais, qui vivent des émotions, qui approchent la game d'une certaine façon. Ce sont des compétiteurs, puis ils sont fiers. Fait qu'on va prendre une pause et au retour, qu'est-ce qui se passe ailleurs dans la LNH? Ben, Dylan Arkin a accordé une drôle d'entrevue, sa première depuis qu'il a demandé une transaction. Le DG des Jets a suspendu Connor Hellebuyck et s'est adressé aux médias. Il était vraiment pas content. Le coach en chef des Blue Jackets, Rick Bowness, pas content du tout lui non plus. On commence à avoir des trios à travers la ligue. Fait qu'on va faire le tour de tout ça après la pause.
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5: Hier soir, on a appris que Connor Hellebuyck était suspendu par les Jets de Winnipeg parce qu'il ne se présente pas au camp. Fait qu'eux ont décidé de le suspendre, sans salaire évidemment. C'est un petit peu la chose à faire, malheureusement, j'aimerais dire, dans ces circonstances-là, parce que c'est une relation qui s'est visiblement envenimée. Fait que là, aujourd'hui, le DG de l'équipe, Kevin Sheveldayoff, il s'est adressé aux médias et un journaliste lui a demandé « Y a-t-il une espèce de gentleman's agreement? » Une espèce d'entente à l'amiable que vous avez avec Connor pour dire « Hey, on va régler ça, inquiète-toi pas, on va avoir une transaction. » La réponse, c'est non. Puis vraiment non. Voici ce que Sheveldayoff avait à dire.
26: You know, again, a contract is a contract in the National Hockey League, period. There are no side agreements, there's no gentleman agreements. You know, the league doesn't, you know, allow for that. So any... You know, I guess the fact is any notion around that would not have any merit. That being said, you know, we are a team that has been trying to be competitive. We've been trying to push things forward and try to, to win on a regular basis. And, again, when Connor came and asked, you know, and requested, you know, being traded, we kept it quiet. That was partly on his, request as well. And we tried to, you know, make that work. And we've been trying to make that work ever since.
5: Alors, Kevin Sheveldayoff qui dit non, un contrat, c'est un contrat. Il n'y a pas de gentleman's agreement, il n'y a pas de deal, un peu qui se fait en dessous de la table dans la LNH, t'as pas rapport. Fait que toute notion qui fait référence à ça, c'est caduque. Nous, ça fait des années qu'on essaye d'être compétitif, on essaie de gagner régulièrement. Fait que quand Connor Hellebuyck est venu nous voir avec la demande de transaction, ben on a essayé de garder ça secret parce que c'est ce que lui voulait, mais là, c'est sorti. Je trouve ça dommage, FX, qu'on en est rendu là, que c'est comme pratiquement une guerre ouverte entre Hellebuyck et les Jets maintenant.
6: Oui, c'est fou la différence de mentalité aussi entre l'organisation des Red Wings et celle des Jets de Winnipeg, qui là, eux autres, décident quand même de dire « Bon, ben tu sais quoi, notre gardien de but vedette sera suspendu », alors que d'un autre côté, à Détroit, alors que tu viens de nommer Orkov comme directeur général par intérim, ah, tu sais quoi, Dylan Larkin est blessé, alors on va décider que, ben regarde, il est blessé, il va rater le début du camp d'entraînement. Je préfère quand même qu'on nous prenne pas pour des valises et qu'on dise la vérité. Dans ce cas-ci, je pense que Sheveldayoff dit la vérité. Et je comprends, en même temps, de suspendre son gardien de but étoile.
5: Ben c'est ça, t'as comme...
6: Qui ne s'est pas présenté au tournoi de golf
5: c'est
6: non
5: ça.
6: Plus.
5: Il se présente pas nulle part. Le gars est dû un gros salaire. Tu vas pas le payer parce qu'il veut rester chez lui puis il veut pas jouer dans ton équipe. Fait qu'est-ce que tu fais dans ces circonstances-là? Tu le suspends, puis t'essaies de trouver une solution à travers tout ça, mais Hellebuyck a décidé de rendre ça public parce que c'était privé au début. Ouais. C'est lui qui a décidé de rendre ça public, c'est lui qui a fait la déclaration, rendu là qu'il en assume les conséquences. À l'opposé, chez les Red Wings de Détroit, on dirait qu'on a pris une approche un peu différente parce que là, la semaine passée, on a fait une annonce en grande pompe en disant « Ah, finalement, Larkin va venir au camp. » on y enlève le C, on va voir ce qu'on peut faire. Finalement, il s'est présenté au camp, mais il était blessé, entre guillemets.
6: Ouais.
5: Et là, aujourd'hui, j'ai trouvé ça vraiment intéressant. Mike Larkin a donné une entrevue aux médias. Vraiment, c'est à micro ouvert, là, pour la première fois depuis sa demande de transaction. Je vous résume ça rapidement, vous allez voir à quel point c'est n'importe quoi. Il dit qu'il veut pas dire pourquoi il avait demandé un échange. Il veut pas non plus dire si sa demande d'échange est encore valide. Il a dit à ses coéquipiers que c'est pas à cause d'eux qu'il veut se faire échanger. Il dit c'est pas vrai qu'il y avait juste 3 équipes sur ma liste. Il veut pas dire non plus s'il y a des chances de se réconcilier avec les Red Wings de Détroit. Puis il dit qu'il adore Steve Yzerman, puis qu'il aimerait vraiment ça être sur la glace, puis aller gagner la confiance de ses coéquipiers, mais là qu'il est dans une situation dommage.
6: Alors en bref, c'est du gros n'importe quoi.
5: Ah oui, il c'est est du gros n'importe là, quoi.
6: Non mais
5: sois honnête là. Ben, tu sais, dis pas j'haïs mes coéquipiers à Détroit,
6: non,
5: mais
6: non, mais.
5: T'sais, il prend tout le monde pour des méchants pingouins en ce moment là. Tout le monde a l'air cave à cause de Dylan Larkin en ce moment. Pauvre Sean Orkoff qui est pogné avec ça entre ses mains. Il est déjà intérimaire. Qu'est-ce que tu veux qu'il fasse?
6: Il aurait pu réparer les ponts, mais en même temps, il est trop tard pour réparer les ponts. Ils se répareront pas les ponts là.
5: C'est
6: terminé pour Dylan Larkin à Détroit, mais en même temps, ils n'ont pas la pression de l'échanger avant le début de la saison s'ils n'ont pas ce qu'ils veulent en retour.
5: J'en parlais avec Anthony Desaunay dans le podcast Radar aujourd'hui. C'est disponible maintenant. Est-ce que Sean Orkoff a vraiment les coups des franges pour échanger Dylan Larkin? C'est ce qui semble être dit publiquement. Mais si jamais c'est pas lui là, qui a la job comme DG, puis que le prochain gars arrive, puis qu'il a plus son centre numéro 1, peux-tu vraiment accepter cette job-là, tu sais? C'est vraiment une drôle de situation. Dylan Larkin leur a un peu forcé la main, puis je me dis que je sais pas pourquoi on le protège de cette façon-là.
6: Ouais, exact.
5: S'il voulait pas venir... Présente-toi pas, puis on va te suspendre toi aussi.
6: Là,
5: on
6: même chose. Là, on met le blâme sur une blessure
5: c'est ça,
6: qui est peut-être...
5: Ouais, exact. Quand on a comme espéré que finalement, peut-être qu'on va se réconcilier, le gars, il veut rien savoir de vous.
6: Il veut rien savoir. Je veux revenir un peu sur la situation des Jets là, avec Hellebuck. Je sais qu'à un certain point, il y avait beaucoup d'offres à l'endroit de Connor Hellebuck. Je pense au moment du repêchage, les Sabres étaient là-dedans. Et c'est Marco qui nous disait ça dans l'émission Tailgate plus tôt cette semaine, Ali, qui disait comme quoi on a peut-être été trop gourmand à l'endroit de... Puis là, je parle du directeur général des Jets. On avait une bonne offre quand même sur la table.
5: Des Sabres, je pense.
6: Ouais, des Sabres. On a décidé de dire non. Et là, maintenant, les offres sont terribles parce qu'on a trop attendu. En même temps, c'est une grosse décision quand même d'échanger un des 3 meilleurs gardiens de la Ligue nationale. Tu veux être certain de ton retour.
5: Mais ça, c'est intéressant, FX, parce que de ce qu'on peut comprendre entre les lignes, c'est qu'il y avait un deal qui était quasiment fait autour du repêchage. Que ce soit avec Buffalo, que ce soit avec quelqu'un d'autre. Finalement, ça n'a pas abouti. Puis là, ce qui complique la donne, c'est que les gars qui savent qu'ils ont peut-être une chance d'être échangés pour Connor Hellebuyck, notamment peut-être un gars comme Ukko Pekka Luukkonen, ils ont mis Winnipeg sur la liste des équipes auxquelles ils n'accepteraient pas d'être échangés.
6: Wow!
5: Parce que ça, c'est la réalité aussi pour les Jets de Winnipeg. Là, on le sait, des clauses de non-échange, ils s'en donnent partout dans l'alignage.
6: Partout, partout.
5: Winnipeg est sur essentiellement toutes les listes. Il y a peut-être les gars de Winnipeg qui mettent pas Winnipeg sur la liste, puis même là, tu sais.
6: Et moi,
5: c'est dur de trouver un partenaire d'échange dans ces circonstances-là.
6: Quand on blâme les joueurs de vouloir quitter l'organisation, je comprends, mais en même temps, c'est le directeur général qui donne ce contrat-là au final. Alors, mm-hmm. Ça fait partie des droits du joueur. Si c'est signé comme ça, que tu as une clause de non-échange, clause de non-mouvement, peu importe, ben ça fait partie de la game. Tu comprends? C'est signé. Parlant de la game, ça fait partie de la game. C'est signé, c'est dans le contrat. Qu'est-ce que tu veux que je te dise? Le joueur a le plus gros bout du bâton. Oui, mais le directeur général l'a accepté ainsi. C'est comme ça que tu voulais négocier peut-être à la baisse. Tu as donné moins d'argent parce que tu donnais cette clause-là en retour. Il y a aussi ça, là.
5: OK, en terminant, je veux qu'on parle de 2 situations qui impliquent des entraîneurs-chefs dans l'LNH très rapidement. À Columbus, Rick Bowness a parlé aux médias tantôt. Il a dit qu'il y a 2 joueurs qui sont arrivés au camp en très mauvaise forme puis qu'il est vraiment pas content parce que lui, il a lancé un message clair.
6: À la fin de la saison.
5: Hey, arrivez en shape parce que ça va brasser au camp d'entraînement. Il a même dit que ces joueurs-là ont été sauvés par la convention collective de l'LNH qui impose des limites sur les entraînements. Sinon, il les aurait fait patiner. Il veut pas dire c'est qui les joueurs, mais on peut un peu spéculer, lire entre les lignes. Est-ce qu'un Kirill Marchenko, est-ce qu'un Dmitri Voronkov, qui sont pas des gars qui sont nécessairement reconnus pour leur éthique de travail, qui sont peut-être pas contents de leur situation à Columbus, c'est une façon de un peu rouspéter. Je donnais le cas de James Harden là, qui avait pris du poids par magie avec les Nets de New York. Je donnais cet exemple-là hier. Fait qu'on ne sait pas c'est qui les deux joueurs, mais Rick Bonus mais est déjà en tas.
6: Et on peut spéculer.
5: Ça fait des années à Columbus qu'on parle de mauvaise culture, mauvais tout ça.
6: Ouais.
5: Fait que c'est pas une bonne nouvelle. Et en terminant, Ryan Warsawski, l'entraîneur-chef des Sharks de San Jose qui a obtenu une prolongation de contrat.
6: Bien mérité.
5: Ouais, très bien mérité. Si vous vous rappelez bien, l'an passé, les Sharks avaient commencé, je pense, 0-7-0-8. Puis il a parlé aux médias, puis il était comme, hey, je sais pas comment je vais faire. Là. On dirait que je vais quasiment devoir sacrifier un de mes enfants pour qu'on commence à gagner.
6: Oui, c'est vrai.
5: Ben finalement... Je sais pas s'il a sacrifié un de ses enfants, mais les Sharks se sont mis à gagner. Ils ont même failli faire les séries éliminatoires. Ouais. Voilà qui se fait récompenser avec une prolongation de contrat. Les seuls qui, les autres aussi qui en ont reçu une cette semaine, bien évidemment, Martin Saint-Louis avec le Canadien et John Hines avec le Wild. Il reste donc seulement trois entraîneurs, dont c'est la dernière année de contrat. Joel Quenneville avec les Ducks d'Anaheim.
6: Ouais.
5: Scott Arniel avec les Jets de Winnipeg. Et Jared Bednar avec l'Avalanche du Colorado. Ça me surprend, ça.
6: Moi aussi.
5: Est-ce que
6: ça pourrait être la dernière saison derrière le banc si jamais on... Parce que là, on les a, les joueurs, pour gagner la Coupe Stanley. On le fait pas depuis 2022.
5: C'est ça.
6: On
5: plusieurs déceptions en série
6: plusieurs déceptions en série. Ça se pourrait qu'il soit sur
5: Est-ce que son siège est chaud?
6: Ça se peut, Oli.
5: J'ai hâte de voir.
6: De saison.
5: Hey, merci d'avoir été là, tout le monde. C'est la dernière de la game cette semaine parce qu'on est en congé vendredi, mais la game week-end va être là dimanche à 9h. Mais d'ici là, le club du matin demain à 5h54. Merci beaucoup, FX.
6: Merci à toi.
5: Et Lara Gonzalez sur haut demain.
6: Go, Bill!
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2: Bonne fin de journée, ici Benjamin Aubert. Voici vos actualités. Au lendemain du deuxième débat de la campagne électorale, les chefs sont de retour sur le terrain aujourd'hui pour faire de nouvelles promesses aux électeurs. Le Parti libéral du Québec s'est engagé à investir 200 millions de dollars supplémentaires dans la première ligne en santé. De son côté, le chef péquiste Paul Saint-Pierre Plamondon a déploré le manque de volonté politique du gouvernement caquiste au sujet de l'itinérance. Il a fait cette sortie dans la foulée de la découverte d'un bébé sur le campement Notre-Dame à Montréal. Une femme a été arrêtée hier à Saint-Jean-de-Mata pour contrebande et vente illégale de tabac. Les policiers ont mené une perquisition dans une résidence de la rue Lessard. Sur place, ils ont saisi plus de 4600 cigarettes de contrebande ainsi qu'un véhicule Ford Edge 2010. La suspecte de 56 ans pourrait faire face à diverses accusations en lien avec ce dossier. Voilà, c'est ce qui complète. 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

On est le jeudi 17 septembre 2026. Merci de nous avoir choisis pour passer cette soirée avec le meilleur de la musique dans la Nodière à O103.5. Je m'appelle Mathieu Guimond. Ce soir, on va entre autres jaser de différentes activités qui vous sont proposées au cours des prochains jours, notamment en fin de semaine. Allez, on va vous meubler ça cette fin de semaine. Vous restez à l'écoute. Puis tiens, d'ailleurs, pourquoi pas vous faire déjà une première proposition avec Damien Robitaille, l'auteur, compositeur, interprète, qui poursuit sa tournée dans lequel il est seul sur scène partout au Québec. Il y a deux spectacles à venir dans la Nodière. 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Et le 12 décembre, Damien s'arrête au Café culturel Chasse-Galerie. 12 décembre, ça se peut qu'il chante des tunes de Noël. 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

On est le 17 septembre, on est dans une époque de l'année où est-ce qu'il y a des inscriptions pour plusieurs activités et puis il y en a une qui vous est proposée avec le corps de cadets 243 Alexandre de Berthier qui invite les jeunes de 12 à 18 ans et leurs parents à une soirée porte ouverte. C'est vendredi, demain, de 19h30 à 20h30 à l'école secondaire Pierre de Lestage. Une activité différente, leadership, les nouveaux défis, se faire des nouveaux chums, des expériences uniques, ben c'est ça les cadets. Et vous allez pouvoir rencontrer l'équipe, découvrir les activités qui sont proposées tout au long de l'année. Vous avez des questions, on est là pour répondre. Au menu, beaucoup d'activités de plein air, de sport et le travail d'équipe. Et simplement, envie de vivre une expérience enrichissante, vos jeunes, ben c'est une fichue de belles activités qu'on leur propose. Inscription gratuite en plus de tout ça. Alors, c'est une belle occasion de découvrir tout ce que le corps de cadets 243 Alexandre de Berthier a à offrir. C'est demain soir, 19h30 à 20h30, pour cette soirée porte ouverte à l'école secondaire Pierre de Lestage. Je quitte.

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5: Voici vos nouvelles, Arsenal Média. Une femme a été arrêtée hier à Saint-Jean-de-Mata pour contrebande et vente illégale de tabac. Les policiers ont mené une perquisition dans une résidence de la rue Lessard. Sur place, ils ont saisi plus de 4600 cigarettes de contrebande ainsi qu'un véhicule de marque Ford Edge 2010. La suspecte de 56 ans pourrait faire face à diverses accusations en lien avec ce dossier. Le Centre des services scolaires des Samars a honoré un élève de 4e secondaire pour le sang-froid dont il a fait preuve lors d'un accident d'autobus. Léo Savoie est venu en aide à ses deux jeunes frères et à ses camarades la semaine dernière lors de l'accident survenu à l'angle de la route 131 et du chemin Barrette à Saint-Félix-de-Valois. Il les a donc aidés à sortir du véhicule par la fenêtre de secours, et ce, de façon sécuritaire. La ville de Joliette mettra en place une troisième zone de déneigement l'hiver prochain afin d'assouplir la gestion du stationnement. La zone A, qui couvre le centre-ville, demeure inchangée, tandis que la zone B est maintenant divisée en deux. En ce qui concerne la zone C, elle regroupera les rues situées au sud de la route 158. Ce nouveau découpage permettra d'appliquer les interdictions de stationnement selon les besoins de déneigement propres à chaque zone. Par conséquent, le stationnement de nuit pourrait être autorisé dans les autres secteurs du territoire quand une opération de déneigement est nécessaire. Et maintenant, la météo à Joliette ce soir et cette nuit. C'est nuageux et le minimum est de 10 degrés.